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1: 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Toute l'actualité internationale de ce lundi avec vous, Jeanne Bartoli, bonjour.
2: Bonjour Vincent et bonjour à tous. Après Zaporijjia en Ukraine, c'est la guerre au Moyen-Orient qui menace la sûreté nucléaire mondiale. Plusieurs drones ont provoqué hier un incendie près de la plus grande centrale de la région aux Émirats Arabes Unis. Pas de revendication, mais les regards se tournent vers les rebelles houthis du Yémen, alliés du régime iranien. Dans ce journal aussi, un nouveau venu dans l'arène politique palestinienne, Yasser Abbas, le fils de Mahmoud Abbas, élu au comité central, l'organe le plus important du Fatah qui tenait ce week-end son congrès. Nous serons à Ramallah avec Amira Swilem. L'inquiétude également dans cette édition en RDC autour de l'épidémie d'Ebola. Un premier cas confirmé dans la grande ville de Goma, dans le Nord Kivu. On fera le point dans ce journal sur les gestes barrières à adopter face au virus. Au Pérou, on connaît enfin l'affiche du second tour de la présidentielle. La candidate de droite autoritaire Keiko Fujimori affrontera le candidat de la gauche rurale Roberto Sanchez. Et puis en NBA, le Canadien Shai Gilgeous-Alexander, élu meilleur joueur de l'année pour la deuxième année de suite. Victor Wembanyama se classe lui troisième. Aux Émirats Arabes Unis, toujours aucune revendication après les frappes de drones qui ont provoqué hier un incendie sur le périmètre de la centrale nucléaire de Baraka, la plus importante de la région. Le ministère émirien des Affaires étrangères dénonce une escalade dangereuse, un acte d'agression inacceptable. L'Arabie Saoudite voisine condamne également ces frappes, tout comme le directeur général de l'Agence internationale de l'énergie atomique. Selon le gouvernement local d'Abu Dhabi, les niveaux de radiation sont stables. Depuis le début de la guerre au Moyen-Orient, le 28 février, les Émirats Arabes Unis ont essuyé l'essentiel des représailles iraniennes. Mais cette fois, ce n'est pas Téhéran qui est pointé du doigt. Précision avec François-Damien Bourgerie.
3: Depuis le 8 avril et le cessez-le-feu entre l'Iran et les États-Unis, Abu Dhabi a accusé à plusieurs reprises Téhéran d'avoir mené des frappes contre son territoire. Cette fois, le ministère émirien de la Défense dit enquêter pour déterminer l'origine des attaques. Car ce sont au total 3 drones qui ont été détectés par les système de défense antiaérienne. 2 ont été interceptés. Le 3e a frappé un générateur électrique alimentant la centrale nucléaire de Baraka. 3 drones entrés par la frontière occidentale du pays. Si l'attaque n'a pour l'heure pas été revendiquée, les regards se portent vers le Yémen et les rebelles houthis alliés à Téhéran. Depuis le début du conflit au Moyen-Orient, il y a bientôt 3 mois, les Émirats Arabes Unis ont été visés par plus de 2800 missiles et drones. Début mai, c'est une autre installation énergétique qui avait été ciblée, le site pétrolier de Fujairah dans l'Est, une attaque imputée à l'Iran qui avait démenti.
2: Cette attaque sur un site nucléaire, mais aussi les nouvelles menaces de Donald Trump qui menace de nouveau l'Iran de destruction si le pays ne signe pas un accord avec les États-Unis. Tout cela fait de nouveau grimper ce matin les cours du pétrole. Le baril de Brent dépasse les 110 dollars. Au Liban, à présent, de nouvelles frappes israéliennes ont tué 7 personnes hier, dont un chef du djihad islamique palestinien. Il a été tué dans l'Est par un tir de missile israélien visant un appartement en périphérie de Baalbek. C'est ce qu'a annoncé dans la soirée l'agence de presse officielle libanaise ANI. Et puis des frappes israéliennes, cette fois en différents points de la bande de Gaza. Au moins 5 Palestiniens tués hier en dépit de la trêve avec le Hamas conclue en octobre 2025 sous l'égide des États-Unis. Toujours concernant la Palestine, mais cette fois en Cisjordanie, le congrès du Fatah, le parti historique de Yasser Arafat, s'est refermé. Cela faisait 10 ans que le mouvement ne s'était pas réuni. Sans grande surprise, Mahmoud Abbas a été réélu à l'unanimité à la tête du parti. Deuxième motif de satisfaction pour le président de l'autorité palestinienne. Son fils a été élu au comité central, l'organe le plus important du parti. Alors qui est Yasser Abbas, dont le prénom est un hommage à Yasser Arafat, à Ramallah? Portrait avec Amira Swilem.
4: Chef d'entreprise qui a fait fortune dans l'immobilier, dans le tabac et dans la finance, le fils aîné de Mahmoud Abbas, qui vit majoritairement au Canada, s'est fait connaître des Palestiniens il y a 5 ans, quand son père, aujourd'hui âgé de 90 ans, l'a nommé représentant spécial. Son élection intervient alors que les bailleurs de fonds européens de l'autorité palestinienne exigeaient une démocratisation grandissante des instances palestiniennes, ainsi qu'une ouverture à la société civile. L'autorité palestinienne s'était alors engagée à organiser une présidentielle et des législatives. Mais à ce jour, aucune date n'a encore été avancée pour ces scrutins. En attendant, tout le monde semble sortir gagnant de ce congrès. Les partenaires occidentaux qui ont obtenu, comme ils le souhaitaient, de premières élections donnant une impression d'ouverture et Mahmoud Abbas, qui non seulement a réussi à se maintenir, mais qui, très soucieux de sa succession, a aussi fait élire son fils à un poste clé du parti. Tout le monde, sauf peut-être les Palestiniens, dont l'impression d'être écartés de la vie politique ne fait que se renforcer. Amira Suilem, Ramallah, RFI.
2: L'actualité de ce lundi, c'est aussi l'Organisation mondiale de la santé qui ouvre ce matin son assemblée annuelle avec au programme un traité pandémique et les retraits américains et argentins. Alors que le monde surveille les foyers d'antivirus et l'épidémie d'Ebola en République démocratique du Congo et en Ouganda, en RDC, un premier cas d'Ebola a été confirmé dans la grande ville de Goma. C'est dans le Nord Kivu, alors que l'épidémie flambe en Ituri, l'épicentre et la cité minière de Mongba Walou. En revanche, pas de cas pour l'instant à Kinshasa, contrairement à ce qui avait été annoncé par erreur par l'OMS hier. Alors face au virus Ebola, justement, quels sont les gestes barrières à respecter? Écoutez Florent Uzeni, il est responsable adjoint des urgences pour MSF Suif. Il est sur le terrain, il explique ce qu'il faut faire si on a été en contact avec un malade et pourquoi les cérémonies funéraires sont un foyer de contagion majeure.
5: C'est de l'hygiène avant tout, beaucoup de lavage de mains. Et c'est aussi, quand on pense avoir été en contact avec un patient Ebola, c'est d'aller dans un centre de santé pour rencontrer un soignant et pouvoir faire un suivi pendant 21 jours. Et si on développe des symptômes, alors c'est se mettre à l'isolement, c'est-à-dire ne plus être en contact avec personne, un isolement dans une structure de soins. Et là, il faudra être testé et traité au cas où. Alors, on n'a pas de traitement spécifique contre la maladie, mais on peut traiter la fièvre, la déshydratation et les comorbidités, ce qui va avoir un impact quand même très positif sur la létalité. On sait que les patients décédés d'Ebola restent contagieux pendant plusieurs jours. Et donc, il y a des mesures à mettre en place pour pouvoir faire des enterrements qui soient dignes, respectueux, avec la famille présente, mais en même temps sécurisés.
2: Et Florent Uzeni, joint par Passion Ligodi, a noté qu'hier, le gouvernement rwandais a annoncé le renforcement des contrôles à la frontière, ce qui aboutit de fait à une fermeture partielle de cette frontière. Direction à présent le Pérou, où la campagne pour le second tour de l'élection présidentielle peut enfin commencer après plus d'un mois de dépouillement. Le Pérou a enfin annoncé quel candidat s'était qualifié pour le second tour qui aura lieu le 7 juin prochain. Les Péruviens devront donc faire le choix entre la candidate de droite autoritaire Keiko Fujimori et le candidat de la gauche rurale Roberto Sanchez. Correspondance, Martin Chabal.
6: Ce sont deux projets que tout oppose. Keiko Fujimori, 50 ans, fille de l'ancien président Alberto Fujimori, condamné pour crime contre l'humanité, veut rassembler.
7: Ce n'est pas un combat entre deux idéologies. Ce n'est pas Lima contre les religions. Ce n'est pas non plus le fujimorisme contre l'anti-fujimorisme. C'est un choix entre vivre dans le chaos ou remettre de l'ordre dans le pays.
6: Pourtant, la candidature de Roberto Sanchez joue sur cet affrontement entre le Pérou rural et celui de la capitale. Roberto Sanchez veut porter la voix des populations les plus pauvres qui vivent dans des régions reculées du pays.
8: Notre but, c'est de rassembler des forces, un consensus politique pour le pays. Avoir un projet alternatif à l'autoritarisme, à la mafia au sein du Congrès et à la prise en otage du système judiciaire.
6: Mais les deux candidats traînent un héritage politique qui rebute une grande partie de l'électorat. Keiko Fujimori se revendique de la politique de son père, qui a pourtant été condamné à 25 ans de prison pour enlèvement et massacre commis sous sa présidence. Et Roberto Sanchez, lui, promet de faire libérer Pedro Castillo, le président élu en 2021, puis destitué un an après pour rébellion, après avoir tenté de dissoudre le Congrès. Martin Chabal, Lima, RFI.
2: En France, Gérald Darmanin, le ministre de la Justice, en déplacement aujourd'hui en Algérie. Nouveau geste d'apaisement entre Paris et Alger. Ce déplacement qui a pour objet de travailler à l'ouverture d'un nouveau chapitre de la coopération judiciaire entre nos deux pays, souligne le ministère français de la Justice, Gérald Darmanin, qui devrait en particulier aborder le dossier de la DZ Mafia, cartel d'organisation criminelle autour du trafic de drogue originaire de la ville de Marseille. La justice française a formulé une dizaine de demandes d'entraide judiciaire visant des dirigeants de ce réseau réfugié de l'autre côté de la Méditerranée. Il sera question aussi de Christophe Glaise, notre confrère journaliste toujours incarcéré en Algérie, condamné à 7 ans de prison par la justice algérienne. Direction à présent Cannes, dans le sud de la France, où se tient le festival de cinéma avec une polémique qui secoue sérieusement le milieu du cinéma français. 6 jours après la parution d'une tribune anti-Bolloré dans le cinéma, le patron de Canal+ a affirmé hier que son groupe ne travaillerait plus avec les quelques 600 professionnels signataires de la tribune. Parmi ces signataires, on retrouve Juliette Binoche, Jean-Pascal Zadi, Adèle Haenel ou encore le cinéaste Arthur Harari. Son film L'Inconnu est projeté aujourd'hui en compétition. Écoutez sa réaction au micro de Sophie Torlotin.
9: Je tiens à dire que c'était pas une attaque contre Canal+. Canal+ est dans une position incontournable. C'est même heureusement que Canal+ est là. C'est un des piliers du cinéma français et de l'exception culturelle française. Ce que je questionnais et ce qui m'a poussé à signer cette tribune, c'est la présence de plus en plus, à mes yeux, dangereuse de Bolloré et de l'Empire Bolloré, qui veut porter l'extrême droite au pouvoir, qui a des idées religieuses fondamentalistes, dont les médias, selon moi, sont dangereux, qui cherchent à façonner les opinions toujours autour des mêmes boucs émissaires que sont les étrangers, les artistes, la gauche, enfin une espèce de vision fantasmée de la gauche qui instrumentalise la question de l'antisémitisme de façon honteuse. Voilà, Canal+ c'est pas un instrument pour l'instant actif de cette dangerosité, mais Canal+ lui appartient et il veut posséder UGC. Voilà, il y a une question de concentration. Je pense que l'État français, qui a toujours été un État régulateur, notamment en matière d'information et de culture, devrait intervenir pour limiter la concentration des pouvoirs, notamment en termes d'information et de médias.
2: Et le cinéaste Arthur Harari, signataire de cette tribune anti-Vincent Bolloré dans le cinéma. Enfin, on termine par du basket. Le verdict est tombé. On connaît le nom du MVP de la saison de NBA, le meilleur joueur de la Ligue nord-américaine, le meilleur joueur de la Ligue nord-américaine. Ils étaient 3 finalistes, dont Victor Wembanyama.
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1: De notre programme. Bonjour Martin Guez.
2: Très ravi de vous retrouver. Bonjour Andréane, bonjour à toutes et à tous.
1: Ravi de vous retrouver aussi Martin. Vous nous parlez dans votre journal de cette nouvelle visite diplomatique française en Algérie. Paris et Alger soignent leurs relations.
2: À la capitale algérienne, où débarque aujourd'hui Gérald Darmanin, le ministre français de la Justice, troisième membre du gouvernement en trois mois à se rendre en Algérie. Signe des réchauffements diplomatiques entre les deux pays. Une visite express lors de laquelle il sera question du sort de Christophe Glaize, journaliste français incarcéré depuis un an. Il sera question aussi de coopération judiciaire pour lutter notamment contre la DZ Mafia. Gros plan ensuite sur un conflit oublié et une région méconnue, la province du Cabo Delgado, située au nord du Mozambique, où sévissent les Chebabs depuis 2017. Le conflit avec les forces armées mozambicaines est sanglant. RFI sera en reportage toute cette semaine dans la région où a pu se rendre Gaël Lalex. Nous serons aussi dans ce journal en Espagne avec cette nouvelle défaite électorale pour le Parti Socialiste, en Andalousie cette fois-ci, où la droite cherche des alliances. Et puis enfin en football, la Ligue 1 livrée hier son verdict, un dernier épisode au ralenti qui sourit finalement à Lille et à Auxerre, les nordistes qui joueront la Ligue des Champions, les bourguignons sont eux maintenus en première division.
1: Liaison rétablie entre Alger et Paris. Gérald Darmanin arrive aujourd'hui en Algérie.
2: En février, c'était Laurent Nunez, le ministre français de l'Intérieur, qui se rendait dans le pays. La semaine passée, Alice Ruffo, la ministre déléguée aux armées. Et ce lundi, Gérald Darmanin, le ministre de la Justice, poids lourd du gouvernement Lecornu, attendu pour une visite éclair de 24 heures dans la capitale algérienne. Nouveau signe que les relations se réchauffent entre la France et l'Algérie. Gérald Darmanin qui tentera de rétablir les relations judiciaires entre les deux pays. Il évoquera notamment le cas de Christophe Glaize, journaliste français incarcéré depuis plus d'un an. Au cœur des discussions également, la coopération entre les deux pays en termes de lutte contre le crime organisé, avec dans le viseur la DZ Mafia, cartel marseillais au lien établi avec l'Algérie. Carlotta Morteo.
3: Gérald Darmanin veut des noms et des informations sur plusieurs narcotrafiquants soupçonnés de s'être mis à l'abri en Algérie ou d'y avoir dissimulé des fonds. Dans le viseur notamment, une dizaine de figures importantes de la DZ Mafia, cette organisation criminelle ultra-violente qui défraye la chronique en France avec ses règlements de compte et ses balles perdues. Paris espère obtenir d'Alger ce qu'elle a réussi à mettre en place avec les Émirats Arabes Unis ou le Maroc, des saisies, des confiscations et à terme des extraditions, des partenariats réalisés sous la houlette de Vanessa Perret, procureure chargée de la lutte contre la criminalité organisée qui accompagne la délégation à Alger. Également du déplacement, Pascal Prache, le patron du parquet national financier, deux magistrats de très haut niveau, signe d'une volonté sérieuse de coopérer sur du concret. Depuis près de deux ans, à cause des tensions diplomatiques, les échanges d'informations sont quasiment au point mort. Dans l'entourage du garde des Sceaux, on met clairement en cause la stratégie de bras de fer menée par Bruno Retailleau lorsqu'il était ministre de l'Intérieur. Gérald Darmanin doit donc incarner une autre méthode pour amorcer, dossier par dossier, un possible tournant dans les relations franco-algériennes.
2: Gérald Darmanin qui rencontrera tout à l'heure son homologue algérien, Lotfi Boudjema. A noter que le ministre algérien de l'Intérieur, Saïd Saïoud, doit lui se rendre à Paris dans quelques jours. Il y rencontrera son homologue français, Laurent Nunez.
1: RFI met le cap toute cette semaine sur la province du Cabo Delgado, zone inaccessible du nord du Mozambique.
2: Théâtre de violence peu médiatisé et pour cause, Andréane. La région est interdite d'accès à la presse à cause du conflit latent qui dure depuis 2017. Cette province limitrophe de la Tanzanie est riche en gaz et elle est secouée par l'insurrection des Chebabs, groupe terroriste ayant prêté allégeance à l'État islamique. Une guerre oubliée, au bilan très lourd. Au début du mois, encore 5 personnes ont été tuées dans deux attaques distinctes à Ankouabé et à Macomia. RFI a pu s'y rendre. Les incursions djihadistes sont quasi hebdomadaires et le niveau de violence difficilement descriptible. Reportage de notre envoyé spécial Gaël Lalex.
4: C'est à Mocimboa da Praia, en 2017, que tout a commencé. Un groupe terroriste attaque plusieurs postes de police. Depuis lors, ce port de 30 000 habitants subit régulièrement des incursions. La dernière fois, c'était en septembre. Deux raids, coup sur coup, Omar Soufo se souvient.
5: Le groupe est entré par le quartier Felipe Nyusi. Ils ont décapité 4 personnes et laissé leur tête et leur corps à des endroits différents. Quand ils sont revenus, ils ont fait pareil, maison par maison. Ils tuaient les hommes et les c'est les femmes et les enfants.
4: Durant plusieurs semaines, Mocimboa da Praia est restée isolée aux mains des terroristes. Fatima Alidi était enceinte.
6: Ça a été très dur. J'ai un autre fils de 10 ans. Je ne pouvais pas fuir parce que j'étais enceinte. J'ai sombré dans la dépression. Je souffrais à tel point que je me moquais que ma fille naisse vivante ou morte. Je voulais juste être libre pour m'enfuir.
4: C'est le même climat de terreur qui règne dans les campagnes. Le village de Chouté Jojo, agriculteur de 57 ans, a été ravagé par les chebabs.
7: Les hommes armés m'ont attaché et ont commencé à me frapper. Ils ont pris mon argent, mes chèvres, tous mes biens. Puis ils ont brûlé ma maison. Quand j'ai pu me libérer, j'ai fui vers Palma. Là-bas, j'ai appris que les terroristes avaient enlevé 7 de mes petits-enfants.
4: Selon l'Organisation internationale des migrations, plus de 12 000 personnes ont dû fuir les violences depuis le début du mois de mai. Gaël Lalex, de retour de Mocimbo à Dapraya, Nairobi, RFI.
8: Médecins sans frontières a de son côté mis en place un programme d'ampleur de santé mentale à l'hôpital de Mocimbo à Dapraya. Plus de 200 000 personnes ont pu en bénéficier. Notre série de reportages au Cabo Delgado qui est à retrouver sur notre site internet RFI.fr.
1: Inquiétude ce matin à Goma dans l'est de la RDC.
8: Après ce premier cas du nouveau variant d'Ebola détecté dans la capitale du Nord Kivu, capitale aux mains de la FCM-23, il s'agit d'une femme revenue de Bunia en Ituri. Bunia, où s'est rendu hier Samuel Roger Kamba, le ministre congolais de la Santé. L'OMS a hier déclenché une alerte sanitaire internationale. Selon le dernier bilan de l'Agence sanitaire de l'Union africaine, 88 décès vraisemblablement dus au virus ont été enregistrés. Le Rwanda a décidé de fermer partiellement sa frontière avec la RDC. Et puis un Congolais également mort du virus en Ouganda, Kampala, qui a annoncé reporter le pèlerinage annuel du jour des martyrs qui attire des milliers de chrétiens le 3 juin chaque année.
1: Une dangereuse escalade selon Abu Dhabi après cette frappe de drone sur une centrale nucléaire.
8: Les Émirats arabes unis qui se donnent le droit de riposter, reste à savoir face à qui le pays a dénoncé cette frappe de drone qui a provoqué un incendie aux abords de la centrale de Baraka sans en attribuer l'origine. Réaction aussi de Riyad, l'Arabie saoudite dénonce une frappe menaçant la sécurité et la stabilité de la région. Quand l'Agence internationale de l'énergie atomique fait, elle, part de sa profonde préoccupation. Si aucun blessé n'est à signaler et que le niveau de radiation est stable, c'est le motif de cette frappe qui interroge, comme nous le dit Emmanuel Galichet, professeur en sciences et technologies nucléaires au CNAM.
9: La question à se poser, c'est est-ce que c'était la centrale de Baraka qui était visée ou est-ce que, comme on l'a déjà vu, notamment avec la centrale de Bouchehr en Iran, est-ce que c'est un éclat d'un drone ou quelque chose ou une autre cible qui était visée ? En Ukraine, la centrale de Zaporijjia a été dans ce genre de situation des dizaines de fois depuis 2022. Il y a eu énormément de bombardements sur le réseau électrique ukrainien qui a fait perdre les alimentations extérieures à la centrale de Zaporijjia. Vraiment de très nombreuses fois, ça fait partie des interdits de la Convention de Genève et son protocole additionnel. Et ça fait partie également des 7 piliers que l'AIEA avait développés lors de la guerre en Ukraine. Un des piliers était évidemment aucune attaque sur une installation nucléaire. Parce que ça peut engendrer effectivement un risque très grand d'accident.
8: Des propos recueillis pour RFI par Elliot Vessier. A noté que l'Arabie Saoudite a annoncé avoir intercepté 3 drones en provenance d'Irak cette nuit, alors qu'au Liban, des frappes israéliennes ont fait 7 morts ce dimanche, dont un chef du djihad islamique. Israël qui affirme par ailleurs que le Hezbollah a tiré environ 200 missiles sur son territoire durant le week-end. Le conflit au Moyen-Orient et ses conséquences au Japon, même à 8000 km, les effets se font ressentir. L'archipel étant très dépendant des produits pétroliers du Golfe, le blocage du détroit d'Ormuz et la flambée des prix de l'or noir ont perturbé une institution historique, ce qu'on appelle le Santo, les bains publics, institution désormais en danger, Bruno Duval.
10: Pour chauffer l'eau des bains dans lesquels ses clients se détendent, un Santo utilise en moyenne une centaine de litres de fioul lourd par jour. Mais son prix a cru de plus de 40% depuis la fin février, entraînant un surcoût énergétique mensuel de 120 000 yens, près de 650 euros. Les gérants de ces deux établissements accusent le coût.
11: On en est réduit à ne plus se verser de salaire, sinon on serait dans le rouge. C'est terrible, ce Santo existe depuis 80 ans, mais franchement, une telle situation, on n'avait jamais connu cela.
12: On ne peut pas hausser nos tarifs car ils sont fixés par les autorités qui considèrent que les bains sont un service public essentiel. Mais d'un autre côté, ça devient compliqué à gérer en termes de trésorerie, cette envolée de nos coûts. Sans parler de cette incertitude si angoissante qui pèse sur nos approvisionnements en fioul. Ça, c'est vraiment ce qui m'inquiète le plus.
10: Étant donné la diminution et le vieillissement de la population, on ne dénombre plus que 4000 sentos au Japon, 5 fois moins que dans les années 60. Et les professionnels du secteur alertent, si la guerre s'éternise au Moyen-Orient, d'innombrables exploitants pris à la gorge n'auront d'autre choix que de mettre la clé sous la porte. Le cas échéant, ce sera le crépuscule d'une institution plus que millénaire, Dans l'archipel, en effet, les tout premiers bains publics apparurent au début de l'ère impériale Heian, au 8e siècle. Bruno Duval, Tokyo, RFI.
8: Les conséquences économiques du conflit au Moyen-Orient qui seront également à l'ordre du jour à Paris ce lundi, où se réunissent les ministres de l'économie du G7 avant le sommet des chefs d'État prévu mi-juin à Évian, en France.
1: En Espagne, Martin, le Parti Socialiste essuie une nouvelle défaite dans la plus grande région du pays.
8: À savoir l'Andalousie, aux mains de la gauche pendant 40 ans, mais à droite depuis 2019. Le président régional Juan Manuel Bonilla Moreno et son parti conservateur l'emportent à nouveau avec 53 sièges. Petit problème, Andréane, la majorité absolue est à 55 et place désormais un vrai casse-tête, François Musso.
13: C'est une victoire amère pour le jeune et modéré Juan Manuel Bonilla Moreno. Celui qui était déjà au pouvoir depuis 4 ans a certes emporté le scrutin régional avec brio, mais il n'obtient pas la majorité absolue et il est face à une situation difficile. Il sait d'avance qu'il ne pourra pas gouverner avec les trois formations de gauche. Il se retrouve donc à la merci de Vox, l'extrême droite. Et cela, il n'en veut pas.
14: Jusqu'au bout, je vais tenter. Je vais travailler de toutes mes forces pour gouverner en solitaire. Je ne veux aucun type d'empêchement et de conditionnement de la part de Vox. Je le dis clairement, je n'ai aucun intérêt à gouverner avec Vox.
13: Certes, ce libéral modéré ne veut pas s'allier avec l'extrême droite qui veut lui mettre des bâtons dans les roues, le forcer à appliquer la préférence nationale contre les immigrés, le forcer aussi à refuser les aides pour les étrangers. Mais la réalité est que comme il est désormais minoritaire, il ne va plus pouvoir gouverner comme il le faisait jusqu'alors. François Musso, Madrid RFI.
1: Enfin, en football, la course de petits chevaux a tourné à la course d'escargots en Ligue 1.
8: Une dernière journée au petit trot pour le PSG qui a célébré son titre en laissant filer face à son voisin du PFC, défaite 2-1. La course à la Ligue des Champions s'est aussi faite au ralenti. Lille, Lyon et Rennes devaient tous gagner pour confirmer ou pour espérer. Résultat des courses, ils ont tous perdu, Cédric de Oliveira.
15: Ils étaient trois candidats au podium et ils se sont tous inclinés. La défaite la plus surprenante est pour le LOSC, battu par Auxerre 2-0 à domicile. Mais ce sont bien les nordistes qui iront en Ligue des Champions. Car de son côté, Lyon a lourdement chuté face à Lens 4-0 et termine quatrième. Le capitaine Corentin Tolisso s'en contente.
16: Grosse déception. On a fait un non-match. Il y a cette satisfaction d'être quand même quatrième. Et d'avoir la possibilité d'aller en Ligue des Champions en jouant ces tours préliminaires.
15: Si Lyon devra passer par le tour préliminaire,

0: Pence aussi dans le bas du classement. Vainqueur à Lille, Auxerre s'est donc maintenu en chipant la 15e place à Nice, tenu en échec par Metz 0-0 dans une ambiance délétère. Le terrain a été envahi après le coup de sifflet final par des supporters mécontents de cette place de barragiste. Même scène de chaos à Nantes, opposée à Toulouse, ce qui a conduit à l'interruption définitive du match.
1: Allez, on laisse le petit tronc, on part au grand galop pour la matinale avec Antoine Mélard.
2: Merci Martin Guèze. RFI Matin, avec vous jusqu'à 10h. On sera évidemment en République démocratique du Congo ce matin, parler de l'épidémie d'Ebola qui touche aussi l'Ouganda. Un cas recensé à Goma. L'inquiétude grandit et lui regrette une prévention trop tardive. Le docteur Jean-Jacques Muyembe, figure mondiale de la virologie, est notre invité à 7h45. À la une du prochain journal, le récit de terrain de MSF, Médecins Sans Frontières, sur place à Mongoualou, épicentre de cette nouvelle épidémie. Également ce lundi, le début d'une série de reportages exceptionnels dans le Cabo Delgado, dans le nord du Mozambique. On vous fait entendre ça dès ce matin. Et puis à 8h20, Arnaud Pontus, vous serez en ligne avec Agnès Calamard, secrétaire générale d'Amnesty International.
3: Oui, avec elle, on va porter notre regard sur l'état des droits humains dans le monde et avec un indicateur en particulier, l'application de la peine de mort. Amnesty International publie ce matin son rapport annuel sur la peine capitale et les exécutions de 2025. Et il en ressort qu'aujourd'hui, seulement 17 pays continuent d'exécuter. Pour autant, il n'y a jamais eu autant d'exécutions depuis 1981. L'Iran représente à elle seule 80% des exécutions recensées. L'année passée, la peine de mort y est un des instruments essentiels de la répression. On en parle donc tout à l'heure avec Agnès Calamard.
2: À 6h20, temps universel.
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Dis donc, j'ai constaté que tu ne me dis plus tous les mots que tu avais l'habitude de me dire autrefois, lorsque tu voulais que je t'épouse. À ce moment-là, tu m'aimais, n'est-ce pas? Et tu me disais que j'étais le plus grand de tous les pygmées, que les autres n'étaient rien à côté de moi. Tu t'en souviens? Et moi, je me suis laissé faire, hein? Je t'ai épousé sans même regarder derrière. Et maintenant, je suis triste. Parce que tu ne me dis plus tes flatteries de bonne femme d'autrefois. Dis donc, mais pourquoi tu me rends triste comme ça? Hein? Dis-moi un peu.

fais ça pour que je commence à te prier, et pour que je commence à crier la tristesse dans toute la forêt, et pour que tous les autres pygmées commencent à se moquer de moi. Ils vont se mettre à parcourir tous les sentiers en riant aux éclats comme des marmites de viande d'éléphant en train de bouillir.

vont aller de campement en campement, semer la nouvelle dans toute la forêt, qu'il y a chez eux un homme qui pleure à cause d'une femme. Tu sais, tu me rends très triste, hein. Je te le répète, tu me rends très triste, trop triste même. Mais pourquoi fais-tu ça? Pour toi, je suis allé à la chasse tous les jours, tous les jours. J'ai ramené le meilleur gibier de toute la tribu. Tu es témoin puisque tu l'as mangé toi-même. Regarde-toi, quand je t'ai épousé, tu étais toute mince, comme du fil pour attacher un piège. Tu as mangé tout le gibier que j'ai abattu. Et maintenant tu es grasse comme une vraie femme. Regarde-toi, tes biceps, est-ce que tu les reconnais? Et même ton derrière, il s'est amélioré, hein? Est-ce que tu le vois seulement? Maintenant tu oublies tout ce que j'ai fait pour toi. Tu veux t'en aller, mais t'en aller où même? Chez tes parents?

C'est vrai que tu es la fille du chef, mais si tu retournes chez ton père, est-ce qu'il pourra me rendre tous les cadeaux que je lui ai offerts pour t'épouser? Je lui ai donné 8 grosses défenses d'éléphants qu'il a déjà vendues au grand noir du village là-bas, loin de notre forêt. Le sel et le tabac qu'il a eu pour ça, il a déjà tout consommé. Et maintenant, il est vieux. Avec quelle force va-t-il abattre les éléphants pour me rendre mes défenses? Dis-moi.

que tu veux quand même t'en aller. Parce que moi aussi je suis déjà vieux. Ça veut dire que tu as trouvé un autre homme plus jeune que moi. Hein? Ah, je comprends maintenant. Et c'est cet homme-là qui va me rendre mes 8 défenses d'éléphant, n'est-ce pas? Alors dans ces conditions, si tu veux t'en aller, mais va-t'en donc. Hein? Va-t'en. Je te répète que dans ces conditions, si tu veux t'en aller, il faut t'en aller. Va-t'en. Mais va-t'en donc. Moi j'en ai marre de la tristesse que tu me donnes chaque jour. Tu me fais manger de la tristesse. De la tristesse, j'en ai trop mangé. Hein. Si tu veux t'en aller, va-t'en. Va-t'en vite. Je te dis, il faut quitter chez moi. Vite, vite, hein. Il faut partir. Va-t'en. Va-t'en, il faut partir. Tu es une mauvaise femme. Va-t'en. Je ne veux plus te voir ici. Hein. Va-t'en, je te répète qu'il faut partir. Va-t'en. J'ai mangé trop de tristesse avec toi. Va-t'en. Au revoir.

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1: L'heure d'un nouveau journal. Bonjour Jeanne Bartoli.
3: Et bonjour Andréane et bonjour à tous.
1: La situation à Goma, Jeanne, au lendemain de l'annonce d'un premier cas d'Ebola.
3: La grande ville de l'Est congolais, contrôlée par la FCM23, le groupe armé appelle la population à garder son calme. Certains habitants s'inquiètent, vous allez l'entendre, de la politisation de cette épidémie entre la FCM23 et le pouvoir de Kinshasa. À suivre aussi, ils étaient d'accord, ce n'est plus du tout le cas. Une réunion des ministres du G7 Finance s'ouvre aujourd'hui à Paris. La France confirme la présence des États-Unis. À suivre également l'armée israélienne qui étend ses opérations militaires au Liban. Un triste record, le nombre d'exécutions recensées dans le monde au plus haut depuis 1981. Invité d'Arnaud Pontus à Presse Journal, Agnès Calamar, secrétaire générale d'Amnesty International. Dans ce journal, également un nouveau geste d'apaisement entre Paris et Alger. Gérald Darmanin en visite aujourd'hui en Algérie. Et puis on parlera de la polémique qui secoue Cannes et le cinéma français. Le patron de Canal+ a déclaré hier que son groupe ne travaillera plus avec les 600 professionnels du cinéma qui ont signé une tribune anti-Bolloré.
1: L'inquiétude monte à Goma, grande ville de l'Est de la République démocratique du Congo.
3: Après la confirmation hier d'un premier cas d'Ebola sur place, alors que l'épidémie flambe plus au nord dans la province de l'Ituri. Mais à Goma, la situation est compliquée par le conflit en cours. La FCM23 contrôle la ville et la société civile s'inquiète d'une possible politisation de l'épidémie entre la FCM23 et le pouvoir de Kinshasa. Récit Willy Diallo.
4: Dans le quartier Mabanga, le professeur d'université Joseph Mangatsomba est assis avec un ami. Ils discutent ensemble et appellent l'Organisation mondiale de la santé à intervenir au plus vite pour éviter toute propagation dans les écoles et les campus.
5: Ça nous inquiète, nous, en tant qu'enseignants, on ne voudrait pas que puissions être des premières victimes, qu'on sache comment prendre en charge de manière à ce que les contrôles se fassent avant d'entrer à l'université.
4: L'épidémie est annoncée dans un contexte où la ville est sous contrôle de la rébellion. La FCM23 demande à la population de garder son calme et d'éviter la propagation de rumeurs. La société civile locale appelle donc à une bonne coordination malgré la situation politique et sécuritaire.
6: On ne peut pas politiser cette question-là, non. Il y a un danger qui guette la population. Nous devons nous battre tous pour écarter ça. Kinshasa ne doit pas politiser cette question. Personnel de santé, les organisations, ils doivent être libres d'aller là où il y a des malades pour sauver les vies humaines.
4: Dans un point presse, le docteur Bien Kizinkiko, chef de la division provinciale de la santé du Nord Kivu, a indiqué que l'ancien centre de traitement et le centre d'isolement ont été rouverts. Des points d'eau ont été installés aux entrées de la ville pour permettre aux voyageurs de se laver les mains.
3: Et on rappelle que la transmission du virus peut se faire de manière directe via le sang ou les liquides biologiques ou de manière indirecte via des objets ou des surfaces contaminées. Les personnes décédées restent hautement contagieuses pendant plusieurs jours. L'épidémie d'Ebola qui va s'inviter à n'en pas douter à l'assemblée annuelle de l'OMS qui s'ouvre aujourd'hui à Genève et ce après une année difficile pour l'organisation fragilisée par le départ des États-Unis et en mars dernier par celui de l'Argentine.
1: Le multilatéralisme régulièrement remis en cause par les États-Unis.
3: Oui, l'OMS n'est pas le seul exemple. UNICEF, OMC et même G7. L'an dernier, Donald Trump avait quitté prématurément ce sommet du G7 sur fond de désaccord sur l'Iran. C'est dans ce contexte que s'ouvre aujourd'hui une réunion du G7 Finance à Paris. Réunion des ministres de l'économie allemand, britannique, canadien, français, italien, japonais et américain. Les États-Unis seront bien représentés aujourd'hui et les sujets de désaccord entre les pays sont nombreux, Nathanaël Vitran.
7: Des partenaires historiques qui étaient d'accord sur tout le sont de moins en moins, y compris sur des sujets essentiels comme le commerce international. Roland Lescure, le ministre français de l'économie qui présidera cette réunion à Bercy, plante le décor. Dans ces conditions, on pourrait se demander si le G7 a encore de l'intérêt. Nous sommes convaincus qu'il a plus d'intérêt que jamais. Voilà en quelques mots la position française résumée. Le ministre obligé de préciser que oui, les Américains Israéliens seront bien présents. Preuve que cela n'avait rien d'une évidence. Les discussions s'annoncent compliquées. Les Européens n'ont toujours pas digéré de se voir imposer de nouveaux droits de douane par l'administration Trump. Il sera aussi question des conséquences de la guerre au Moyen-Orient sur l'économie mondiale. Nous avons une appréciation un peu différente de la situation, résume Bercy dans un bel euphémisme. La France entend donc se concentrer sur de possibles points de consensus, comme la nécessité de développer des filières alternatives à la Chine pour les approvisionnements en minéraux critiques, ou encore la lutte contre le financement du terrorisme qui fera l'objet d'une réunion élargie ce mardi.
3: Nathanaël Vitran.
1: Le Moyen-Orient toujours en proie à la guerre malgré les cessez-le-feu.
3: D'abord à Gaza où des frappes israéliennes, au moins 5 Palestiniens tués hier dans ces frappes en dépit de la trêve avec le Hamas. Et puis au Liban, de nouvelles frappes israéliennes ont tué 7 personnes hier, dont un chef du djihad islamique palestinien. Il a été tué dans l'Est par un tir de missile israélien visant un appartement en périphérie de Baalbek. C'est ce qu'annonce l'agence de presse officielle libanaise, alors que le Hezbollah a multiplié ses attaques sur le champ de bataille libanais et dans le nord d'Israël. Correspondance, Paul Khalifé.
8: Au dernier jour de la trêve renouvelée pour 45 jours, l'armée israélienne a élargi dimanche le champ de ses opérations et a intensifié ses frappes dans plusieurs régions libanaises. Les avions, les drones et l'artillerie ont pilonné sans relâche tout au long de la journée de dimanche une trentaine de localités au nord du fleuve Litani et dans le sud de la plaine de la Beka dans l'est du Liban. L'armée israélienne poursuit sa politique visant à vider le sud de sa population en ordonnant aux habitants de 9 villages d'évacuer leurs maisons. 4 des villages concernés sont situés dans le district de Saïda, jusque-là relativement épargné par les séquelles de la guerre. L'ordre d'évacuation a englobé des localités mixtes habitées par des chiites et des chrétiens et qui accueillaient à l'origine des déplacés du sud du Litani. Des centaines de familles ont fui précipitamment leurs maisons, n'emportant que quelques vêtements et des effets personnels. L'armée israélienne a par ailleurs tenté une percée vers le nord de Litani pour la deuxième fois en une semaine. Plusieurs soldats ont été blessés dans cette tentative d'incursion qui s'est produite dans le secteur central du sud Liban. Paul Khalifé, Beyrouth, RFI.
1: Et puis Jeanne, c'est un chiffre qui n'a jamais été aussi élevé depuis 1981.
3: Le nombre d'exécutions recensées dans le monde l'an dernier, selon un rapport d'Amnesty International, 2707 exécutions. À elle seule, l'Iran représente 80%. Et on en parle juste après le journal, André Hanin.
1: C'est un nouveau geste d'apaisement entre Paris et Alger. Et
3: Gérald Darmanin, le ministre français de la Justice, est en Algérie aujourd'hui pour parler notamment coopération judiciaire. Il devrait être question de la DZ Mafia, cartel d'organisation criminelle autour du trafic de drogue originaire de la ville de Marseille. La justice française a formulé une dizaine de demandes d'entraide judiciaire visant des dirigeants de ce réseau réfugié de l'autre côté de la Méditerranée. Et justement, lui est considéré comme l'un des chefs du clan Yoda, les rivaux de la DZ Mafia. Il a été interpellé au Maroc. Félix Benghi est jugé à partir d'aujourd'hui à Marseille. Les détails avec Baptiste Coulon.
9: C'est la première fois qu'il se retrouve face au juge depuis son retour forcé en France. Arrêté au Maroc en 2024, extradé l'année suivante, Félix Benghi était depuis en détention provisoire. Le Maroc, c'était sa base arrière, celle d'où il gérait ses affaires marseillaises, notamment les importations de cannabis et de cocaïne. C'est d'ailleurs pour trafic de stupéfiants, blanchiment d'argent et association de malfaiteurs qu'il va devoir s'expliquer. Pour le ministère public, Félix Benghi est bien le chef incontestable du clan Yoda, ou plutôt de ce qu'il en reste, car le groupe est affaibli depuis la guerre sanglante qui l'a opposé à la DZ Mafia en 2023. 49 morts cette année-là, des meurtres ultra-violents commis par des tueurs à gages recrutés par les deux groupes criminels. Félix Benghi lui-même échappe à une tentative d'assassinat en Espagne fomentée par les petites mains de la DZ et ferait aujourd'hui encore l'objet de menaces. Raison pour laquelle un important dispositif de sécurité sera déployé autour du tribunal de Marseille jusqu'à la fin du procès le 5 juin prochain.
3: Et 19 autres prévenus suspectés d'appartenir à ce clan Yoda sont jugés à partir d'aujourd'hui.
1: Direction Cannes, dans le sud de la France, Jeanne, où se tient le festival de cinéma avec une polémique qui secoue très sérieusement le milieu du cinéma français.
3: Et 6 jours après la parution d'une tribune anti-Bolloré dans le cinéma. Le patron de Canal+ a réagi hier. Bonjour Sophie Torlotin.
10: Bonjour Jeanne, bonjour à tous.
3: Et le patron de Canal+ qui affirme que son groupe ne travaillera plus avec les quelques 600 professionnels du cinéma signataires de ce texte.
10: Oui, la tribune, rendue publique le jour de l'ouverture du festival, n'avait jusqu'à présent pas provoqué plus de réactions. Intitulée « Zappon Bolloré » et signée par des cinéastes et comédiens en vue comme Juliette Binoche, Swann Harlow ou encore Adèle Haenel, le texte dénonce, je cite, « l'emprise grandissante de l'extrême droite dans le cinéma par l'intermédiaire du milliardaire conservateur, en cause notamment la volonté de Canal+, premier financeur du cinéma français, de s'emparer de la totalité du capital du réseau de salle de cinéma UGC.
3: Sophie Torlotin en direct avec nous de Cannes et à l'instant la réaction du président du Centre National du Cinéma en France qui dit regretter la réaction du patron de Canal+. Rapprocher la religion de la politique, c'est ce que prône le milliardaire d'extrême droite Vincent Bolloré, c'est ce que prône aussi les MAGA, le mouvement de Donald Trump. Aux États-Unis, hier avait lieu une sorte de marathon de prières conservateurs sur place. L'initiative est intitulée Rededicate de 250 en référence au 250e anniversaire de la déclaration d'indépendance américaine. Au programme, prêches, sermons, discours de plusieurs cadres de l'appareil d'État et messages vidéo de Donald Trump lisant une prière, manière de lier autant que possible donc le christianisme à l'avenir des États-Unis. Vincent Souriot.
11: Il y a ceux qui écoutent les sermons en transe, les bras écartés. Il y a les casquettes MAGA qu'on ne voit pas si souvent à Washington. Et il y a Paul Firth, sa femme vient de lui acheter le t-shirt des 250 ans de l'Amérique, 1776-2026.
12: En surface, c'est juste un anniversaire. Bon anniversaire aux États-Unis. Mais le sens profond, c'est que Dieu guide notre nation depuis 250 ans. C'est ça ce que veut dire mon t-shirt.
13: That's what my shirt is.
11: À chaque fois qu'on lui pose une question, il en appelle à Dieu.
13: Oh Lord, help me.
11: Et il trouve tout à fait normal que Donald Trump et ses ministres en fassent de même à la Maison-Blanche.
12: Je trouve ça formidable qu'un dirigeant se dise « J'ai envie d'avoir quelqu'un près de moi capable d'entendre le cœur de Dieu et capable de transmettre la sagesse et la stratégie venue du ciel. » Ça peut juste être « Attends, reste tranquille, ne réagis pas. » Je pense que c'est fantastique que ce soit juste là, à la Maison-Blanche. Et il y a aussi les membres de son gouvernement qui sont extrêmement dévoués au Seigneur et qui écoutent ce que Dieu veut faire de leur poste.
11: Un seul bémol, lorsque Donald Trump publie des photos de lui drapé en Jésus, ça, Paul Firth ne l'a pas très bien pris.
12: Pas bien, non. Ce n'est pas Dieu, ce n'est pas une divinité. Je ne prêche pas pour Donald Trump, je prêche pour Jésus. Il y a bien sûr certaines choses qu'il poste ou qu'il dit qui sont décevantes. Mais néanmoins, je prie pour lui et je le bénis.
11: Et s'il y a bien une chose de sacrée aux États-Unis, dit-il, c'est la liberté de religion. Vincent Souriau, Washington RFI.
3: Washington, où il est 2h11, 2h12, 8h12 ici à Paris. Tout de suite, Andréane Mélard.
1: Merci Jeanne Bartoli, ce journal à retrouver bien sûr sur notre application RFI Pure Radio à Paris. Il est 8h13, prochain journal dans 20 minutes. On parle de l'épidémie d'Ebola en RDC et en Ouganda et de l'importance des gestes barrières. MSF nous le redit à 8h30. D'abord dans 5 minutes, notre invitée, la secrétaire générale d'Amnesty International, Agnès Calamar, répond aux questions d'Arnaud Pontus à 8h20.
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0: Bienvenue, chers auditeurs, chères auditrices, si vous nous rejoignez au 99.5 FM, c'est Radio Campus Tours. C'est lundi matin, nous sommes le 18 mai, c'est I Love Mes Cheveux. I Love Mes Cheveux, comme son nom ne l'indique pas, c'est une émission consacrée à la traduction et au plurilinguisme. Et aujourd'hui, dans le studio avec nous, nous avons un revenant qui vient parler de revenir notamment, Jean-Luc Rahimanan. Jean-Luc, bonjour.
1: Bonjour.
0: Alors Jean-Luc, je dis que tu es un revenant car on a déjà eu le plaisir de t'accueillir pour la présentation du Festival Plume d'Afrique dont tu es le parrain en novembre dernier. Et là, tu reviens pour parler un peu de ton actualité éditoriale et littéraire. Nous allons y revenir. Il faut que j'arrête de faire des jeux de mots sur le titre de ton autre livre dont on va parler aujourd'hui. Mais bon,
1: on y reviendra.
0: C'est difficile d'éviter ce verbe, en fait. Mais bon, c'est bon. Mais avant, je rappelle, comme d'habitude, qu'il y a un compte Instagram, ILMC 2025, auquel il est, je ne dis pas obligatoire, mais conseillé de s'abonner si on ne veut rien rater de la programmation des émissions, du podcast, etc., etc. Alors, Jean-Luc, je le disais, tu es parmi nous pour la deuxième fois, et j'espère pas la seconde, ça veut dire que tu reviens quand tu veux, finalement, parce que, bah, écoute, tu as publié tout récemment, on va parler de ça aujourd'hui, un roman, alors roman ou pas roman, le sous-titre c'est Tantara, on va y revenir, Terre et ciel aux éditions Rivage. Donc déjà, je peux le dire, c'est un livre que j'ai eu le privilège d'avoir un petit peu à l'avance et que j'ai déjà pu lire et que j'avais lu avant sa sortie le 6 mai. C'est un livre magnifique, mais bon, je suis un peu un inconditionnel de ton œuvre. Donc je ne peux que conseiller à nos auditeurs et nos auditrices d'aller voir par elles et eux-mêmes en librairie ce très beau livre dont nous allons parler. Alors aujourd'hui, c'est la 25e de I Love Mes Cheveux pour cette saison, pour la saison 2. Et en fait, le nombre 25, il est un peu présent parce que le livre est découpé en 23 tantars, plus un épilogue et un... Alors, est-ce que c'est un prologue ? Oui, c'est un prologue. J'étais plus sûr, j'étais obligé de revérifier dans le livre. Donc ça, 23 plus 2, 25. Donc ça, voilà. Donc on a une voilà. Ouais, ça fait marrer, mais bon. Désolé, hein, je cherche des trucs là pour réveiller un peu les auditeurs.
1: Moi, j'ai 25 ans.
0: Ouais, voilà, c'est ça. On a tous 25 ans, en fait. Hein. Moi, j'ai 25 ans à l'envers, un peu, maman. Bref, peu importe. Donc, je sais pas, à la page 25, non, bon, je sais pas, peu importe. Donc, aujourd'hui, on va parler de ce livre, de cette parution. Et puis on va aussi parler d'un autre événement éditorial annexe, en quelque sorte, qui est la republication en format poche d'un, alors pas de ton précédent livre, mais d'un précédent livre, Revenir, paru en 2018 également aux éditions Rivage, qui reparaît en poche, c'est en bibliothèque Payot, non, c'est Payot Rivage Poche.
1: Payot Rivage Poche.
0: Ouais, c'est ça. Et qui est également, et c'est aussi pour ça que c'était quand même intéressant de t'avoir, paru l'an dernier en traduction anglaise, je ne sais pas s'il faut dire traduction anglaise ou traduction américaine, parce que c'est, je pense que la traductrice est nord-américaine, je ne sais plus très bien, Alison Charrett.
1: Elle est américaine,
0: voilà, états-unienne. Bon. Et donc paru Return, alors je ne sais jamais, aux éditions, j'ai toujours un doute, et je l'ai noté hier, et Seagull, c'est ça, Seagull Books. Et donc voilà, et tu es en plus allé récemment aux États-Unis pour une tournée. Donc voilà, donc il y a vraiment toute cette actualité dont on va parler. Alors on va commencer par Terre et Ciel, donc qui est paru le 6 mai. Alors je propose d'écouter, si je réussis à le faire marcher, la petite capsule que tu as enregistrée pour les éditions Rivage et qui a été diffusée par le compte de la maison d'édition. Et ça ne marche pas, évidemment. Alors attends, je recommence.
2: Je sais. C'est simplement du mythe d'Ibonir, mais j'ai rassemblé autour de ce personnage d'Ibonir, Ibonir Masponir Manu, d'autres personnages de mythes, de contes de cet univers malgache. Et parfois, il y a des personnages qui n'ont rien à voir, évidemment, avec Ibonir, comme Rapetu, le géant qui attrape la lune. Mais j'ai trouvé le moyen à chaque fois de créer un lien pour que ça fasse une seule histoire. Et donc de recréer comme cela un seul univers mythologique autour de Terre et ciel, c'est-à-dire terre et ciel, il y a des héros et des héroïnes qui sont liés à la terre, qui sont reliés au ciel, mais surtout reliés aussi aux terres du milieu. Et le milieu est un univers très très important à Madagascar, parce que c'est là où les humains et les animaux vivent. Et des deux autres côtés, ce sont les dieux. C'est Ibunir qui va essayer de relier le pouvoir de la terre, du ciel et du milieu. Il va arpenter la terre, il va arpenter les quatre horizons, et dans ces quatre horizons, il va retrouver tous ces autres personnages.
0: Donc on remercie les éditions Rivage déjà de publier tes livres, de les rendre disponibles, et puis pour cette petite capsule, et puis on te remercie toi et aussi pour cette capsule. Alors ma première question, parce qu'on va parler certainement beaucoup de mythes, puisque dans ce livre tu as choisi de je ne sais pas si on peut dire retravailler, d'écrire à partir de c'était pas prévu, mais ça sera la première question. Qu'est-ce que tu fais avec, je sais même pas si c'est le bon, non, c'est pas un bon verbe. Bon, ces mythes malgaches, pourquoi ce mythe, notamment là, cette figure d'Ebony en particulier, et qu'est-ce que tu as cherché à faire, qu'est-ce que tu dirais que tu fais dans ce livre?
1: Dans un premier temps, je te remercie aussi de me voir revenir et d'accueillir un revenant. C'est pas évident à chaque fois de se dire, tiens, je l'ai déjà reçu, je le reçois encore. Ce que je voulais faire vraiment, c'était d'abord me mettre dans la peau d'un conteur, de prendre ce plaisir que je trouve absolument fantastique dans l'écriture, de prendre l'oralité et de le transmettre par l'écrit, et surtout aussi de captiver les gens, de se dire voilà, je vous offre une histoire, faites-en ce que vous en voulez. Et c'est ça en fait ce qui est assez bluffant pour les mythes, c'est que chaque personne qui écoute, chaque personne qui lit, a l'impression d'avoir déjà consommé le conte ou le mythe. Et il y a une sorte de socle commun dans l'inconscient, dans l'imaginaire, où ça fonctionne très bien, les personnages sont à des places assez précises, mais... Le conteur, à ce moment-là, va activer quelques natures de ces personnages-là qui va échapper au lecteur, qui va échapper à celui qui écoute. Et c'est cela, en fait, pour moi, le conteur, c'est de se dire, nous avons un imaginaire commun, mais je vais faire en sorte que vous allez encore vous y intéresser un peu plus. Et c'est pour ça que j'ai pris le personnage d'Ibunir, parce que Ibunir Masbunir Manour, de son nom long à Madagascar, c'est un personnage qui, si vous prenez par exemple le personnage de Prométhée dans la culture occidentale, tout le monde a plus ou moins entendu parler de Prométhée. Certains savent très bien qui c'est, d'autres un peu moins, mais c'est un personnage qui compte dans la langue, dans l'imaginaire. Et Ibuni prend aussi cette place-là à Madagascar. Et je voulais en fait, en même temps, ne pas simplement raconter l'histoire d'Ibuni, mais tout autour de créer aussi tout un monde où les autres personnages moins importants évoluent, et faire en sorte aussi que je développe d'autres spécificités des personnages qui n'ont pas été exploitées dans le conte traditionnel.
0: Alors je suppose qu'il y a des anthropologues, des spécialistes des contes, etc., qui travaillent déjà sur ce livre pour voir ce que tu apportes, ce que tu reprends à des traditions, si tant est qu'on puisse entièrement être sûr. Moi, c'est vrai que j'ai lu ce livre avec beaucoup, beaucoup d'intérêt, et enfin beaucoup de, de plaisir, enfin je crois que c'est surtout ça qu'il faut souligner, le plaisir parfois d'être, de se perdre un petit peu aussi, et moi c'est un plaisir que je peux vraiment avoir. Et j'aurais une petite question d'ailleurs après sur le fait, ce que tu disais sur le fait de rendre des choses déjà connues intéressantes. Il y a un côté ponctuellement, tu fais, c'est comme si un peu, moi j'ai l'impression que tu faisais un peu dérailler parfois la trame principale, et alors avec quelque chose qui est relativement connu, qui est d'avoir d'ouvrir des histoires parallèles ou des histoires dans l'histoire, ou de re-raconter l'histoire d'un autre point de vue. Ma question c'était aussi par rapport à est-ce que tu, je sais pas comment dire, innove énormément, ou est-ce que grosso modo l'essentiel du matériau narratif il est déjà présent dans un certain nombre de versions racontées, connues, transmises, ou...
1: Oui, il y a deux grandes versions en fait de cette histoire. Déjà pour raconter très rapidement pour dire la trame très rapidement, c'est que Ibouni est l'enfant de l'aîné des enfants du ciel. C'est-à-dire son père est le fils du ciel. Et donc lui, il est le petit-fils du ciel. Et le ciel, c'est représenté par Railand, donc un personnage qui, ce n'est pas Dieu, mais c'est quelqu'un qui va représenter le ciel. Mais les êtres vivants, en fait, vivent sur la terre. Et les êtres vivants, quand je dis les êtres vivants, c'est les êtres humains, c'est les êtres animaux, c'est les êtres végétaux.
0: Dans 5 empires.
1: Voilà, et même les minéraux aussi, quelque part, ils font partie de ces êtres vivants.
0: C'est vrai que je n'ai plus j'ai pas le passage en tête, mais il y a plusieurs passages dans lesquels on comprend qu'il y a une vraie continuité en fait de tout le monde vivant jusqu'à des éléments de la nature qu'on n'a pas l'habitude de considérer comme organique en fait.
1: Hein, oui, bien sûr. Alors, on vit de minéraux. si on manque de minéral, on est malade.
0: Oui.
1: Voilà. Et donc, Ibouni Masbouni Amanour est né du grand roi du milieu. Je ne vais pas refaire tout le processus, mais au départ, sa mère est stérile. Et sa mère a gagné avec des talismans la fertilité. Et lui, il reste 10 ans dans le ventre de sa mère, mais pendant ces 10 années-là, il va déjà demander à sa mère d'arpenter la terre pour chercher l'endroit où il va naître. Et finalement, il va choisir la maison au coin du feu. Et pendant ce moment-là aussi, fait très important, il décide que Ampelasu Amanur sera sa femme.
0: Alors que pendant qu'il est dans le ventre de sa mère, il s'est passé quand même des choses qui vont rendre difficile le fait de devenir son époux.
1: Voilà, et justement, c'est que Ampelasu Amanur est enlevé par Raivat, et au moment où il va naître, il va réclamer Ampelasu Amanur. On lui dit qu'elle a été enlevée par Raivat, le roi des rois, le roi des pierres, le roi du minéral. Et au fur et à mesure, en fait, quand il va grandir, il va relier tous les quatre horizons, le sud, le nord, l'est, l'ouest. Et à partir du moment où il va dominer ou conquérir les quatre horizons, il va aller chercher sa fiancée chez Raivat. Et à ce moment-là, évidemment, il gagne et il épouse... Ampelasu Amanur, ça c'est le traditionnel.
0: Ah oui, parce que j'allais dire, là, il y a un élément narratif qui est... on va pas spoiler, mais dans ton livre, il n'épouse pas vraiment Ampelasu Amanur.
1: Voilà.
0: Même pas du tout.
1: Moi, c'est que ce qui m'a toujours frappé dans toutes ces versions-là, il y a la version des Angantol, donc récit des ancêtres. Et au départ de l'écriture de ce livre, j'ai fait vraiment une traduction. Très très fidèle. Et au fur et à mesure de ma traduction, j'ai fait plusieurs versions comme cela. Et au fur et à mesure de cette écriture-là, en fait, j'ai rajouté des choses. À partir de ma première traduction, je me suis dit, là, le texte est tellement touffu, tellement danse.
0: Ouais.
1: Et je me dis, tiens, là, il y a la possibilité sur, à chaque fois de rajouter un récit, de chercher ailleurs, dans d'autres récits, qu'est-ce qui est représenté dans ce passage-là. Et c'est comme ça que l'idée, dès le départ pour moi, c'était vraiment de me dire, je ne vais pas simplement me contenter de Ibunia Mas Bonia Manur, parce que justement, je reviens à ta question tout à l'heure, un Pelasu Manur, il ne l'épouse pas vraiment dans ma version, donc dans mon roman, parce que je me suis posé cette question-là. Cette femme, elle est désignée par Ibunia, alors qu'il est encore dans le ventre de sa mère, comme sa fiancée. La même femme enlevée par Raivat. Et ensuite, la même femme reconquise par Ibunia, il se marie, et c'est tout. Et cette femme ne dit rien. Rien. Elle n'a pas d'histoire.
0: J'avais pressenti qu'effectivement tu redonnais un petit peu effectivement une parole, une agentivité, comme on dirait en termes très contemporains, à ce personnage et à d'autres personnages féminins d'ailleurs.
1: Oui, et parce que à ce moment-là, je me dis mais il a tout un récit qui n'a pas été développé dans le conte traditionnel, c'est-à-dire le point de vue de cette femme. Et par ailleurs, il y a d'autres personnages féminins aussi dans les contes où ils vont juste servir de motifs narratifs, de points de bascule ou de points de suspense, un point qui va servir plutôt l'intérêt du personnage principal. Et à partir de là, j'ai inventé en fait une généalogie à Pelasu Manur, à cette femme-là, de me dire d'où elle vient. Et à partir de là, il y a des personnages que j'ai complètement inventés.
0: Ah, Hanakombe peut-être
1: c'est... Non, Hanakombe,
0: on va y revenir.
1: Mais il y a beaucoup de personnages féminins dans ce livre ont été inventés. Par exemple, le personnage de la pluie, Aura. La femme de la pluie, c'est un personnage que j'ai réinventé. Et j'ai développé aussi des personnages, les femmes montagnes, les femmes de l'eau, et j'ai beaucoup travaillé à cet endroit-là. Et aussi, Kunanticha, la vieille femme qui s'occupe de Pelasu Manur. Donc cette vieille femme, lorsque la fiancée est enlevée, il y a une vieille femme dans le conte qui va la suivre, qui va s'occuper d'elle jusque dans le royaume du roi, le roi des rois, le roi du minéral. Mais cette femme-là, elle a un peu plus de consistance que Pelasu Manur dans
0: la version traditionnelle, que tu avais commencé par traduire.
1: Oui. Mais elle ne sert que ce motif-là. Elle est juste la gouvernante. Et je me suis dit, tiens, je vais la prendre aussi, parce que si je veux pister l'histoire de la jeune femme enlevée, je dois voir la gouvernante. Et ce qui fait que j'ai une deuxième narratrice. Le premier narrateur, c'est Rana Kumbe. Et deuxième narratrice, donc, c'est Kunanticha. Et c'est un personnage déjà que j'ai travaillé dans Nour 1947.
0: Et alors il y a plein de questions qui viennent, mais la première, avant que je l'oublie, parce qu'il ne faut pas que j'oublie que même si j'ai plein d'intérêts personnels pour ce livre et pour ton œuvre à d'autres égards, qu'on est dans une émission sur la traduction, alors tu as évidemment fait tilter une corde chez moi avec le fait que tu as dit que la première phase de travail de ce livre, ça a été d'abord de traduire le plus fidèlement possible, en tout cas de traduire en français les versions, on va dire, traditionnelles ou antérieures, je ne sais pas, antérieures c'est peut-être mieux, en malgache. Et cette traduction du malgache en français, elle reste là actuellement dans le livre qu'on lit, ou ça a complètement été recouvert, retravaillé, ou est-ce qu'il y a des moments où je te demande pas de me signaler les passages. Hein, c'est pas, je veux pas forcément, enfin, sauf si tu veux mâcher le travail des spécialistes, mais ça c'est quelque chose que je suis pas capable de faire. Mais...
1: Je pense qu'elle est. Il faut que je refasse un plongeon dans mes brouillons. mais pour, j'ai pas pensé à garder la traduction première. C'est là où je ne suis pas réellement traducteur, en fait, parce que la traduction était un prétexte pour moi de décortiquer le texte. Mm. Parce que dans les Angan Tol, le texte en malagasy est très littéraire, mais vraiment très, très, d'une écriture absolument phénoménale. Très peu de personnes à Madagascar écrivent comme cela avec la langue malagasy. Et en même temps, notamment, et je reviens aussi à ton autre question sur l'Anakumbe, donc le narrateur qui raconte dans le livre l'histoire d'Ibounir. C'est que lorsque Ibounir va naître, il va réclamer un nom. Et il va rejeter tous les noms qu'on va lui donner.
0: C'est un passage magnifique.
1: Voilà, avant même que la Nakumbe arrive, il ne veut pas naître par le bas, il demande un couteau pour ouvrir le ventre de sa mère, et un peu comme Kirikou, vous voyez. Sa mère est morte, son père veut le sortir du feu parce qu'il a jailli du ventre de sa mère pour plonger dans le feu, et son père qui veut le sortir du feu, il lui donne aussi un coup, et le père meurt, et tout le monde qui veut le sortir du feu va mourir. Et c'est à ce moment-là que Ranakombe arrive et dit « Cet enfant a besoin d'un nom ». Et en fait, il va avancer un nom, et chaque nom qui va être prononcé, c'est une vision du monde. Et c'est aussi une vision politique. Et à chaque fois, il va rejeter jusqu'à accepter le nom d'Ibounir Masbounir Mandour. Et c'est cette traduction-là, en fait, qui m'a servi de base pour comprendre quelle est l'idéologie que Ibounir
0: porte, que ce personnage porte.
1: Et quelle est l'histoire qu'il va développer. Et donc, naturellement, Ranakombe est devenu le narrateur pour moi.
0: Et effectivement, c'est le narrateur principal, mais alors on peut le dire, le livre donc se divise en 23 tantara.
1: D'ailleurs, 23 ans ou tantara.
0: Pardon ?
1: 23 tantara. 23,
0: mais ensuite il y a les épilogues et le prologue, je ne sais pas comment tu sais pas, et qui sont composés eux-mêmes de sous-chapitres, je ne sais pas comment dire, qui s'appellent les ansa.
1: Ansa, c'est le chant.
0: C'est le chant, d'accord, ok. Et en fait, il y a une partie aussi des ansa qui ne sont pas, pris en charge ni par Ranakombe, ni par Conan Titra, mais par d'autres, et notamment Ibounir, par moments, raconte lui-même, donc on a son point de vue à lui, on a aussi d'autres voies narratives, donc il y a comme ça une espèce de circulation des narrateurs, des narratrices, très très riche. La question un peu que j'avais aussi par rapport à toute cette question de travailler le mythe à partir de l'invisibilisation, je ne sais pas comment il faut dire, ou de l'effacement des voix féminines ou du personnage féminin, ça fait penser, alors c'est intéressant parce que le texte, il ne se donne pas du tout de cette manière-là, donc je veux vraiment dire aussi aux personnes qui nous écoutent qu'il n'y a pas de, je sais pas, c'est pas une sorte de gimmick pour être dans l'air du temps, pas du tout, parce que ce n'est pas du tout évident en fait que c'est comme ça, mais ça pourrait, ça pourrait éventuellement, après coup, pour le coup, vu ce que tu dis, faire penser à quelque chose comme la Pénélopiade de Margaret Atwood qui a essayé de réécrire en partie tout le matériau narratif de l'Odyssée, donc là aussi d'un grand texte fondateur mythique, culturel, du point de vue de celle qui n'a pas la parole ou qui ne l'a quasiment pas dans l'Odyssée, Pénélope. Donc là, c'est un peu différent puisque ça n'est pas la narratrice principale, mais je me demandais, si tu avais été au cours de ton écriture influencé, je connais en partie la réponse parce que tu l'as déjà un peu donnée ailleurs, mais si tu as été un peu influencé par d'autres grandes épopées ou par d'autres styles épiques, ou est-ce que tu es resté très très dans ton sillon, très, très malgache finalement, je dis, très, en se disant non, non, je ne me laisse pas influencer. Tu as peut-être fait les deux.
1: J'ai fait les deux. Disons que l'influence, ça va être dans le désir d'écriture. Mais pas forcément dans la pratique de l'écriture. Dans le désir d'écriture, forcément, oui, l'Iliade prend une place très très importante pour moi. Le Mahabharata, pareil, et aussi Gilgamesh.
0: Oui.
1: Et donc toutes ces grandes épopées pour moi, c'était comme si je me dis, il me manque quelque chose à moi dans mon coin de l'océan Indien, et que à travers Ibounir, je tiens quelque chose. Mais Ibounir, on va à Madagascar, on va me critiquer si je dis ça. Il manquait quelque chose encore pour que ce soit encore plus ample. Et à partir de là, je me dis, tous ces récits, tous ces tantars très très riches qu'on avait en fait, qui ont été écrabouillé par la colonisation et le christianisme, à un moment donné, il faut reprendre tout ça pour refaire nos propres récits du monde. Et à partir de là, je me dis, ok, pourquoi Gilgamesh est resté dans le temps? Pourquoi l'Iliade est resté dans le temps? Pourquoi le Mahabharata est resté dans le temps? C'est parce que ce sont aussi des mythes qui vont s'adresser à l'universel, mais aussi qui drainent beaucoup d'autres récits périphériques. Et donc l'influence, elle va être à cet endroit-là, de me dire, qu'est-ce que je vais mettre comme tantara principal, et tout autour, comment faire en sorte que ces autres personnages deviennent aussi, presque aussi importants que Ibounir, et que ça devient un seul univers et aussi un seul, enfin, un ton littéraire posé. Et à partir de là, la question de l'influence, je laisse de côté et je me concentre réellement sur ma matière à moi. Et forcément, la question de la traduction revient toujours, parce que les autres comptent aussi. Je suis allé aussi voir les versions malagasy. Donc si je vais voir, par exemple, tout à l'heure dans la bulle vidéo, j'ai cité Rapé, le géant. Dans d'autres régions, on va l'appeler Darafif. Mais à chaque fois, j'allais voir les versions en malagasy, passer la traduction dessus et passer aussi mon écriture dessus, après la traduction.
0: Et les versions, justement, je ne me risquerai pas à redire le nom que tu as employé, mais les versions antérieures de du mythe, tu disais qu'elles étaient écrites dans un malgache extrêmement littéraire, extrêmement soutenu.
1: Pour
0: Ibounir en particulier. Oui. Et ça, c'est fixé à l'écrit à quel moment, approximativement,
1: enfin, approximativement, c'est 1860 à peu près, après la traduction de la Bible, en fait.
0: D'accord. Donc ça fait partie des premiers textes fixés à l'écrit en malagasy, écrit. D'accord. Oui, oui. Très bien, c'est une question.
1: Écrit en caractère latin.
0: Oui.
1: Il y a d'autres, oui, il y a d'autres mythes qui sont écrits en caractère arabe. Et on cite un peu Ibounir, mais pas autant que ça.
0: Et les transcriptions en caractère arabe, c'est antérieur, du coup, c'est encore avant. D'accord, alors on va peut-être, je ne sais pas, écouter, t'entendre lire un extrait de Terrestriel, parce que voilà, les auditeurs, auditrices sont certainement à la fois intrigués et séduits. Et alors, j'avoue que c'est moi qui ai choisi le texte. Et donc, je ne sais pas si tu veux le présenter ou pas, mais c'est un extrait, c'est moi qui l'ai choisi, du cinquième Tantara, la bête qui porte le royaume dans son ventre. Et c'est un passage qui donne lieu en fait à plusieurs récits différents. C'est le moment où Iboni écorche la vieille servante et lui prend sa peau pour s'en revêtir. J'explique très mal sans doute, mais donc je ne sais pas, ça commence là, a priori. Je ne sais pas si tu veux, ou si tu veux commencer plus. Là, d'après moi, mais ça finit à la fin du Tantara, voilà. Si tu trouves ça un peu long, c'est ton texte, hein, tu fais ce que tu veux avec. Hein.
1: Petit fils du ciel, dans quel royaume voudras-tu tisser ta vie? Ibuni Amas Bounour n'avait pas répondu tout de suite. Il ne cessait tout simplement pas de rire de lui-même. J'avais vu à travers les fils qui l'ameutaient, son visage se torsionnant en moquerie de soi, son ventre agité de soubresauts et ses membres convidés de volonté. Brume de vapeur, entortillement des filaments. Il n'avait pas réussi à bouger réellement, mais quand Kunant avait fini de le délivrer, il s'était mis en face d'elle, toujours dans ce rire fou, à entreprendre à son tour de lui arracher la peau, avec lenteur, dans un grand consentement de cette mienne, si vieille campagne, sur un soupir des temps advenus. Kunantcha acceptait cela, car tel était aussi son désir, que le fils de Raswabiman retrouve enfin la fille de Kalaswamanur, qu'elle avait servi toute sa vie, tout comme elle avait servi Imanchinyala, fille de la montagne, Ifaratadide, l'horizon des mémoires, Ikabunzavna, la secrète de la brume, naît l'énigme, Yansu, Yatsimunandu, case secrète du soleil, Ivelunandu, qui se suffit à l'ondée du matin, Tsilobari Marena, dont les rizières de l'aube ne tarissent jamais, un Pelasal, qui ne vaut pas moins que tout autre vivant, Ita de Tsihita, que nul lien ne retient, Ifakanzavna, souche des rêves et des brumes. Et pendant qu'il l'écorchait si méthodiquement, il lui chuchotait qu'il était prêt désormais à affronter son pire ennemi et à reprendre sa reine, puisque maintenant, il savait quelle était cette bête ultime qui porte le royaume dans son ventre. Et dans la peau de la vieille servante, Ibuni Amas Ibuni Amandur était descendu à nouveau dans le puits pour plonger dans une méditation profonde. Assis en lotus au fond de l'eau, il n'avait plus bougé. Je l'avais accompagné de mon possible en faisant de même, mais sous l'ombre de l'arbre tamarin de Kunantch que j'avais laissé là à sa demande, « Occupe-toi de ton maître décharné sous le soleil. » Le troisième jour, alors qu'une longue torpeur s'était installée autour du puits, et que les oiseaux et les autres bêtes s'étaient éclipsés comme pressentant l'affrontement final, notre jeune maître était remonté et m'avait enjoint de m'éclipser de même. J'étais stupéfait de son apparence, où plus rien ne le distinguait de ma vieille Kunantch, dont le corps était là, gisant, étrangement recouvert de papillons. Seul avait-il chuchoté, je dois demeurer seul pour affronter mon destin.
0: Merci beaucoup, j'avais coupé mon micro, je ne sais pas ce que je fais. Merci beaucoup pour cette lecture, et effectivement, rien de mieux que l'auteur pour lire lui-même le texte. Alors ça se termine sur cette image de la vieille Conan recouverte de papillons, puisqu'elle a une... Sa peau va se recomposer lentement par des papillons qui se posent sur sa peau et qui la recomposent, et c'est une trame narrative, ou c'est une série d'épisodes qui est racontée à plusieurs moments. C'est un des aspects aussi du texte, c'est que ça, il y a cette histoire d'Iboni qui a effectivement, tu l'as résumé, voilà, qui est relativement facile entre guillemets à résumer, avec un début, un milieu et une fin, mais la manière dont elle est racontée donne lieu à des reprises ou à des retours en arrière ou à des répétitions aussi qui sont très belles. Et donc cet épisode, il est raconté très différemment vers la fin, pour le coup, du livre, dans l'épilogue. Dans le 23e Tantara. Ok, très bien. Tu voulais ajouter quelque chose par rapport à ça, par rapport à cette...
1: Oui, en fait, la grosse question pour moi, c'était de me dire comment je vais commencer ce récit. Et à ce moment-là, pour faire en sorte d'inclure tous ces personnages-là, je me suis dit, je vais le commencer au moment où il a déjà vaincu les quatre horizons et qu'il va aller vers le royaume de Raivat pour reprendre sa belle. Et dans le récit original, traditionnel, c'est qu'il y a une vieille femme qui s'occupe donc d'Ampelasuamanur, qui est au bord d'un puits pour puiser de l'eau, pour amener chez Raivat. Et il va dépouiller la peau de cette femme-là prendre sa peau comme... pour revêtir cette peau-là, pour prendre l'apparence de la vieille et tromper son ennemi. Et donc je situe le début du texte à ce moment-là, mais à ce moment-là, en fait, il y va tout seul. Et il va demander à Rana Kumbé de rester là, et que lui, il va y aller tout seul. Donc la question, c'est de comment faire en sorte de raconter quand il y va tout seul alors qu'il n'est pas le narrateur. Et forcément, il va y avoir des personnages d'oiseaux, d'autres personnages qui l'ont rencontré et qui vont petit à petit raconter l'histoire. Mais à ce moment-là aussi, Rana Kumbé va faire un retour en arrière pour raconter la naissance, etc., etc. Et aussi récupérer cette femme qui n'a plus de peau. Et donc, qu'est-ce qu'il va faire? Qu'est-ce qu'ils vont faire entre les deux? Et c'est là où j'ai imaginé un lien aussi entre Rana Kumbé et cette vieille femme. Et donc, c'est un lien qui remonte loin dans les mythes, dans les contes et tout cela. Et ça me permettait aussi d'aller vers le royaume des dieux, des esprits, etc.
0: Très bien. Alors j'ai quand même une dernière question, même si on est en train de prendre un petit peu de retard sur notre programme, mais et tu reviendras pour revenir si on n'a pas eu le temps de suffisamment en parler ou en lire d'extrait. Il y a un des narrateurs qui est l'oiseau feuille-feu, qui est le narrateur de l'épilogue, et je me suis juste posé une question, est-ce que ou peut-être que j'ai pas bien lu le glossaire, parce qu'il y a un glossaire qui est presque une partie du livre à part entière qu'on peut relire. Moi, je lis jamais trop les glossaires, en fait. Et là, vraiment, je l'ai lu, mais presque comme une sorte d'autre version parallèle encore de l'histoire. C'est un glossaire qui se lit presque comme un dernier récit, même presque encore, presque même comme un récit, j'ai envie de dire. L'oiseau feuille-feu, il est, parce que je relisais du coup des passages hier pour préparer l'émission. C'est un vrai oiseau qui est complètement inventé. D'accord, il est complètement inventé. Donc il n'est ni dans la nature malgache, ni dans les versions...
1: Il pourrait être le Railouv, le roi des oiseaux, ou même le roi de la forêt, qui a un chant extrêmement... un chant extrêmement beau...
0: Envoûtant.
1: Envoûtant, etc. Il pourrait être cela... Mais ce n'est pas un oiseau de feu non plus.
0: D'accord. Oui, non, mais je me demandais si c'était, parce que de fait, cet oiseau, il a des caractéristiques qui me paraissent difficilement compatibles avec la biologie réaliste, mais encore que, allez savoir. Mais je me demandais si au départ, c'était le point de départ, c'était un vrai oiseau. Ok, alors on va peut-être t'entendre dans une autre de tes innombrables activités. Je ne sais pas, tu veux jouer un petit peu de Marovane maintenant
1: Maintenant, c'est oui, bien.
0: Ça paraît bien, puis après on parlera rapidement du contexte de la... Je te laisse t'installer. Voilà, parce qu'il faut qu'il réinstalle un petit peu et le Marovane. Alors on ne réexplique pas ce qu'est le Marovane. On va se contenter de t'écouter, sachant que si vous avez bien écouté l'émission de novembre, eh bien vous savez déjà ce qu'est le Marovane. Et donc si vous ne savez pas, ben vous réécoutez notre émission de novembre dernier, et je laisse Jean-Luc nous régaler les oreilles.

0: Et de retour avec Jean-Luc, qu'on n'avait pas quitté en fait. Voilà. Donc de retour avec Jean-Luc Omarovani. Merci beaucoup pour ce, je ne sais pas si on peut dire un interlude musical, je ne sais pas si c'est le bon mot tout à fait approprié. Mais voilà, donc merci beaucoup et on va parler maintenant de Revenir, donc livre publié en 2018. Alors si, avant d'oublier, parce que j'ai failli oublier, une partie de ton actualité, et pour le coup une actualité très tourangelle, puisque ce matin, 18 mai, tu es en direct à Radio Campus Tour à Tours, mais tu es là pour quelques jours, puisque tu présenteras ce qui est, je suppose, la rencontre de lancement. C'est la première rencontre vraiment publique autour de Terre et Ciel. Donc pendant la première partie de l'émission, on a parlé de Terre et Ciel. Je ne veux pas que les auditeurs, auditrices s'en mêlent les pinceaux. Donc qui vient juste de paraître. Et tu le présenteras à la librairie La Vagabonde après-demain, mercredi 20 mai à 19h, c'est ça ?
1: 19h, je crois.
0: À 19h, alors on va dire 19h, on espère qu'on ne s'est pas trompé. Arrivez un peu avant parce que de toute façon, ça risque de refuser du monde. Donc voilà. Librairie La Vagabonde, rue Bernard Palissy, bien sûr, qui est un lieu, qui est un lieu que tu connais bien, où tu t'es déjà produit, en quelque sorte.
1: En quelque sorte.
0: Oui. Voilà.
1: Et je viendrai aussi avec le Marovani.
0: Et il viendra aussi, voilà.
1: Le Marovani.
0: Et il viendra aussi, voilà. Donc, si vous voulez voir l'instrument que vous venez d'entendre,

0: elle est sortie.
1: Elle est sortie.
0: C'était sorti en même temps.
1: D'accord, c'est sorti en même temps. Et donc, Revenir, publié en 2018, également chez Rivage, traduit l'an dernier chez Seagull Books par Alison Charette, sous le titre Return. Alors, on va essayer de consacrer une partie du temps qui nous reste d'ici 11h moins 10, 11h moins 5 à écouter quelques extraits brefs et puis la version anglaise que je lirai moi. C'est aussi un des intérêts de l'émission. Mais avant ça, je voulais revenir avec toi sur les conditions de cette traduction. Tout d'abord, j'avoue que j'ai un trou. C'est le premier de tes textes à être traduit en anglais ou pas?
0: Non, il a la pièce de théâtre Le prophète et le président qui a été traduit en anglais. Quelques nouvelles aussi en anglais, mais en fiction, c'est... Oui,
1: et pour les nouvelles, parce qu'il me semble il n'y a aucun de tes recueils de nouvelles complets qui a été traduit. C'est des nouvelles isolées.
0: C'est des nouvelles isolées.
1: Oui. Et c'était Alison Charette?
0: Non, c'était
1: pas Alison Charette.
0: C'était d'autres personnes.
1: Alison Charette qui se spécialise, que je n'ai jamais rencontré, mais dont j'ai déjà pu apprécier le travail avec un autre de tes compatriotes, puisqu'elle a aussi traduit un des livres de Zohar Ravalosson. Les larmes d'Yetse, sous le titre Return to the Enchanted Island, je crois, quelque chose comme ça. J'ai un énorme trou en le lisant et j'ai absolument apporté aucune note. Alors pourquoi ce livre-là? Comment ça s'est fait? Est-ce que c'est toi qui a demandé plutôt aux éditeurs, je ne sais pas, aux agents, de plutôt essayer de faire traduire ce livre-là, ou est-ce que c'est Alison Charette elle-même qui a flashé sur ce livre plus que sur les autres?
0: Alison Charette avait commencé à proposer deux traductions de Revenir et de Nour 1947. Donc elle a traduit quelques pages des deux romans, et puis au fur et à mesure, en fait, elle a contacté les éditeurs. Et vous avez aussi la force de frappe de Rivage, qui ont aussi un service de traduction. Et donc, eux aussi, ils ont diffusé aussi les traductions d'extraits d'Alison Charette. Et donc, des deux côtés, Alison Charette et Rivage ont fait des démarches, et les éditions Seagull ont répondu à Rivage. Et c'est moi qui ai dit à Rivage, il faut aller vers Alison Charette. D'accord. Et à ce moment-là, c'était une histoire entre Alison Charette et les éditions Seagull.
1: Oui, donc toi, tu n'es pas intervenu du tout dans le processus. Une fois que les contrats ont été signés, que le travail...
0: Que le contrat a été signé, de temps en temps, Alison Charette me pose des questions. Et puis, vers la fin de la traduction, elle est venue me voir. Elle a passé une semaine chez moi où on a très peu parlé de livre, mais elle avait besoin, en fait, d'être dans l'univers de l'écrivain, de parler d'autre chose. De temps en temps, elle posait des questions, mais...
1: J'allais dire, c'est un livre très personnel. C'est un peu idiot parce que tous les livres sont sans doute très personnels, mais tu vois sans doute ce que je veux dire. C'est là qu'il y a une partie quand même très largement autobiographique, enfin moins dissimulée, moins auto-fictionnelle, mais quand même.
0: Mais quand même, c'est un livre très très très intime aussi, parce que ça parle de choses très personnelles, de
1: familiales.
0: Comment je suis venu à l'écriture, toutes les violences qui ont touché Madagascar, qui ont touché la famille, qui ont touché mon père. Forcément, oui, c'était quelque chose. C'est un livre vraiment beaucoup plus charnel, je vais dire presque les choses de cette manière-là.
1: Et donc peut-être qu'effectivement, sans discuter du texte en particulier, elle avait fini de le traduire en plus, et elle avait encore des questions quand même, pas mal.
0: Elle soulevait des points, elle soulevait des choses qu'elle ne comprenait pas, et très très souvent c'était lié à des difficultés d'écriture de ma part. Et que c'est ça ce qui est absolument fascinant avec les traducteurs, c'est qu'ils voient en fait les failles de l'auteur.
1: Ah oui, c'est ce que j'allais dire. Qu'est-ce que tu appelles difficulté d'écriture?

0: Tu veux dire des moments où finalement, en regardant, tu te dis, je me suis un peu planté, c'est ça que
1: non,
0: t'as
1: non,
0: c'est,
1: quand même pas, pas à ce point. Quand même. Non, pas à ce point, mais disons que vous avez des moments de blocage pendant l'écriture. Et soit vous surmontez les blocages et vous écrivez, soit avec votre technique d'écrivain, ben vous enrobez le blocage.
0: Donc c'est pas des
1: dans
0: failles.
1: La technique.
0: C'est pas des failles, c'est des bidouillages peut-être.
1: C'est des bidouillages.
0: J'en parle vraiment un mot un peu péjoratif.
1: C'est des bidouillages, mais quelque part c'est des failles aussi parce que c'est des moments où de trop grande sensibilité où on n'a pas envie d'y aller. Et donc il y a possibilité. C'est comme les musiciens aussi, hein. À un moment donné, c'est la technique qui va parler pour...
0: Mais c'est la marque aussi du réel, de l'humain, en fait. C'est un livre qui est écrit par un humain avec ses failles aussi. Voilà, est-ce que le texte doit être parfait, entre guillemets?
1: Et qu'est-ce que c'est qu'un texte parfait? Parce qu'il y a des passages pendant l'écriture, toujours pendant le temps de brouillon, où on se dit, là c'est parfait, et puis on relit, mais en fait ça n'a pas beaucoup
0: d'épaisseur, peut-être,
1: d'épaisseur, ça n'a pas beaucoup de sensations qui émanent de ces passages-là. Et donc, vous les jetez à la poubelle et vous gardez ce que vous pensez être imparfait. Mais les failles aussi, en fait, ça peut toucher.
0: Oui, c'est vivant. C'est vivant, c'est l'émotion dans les failles.
1: C'est ça.
0: D'accord, ok. Et récemment, avant qu'on passe au temps de lecture, tu es allé, juste avant le lancement d'ailleurs, juste avant la publication de Terre et Ciel, me semble-t-il, en avril, tu es allé une dizaine de jours aux États-Unis pour une tournée autour de cette traduction américaine.
1: Oui,
0: une quinzaine de jours.
1: On a fait six universités. Qui va de Nashville jusqu'en Virginie, en passant par le Colorado, le Tennessee. En fait, on prenait l'avion tous les deux jours. Et donc, rencontrer les étudiants, rencontrer aussi de temps en temps un public un peu moins universitaire. Et surtout aussi, on a fait beaucoup de lectures musicales aussi, c'est-à-dire Alison Charrett lit, et puis moi je l'accompagnais à la musique, lit en anglais, moi je l'accompagnais à la musique. Mais c'était très intéressant en fait de rencontrer ces étudiants-là, parce que ce qui est caractéristique dans les universités américaines, c'est que vous avez des étudiants qui viennent de tous les horizons et qui ont donc un parcours de vie, un parcours de lecture très très différente aussi. Et ce ne sont pas forcément des personnes qui lisent la littérature de l'océan Indien ou la littérature française. Mais on a fait surtout beaucoup de... Un parcours avec des étudiants en traduction. Donc c'était à la fois des rencontres avec la traductrice et des rencontres avec moi-même. Et ça dépendait vraiment des endroits où les discussions étaient beaucoup plus sur la traduction que sur le livre lui-même. Parce que c'est ça aussi ce qui est bien, c'est qu'un traducteur ou une traductrice... c'est aussi l'auteur du livre, de sa version. Et c'était ça qui m'a beaucoup touché aussi, parce que c'est Return, c'est le livre d'Alison Charrette. Et comment elle en parle aussi. Par exemple, il y a des passages où, pour elle, c'était des points d'ancrage de sa traduction, parce qu'elle a vécu les mêmes sensations que moi dans la vraie vie. Il y a un passage où j'ai décrit en fait les couleurs sur une plage, et elle avait déjà eu cette sensation là dans sa vie. Donc comment faire en sorte de faire coïncider sa sensation intime avec son travail de traductrice, tout en respectant le texte de l'auteur. Et pendant tout ce voyage là on a beaucoup échangé en fait sur son livre à elle. Je lui posais des questions sur sur son livre à elle. Elle me reposait des questions sur mon livre à moi. Et d'ailleurs, il avait une erreur de, il avait une coquille en fait dans Revenir. Qui a changé complètement le texte. Et je me suis... Ah, j'ai pas vu ce...
0: Elle s'en était pas rendue compte, dans le sens où elle n'avait pas posé de questions sur celui-là, et où c'est sorti...
1: Lors des lectures, on s'est rendu compte, en fait, que moi, quand j'ai commencé à lire, je me suis dit, oh, mais il a eu une erreur, là.
0: Et tu te rappelles de mémoire
1: Je me rappelle pas. Mais ça a complètement changé sa traduction. Donc la question qui se pose après, est-ce que si elle va faire une réactualisation, une réédition du livre, est-ce qu'elle va corriger ce passage-là ou pas ? Et moi, je me dis, pourquoi ? Pourquoi changer ?
0: Ça dépend. Enfin, si tu dis pourquoi changer, c'est que la version avec coquille n'est pas complètement
1: en contradiction.
0: C'est pas un truc complètement contraire à ce que tu cherchais à faire. Et moi, j'aime beaucoup le fait que tu dises que oui, c'est le livre d'Alison Charette, et rappeler que les traducteurs, les traductrices, il y a beaucoup plus de femmes que d'hommes dans ce métier-là, sont des êtres humains avec des compétences humaines extrêmement riches et avec aussi des failles, et des émotions qui font que leur expérience, leur vécu, mais bien sûr leur compétence linguistique, vient rencontrer un texte et le transmuer en le traduisant, c'est-à-dire en le transmettant de la façon la plus fidèle possible, bien sûr. Ça, c'est la déontologie. C'est une très belle traduction. Si jamais j'oublie de le dire, c'est une très belle traduction, comme l'autre traduction d'Alison Charette que j'ai eu, sur laquelle j'ai eu l'occasion de travailler, celle de Zohar Ravalosson. Alors, une dernière question par rapport à ces rencontres. Donc, vous avez rencontré ensemble, Alison Charette et toi, des étudiants qui avaient travaillé sur des extraits du texte français et du texte anglais, je suppose, ou pas du tout, en amont.
1: Qui ont lu les deux versions. Mais
0: en entier.
1: Des extraits. Il y a eu une université en Virginie avec la professeure Valérie Campan, où les étudiants ont lu tout le roman en français, et certains ont lu la traduction. Mais dans l'ensemble, c'était des extraits qui étaient présentés, parce que le travail n'était pas axé sur moi, mais axé soit sur l'océan Indien en général, soit sur la traduction, et ainsi de suite.
0: Est-ce que malgré ça, c'est une exagération ? Tu peux répondre non à la question. Si ça me traverse un peu l'esprit comme ça, de me dire que peut-être au cours de ces 15 jours, tu as rencontré plus de lecteurs, lectrices de Revenir qu'au cours des quelques années précédentes, ou est-ce que c'est quand même une exagération ? Est-ce qu'ils n'avaient pas tous lu le livre en entier, donc c'est peut-être pas...
1: Je ne me suis pas posé cette question-là, mais c'est vrai qu'ils avaient la plupart... avaient le livre avec eux, donc ils vont lire. J'imagine qu'après, peut-être qu'ils auront envie de lire le livre en entier, mais c'est aussi des thésards, ce sont aussi des personnes qui doivent finir leur thèse et tout ça, donc je ne pense pas que là, tout de suite...
0: Sauf s'ils l'ajoutent à leur corpus de thèse.
1: Tu n'as
0: pas eu de retour là-dessus.
1: J'ai eu de très très beaux retours, et notamment aussi des universités qui pensent me faire revenir. Mais on verra. Et on verra aussi, parce que Alison Charette, je ne sais pas si j'ai le droit de le dire, tellement elle est modeste, mais elle faisait partie de la Symphonie de Chicago avant, donc c'est une grande chanteuse. Et la manière dont elle a lu le Return, ça a été assez fabuleuse, et moi j'avais envie de continuer avec elle. Et donc on pense à développer un petit peu cette question de lecture musicale en anglais, mais on verra.
0: Ça me donne très envie, si jamais elle vient en France ou en Europe, à minima. Mmh. Parce qu'à l'université, ça devient compliqué d'avoir les sous pour faire venir quelqu'un de loin, vu nos finances. Mais ça me donne vraiment envie de faire, pourquoi pas, une journée d'études autour d'Alison Charrett, en fait, dans laquelle voilà, ça serait vraiment elle au centre, parce que c'est vraiment une figure très intéressante. Eh bien, écoute, c'est très bien. Je propose qu'on fasse quelques lectures. Alors, on ne va pas commencer par le premier texte que je t'ai montré tout à l'heure en off, parce que tu m'as dit, mais pourquoi tout le monde choisit ce texte? tu ne l'as pas dit exactement comme ça, mais c'était un peu le sens. Mais on le lira peut-être quand même. Alors, je propose, on va peut-être faire... Sauf si tu trouves que c'est quand même trop à rebrousse-poil, j'ai envie de commencer par les extraits de la fin et par remonter au fur et à mesure. Alors, je te propose de lire le début de Ruines et Merveilles, qui est à la page 309 dans l'édition Rivage. Et moi, je lirai la version anglaise. Tu t'arrêtes quand tu as envie de t'arrêter. Je crois que j'avais noté deux paragraphes ou trois paragraphes, je ne sais pas trop. Tu me dis, je m'adapterai.
1: Ruines et merveilles. Il est comme cet oiseau qui ne se pose jamais. Quand la terre attrape ses serres, elle les transforme en racines. Les ailes battent dans le vide et l'oiseau bientôt n'a plus que son regard à perdre dans l'azur. L'oiseau avait épié le sommeil de Dieu. En racines qui nous retiennent les rêves, sous le terreau de l'envie de vivre, si évanescent un jour, frêle poinçon rivé à l'infini, de cet espace où la vie effilée à jamais s'étire et se tend, loin, si loin du réel, en racines qui nous maintiennent debout, l'espérance, si infime soit-elle, quelque feu en vœu secret, quelque battement qui sourd de rien. Il ignore des roseaux les lances plantées en terre ou les tiges échappées des profondeurs. Ses serres sont pour s'agripper au vent quand la terre les ancre en son sein. Il ne se pose pas. Cet oiseau, c'est lui. Il n'a pas choisi son pays, ni les jours, ni les circonstances de sa naissance. Il aura été, dès son apparition, l'enfant de tous. Il s'est posé un moment. L'île a aussitôt enraciné ses serres.
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0: Et merci pour l'accompagnement en marovane. Je pourrais dire que j'ai lu de l'anglais en direct, accompagné par Jean-Luc Rahimanen. Oh, ça fait ma journée et bien davantage. It makes my day, on dit pareil en anglais. Alors, je te propose de lire un autre extrait très différent. Mm-hmm. Je disais en off moins lyrique, je ne sais pas si l'adjectif est approprié pour ce qu'on vient d'entendre, mais je pense qu'en tout cas, ce qu'on vient d'entendre est plus lyrique que ce qu'on va entendre maintenant, encore que. C'est la page 101. Et c'est, alors je ne sais pas très bien où on va commencer, ce qu'on fait avec un exemplaire pour deux, il faut juste, ouais, 101. C'est... Je laisse quand même 5 secondes à Jean-Luc pour redécouvrir quand même cet extrait-là de son livre, parce que c'est un exercice, c'est moi qui choisis les textes, il improvise. Ouais, très bien, ouais, très bien, ouais, super.
1: J'aurais peut-être remonté un peu plus loin.
0: Hein. Remonte. C'est ton texte quand même. Remonte. Je vais m'adapter pour la lecture. T'inquiète.
1: Il s'en fout.
0: Non.
1: C'est dans le texte.
0: Ah oui, pardon. Ah oui. He doesn't care. Pardon, je... Oh là là. Bon, bref.
1: Il s'en fout. On ne cache rien de ce monde. On ne peut rien cacher de ce monde. On coupe la tête aux négros. Putain, sur cette terre, trop d'ethnies. On explose la tête à l'Afghan. Et que vive la démocratie. L'obscurantisme ne passera pas. On bombarde Gaza, bien fait pour leur gueule de terroristes. Retour sur terre, retour, la crise passera, l'homme vaincra, bourse triomphera. Il a l'impression de grandir, d'emplir toute la chambre. Il écarte ses jambes de géant sur les travers et traverses de ce monde. Les hommes s'affairent. Les vendeurs d'armes ventrent des profondeurs d'armes qui grattent des livres. C'est de l'art. De larmes à l'âme, les vendeurs de pommes ou de gommes ou de bonnes ou de cônes boivent du jus d'acide et les vaches bouffent de la viande en poudre. Ça grimpe à ses chevilles pour attraper les cimes. Les vendeurs de terre hurlent contre les frontières et érigent des murs autour de leurs petites cases chéries. Ça tiraille pour consommer la balle et fourguer des rafales. Ça sauve les enfants de la famine et ça viole les mamans. Des yeux, ça se jauge dans les blancs, et de la peau, ça se flingue dans les noirs, et les chants s'élèvent pour célébrer les nations. Tout est à vue, mais triche les cervelles qui composent un bien meilleur tableau. Ceci est une fresque, ne bougez plus, les couleurs sont prêtes, sanguines. Le soleil a beau être le soleil, il ne connaît rien à la nuit.
0: Il s'agit d'un passage situé plus vers le début, hein, vers le premier tiers. Et je pense qu'on devine en écoutant Jean-Luc lire ce très beau texte, pourquoi ça m'avait un peu intrigué. Parce que je me suis dit, oh là là, mon Dieu, mais comment peut-on traduire ça en anglais? Et c'est magnifiquement traduit, on écoute ça. Traduction d'Alison Charette, donc. 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Eh bien, merci pour ce deuxième extrait de Revenir, Return, donc traduction Alison Charrette. Et je rappelle donc que Revenir est ressorti, reparu tout récemment en poche, donc il n'y a vraiment aucune raison de ne pas vous précipiter chez vos libraires. Et la traduction de Alison Charrette est parue chez Seagull Books en 2025 et donc a fait l'objet de cette tournée dont on parlait tout à l'heure, le mois dernier, et qui t'a permis de sillonner une partie des États-Unis et de prendre beaucoup l'avion et de revenir peut-être un peu fatigué, je ne sais pas.
1: Oui, avec les décalages horaires.
0: En plus, pour tout arranger.
1: Bien sûr, et entre les États, ce n'est pas les mêmes heures.
0: Oui. Donc oui, tu étais sans arrêt avec une horloge biologique.
1: Voilà, complètement détraqué.
0: Complètement détraqué, absolument. Alors, est-ce qu'on lit le dernier extrait, le fameux extrait que tout le monde veut que tu lises, celui qui se passe à la Foire du Livre de Francfort?
1: Pourquoi pas.
0: Alors, c'est à la page 66, mais voilà, je vais vraiment te demander un passage très court, parce qu'il est question de... Alors, le protagoniste est à la Foire du Livre de Francfort, il est un peu en dissociation. Alors, je vais juste essayer de regarder. Oui, voilà, il clôt ce souvenir. Peut-être les deux paragraphes là. Et si tu... Une fois de plus, c'est ton livre. Si tu veux remonter plus tôt, commencer plus tard, tu t'adapteras. Et juste pour expliquer un petit peu, le protagoniste ira donc... Alors on va pas revenir sur double auto-fictionnel de l'auteur, est à la Foire du Livre de Francfort et un peu en dissociation, parce que tout en faisant ce qu'on lui demande de faire, c'est-à-dire rencontrer, faire des rencontres, assister à une lecture de son livre... en allemand, si j'ai bien compris, il pense à des choses extrêmement trop traumatisantes, à des souvenirs, il y a des souvenirs extrêmement traumatisants qui remontent. Voilà.
1: Il clôt ses souvenirs, il s'allonge sur le lit dans le noir. Il ne sait pas ce qu'il va lire, il verra bien. Il ouvrira son livre au hasard, il connaît toutes les lignes. Il reste ainsi jusqu'à ce que le téléphone sonne. Il descend. Une voiture l'attend. On l'accueille avec un bouquet de fleurs, rouge. La porte cadrée de métal noir est rouge. Il entre dans la salle. Les fauteuils sont rouges. Il pense au cinéma Hack dans son enfance. Même fauteuil rouge, des tissus en velours, le luxe suprême pour lui à l'époque. Une salle seulement réservée aux gens riches, un ticket d'entrée exorbitant, des hôtesses comme dans les avions, ou comme dans Spirou, qui vendent des glaces, des chocolats et des bonbons. Son père n'hésitait jamais quand il s'agissait d'un bon film. On le présente succinctement. Il lit. Une page et demie. Puis la lumière s'éteint. La voix du comédien prend la place de la sienne. Et il se découvre dans une autre langue. Il ne voit pas le public dans le noir. Il ne voit que le comédien. Il est éclairé de temps en temps. Subtilement, sur le ressac de la voix du comédien. Il pose donc, se dit-il, se donner en spectacle sans autre acte que s'offrir au regard. Il laisse ce temps à l'étrange, ce temps où les autres se forgent de vous leurs propres images. Il ne peut rien, alors il s'échappe.
0: 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Making a spectacle of himself through the simple act of putting himself on display, he gives this time over to strangeness. 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So he slips away. Eh bien, c'était notre troisième et dernière lecture de Revenir, Jean-Luc Raharimanan, Rivage 2018, réédité en poche ce mois-ci. Et de Return, traduit par Alison Charrette, lu par moi. Alors, elle aurait mieux lu que moi d'abord, bon, parce que voilà. Sur le dernier, je veux juste signaler, j'ai vraiment mal lu parce que il y a une phrase, je sais plus ce que c'est, j'ai dit cinéma, puis je me suis repris, j'ai relu la phrase en remettant theater, parce qu'il y a le mot cinéma la ligne d'après, donc j'ai un peu, bon, bref. Donc, j'ai ajouté une phrase au texte d'Alison Charrette, je le signale, non?
1: C'est ça aussi, les comédiens.
0: Voilà. Voilà. Donc, j'ai improvisé, voilà. J'ai improvisé, sachant que j'ai pas du tout l'habitude de faire ça, mais bon, voilà. Donc on a pu écouter donc un petit quart d'heure d'extrait de Revenir et de Return dans la traduction d'Alison Charrette qu'on salue. Je suppose que tu lui enverras le lien de l'émission et qu'elle ira écouter ça. Très bien. Et nous, on va se quitter. Voilà. Alors. Exceptionnellement, je ne vais pas mettre de générique de fin, parce que voilà, on reste sur cette, je pense, cette lecture. Et je veux juste rappeler que j'ai des petites bizarreries techniques qui se passent pendant que je parle, donc bref. Je veux juste rappeler donc, que nous recevions Jean-Luc Raharimanan, je crois que là c'est un petit peu clair maintenant, et qu'on a écouté, on a un peu discuté de Terre et Ciel, qui vient de paraître, de Revenir et de Return. On n'a pas eu le temps de parler d'un autre sujet que je voulais aborder avec toi, mais ça sera l'occasion de revenir encore une fois. Et vraiment, il ne faut pas du tout, contrairement à ce que tu disais tout à l'heure, te sentir gêné de ça. Je trouve voilà, c'est très bien, au contraire, qu'on ait le temps de reprendre, d'approfondir, parce que tu as aussi un travail d'éditeur avec les éditions Edern, Asmodée Edern. Et donc, je signale juste ça en passant, en disant à nos auditeurs, auditrices, voilà, d'aller voir un petit peu le site de cette maison d'édition. Et puis... Et peut-être qu'on fera une émission dans un futur proche ou plus lointain. Plus dans l'immédiat, n'oubliez pas, après-demain, mercredi 20 mai à 19h, librairie La Vagabonde, pour rencontrer Jean-Luc autour de Terre et Ciel et acquérir les livres, les faire signer, et puis bon, idéalement les lire quand même, si vous ne les avez pas lus avant la rencontre. Tu voulais ajouter quelque chose, Jean-Luc ?
1: Je dis à bientôt pour tout le monde.
0: Voilà, à bientôt, à après-demain pour ceux qui seront là. Moi, je ne serai pas là parce que je suis en déplacement et ça me fait un peu râler.
1: Mais vraiment, ce que je veux souligner là-dessus, c'est que il y a vraiment un plaisir d'écriture dans Terre et Ciel. Et on est dans l'écriture pure pour moi. Enfin, pure. C'est-à-dire que je suis moins porté par la toxicité de mon histoire, de l'histoire de Madagascar, et qu'il a vraiment cette joie pour moi de développer un récit, de transmettre un récit dans Terre et Ciel. Même si dans les autres livres, il y a ça, mais quand même...
0: Tu veux dire que s'il y a des lecteurs qui aiment beaucoup ce que tu écris et qui finissaient par se dire livre après livre, peut-on imaginer Rari Manan heureux? On commence là à avoir quelque chose de cet ordre-là dans ce livre qui a eu effectivement une espèce de, à la fois de beauté très jouissive comme toujours dans tes textes et puis d'approfondissement de la beauté aussi, d'une promesse de beauté et de ce point de vue-là l'épilogue, et je spoile pas, c'est très difficile ça serait très difficile de spoiler ce livre je pense, mais l'épilogue donne vraiment, ouvre sur cette richesse et sur cette promesse d'ouverture et un appel à s'approprier, à ce que chaque lecteur, chaque lectrice s'approprie aussi cette histoire et ces mots et cet imaginaire. Bien, effectivement, je confirme. Ben, merci beaucoup à toi. De notre côté, donc sans générique, aussi parce qu'à cause de la petite panne technique que j'ai, mais ça, c'est, on ne va pas le dire, si, ça y est, on l'a dit. Mais c'est très bien de temps en temps d'innover. Donc sans générique, je vous donne rendez-vous la semaine prochaine. Non, pas la semaine prochaine, on se retrouve pas. Mais moi, la semaine prochaine, j'enregistre deux émissions différentes qui seront diffusées ultérieurement le 1er et le 8 juin. Le 1er juin, normalement, avec on se retrouvera donc pour une diffusion d'une émission avec Patricia Wiffagrange, poète et traductrice de l'anglais, de l'espagnol et du portugais, excusez du peu, on risque de ne pas avoir assez encore d'une heure et quart. Et puis le 8 juin, ce sera avec Zohar Ravalosson, dont nous parlions tout à l'heure. Donc on a une petite séquence malgache dans ce printemps dans I Love Mes Cheveux. Voilà, bonne semaine à l'écoute du 99.5 FM.

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1: Nous nous trouvons sur le site du château de Scandée à l'occasion de la fête de la biodiversité.
0: Deuxième épisode, les actions du département en termes de tourisme, d'environnement et de patrimoine.
2: Alors, auditeurs et auditrices de Radio Campus, aujourd'hui nous sommes sur le domaine de Scandée qui accueille pour la première fois ce dimanche 26 avril la fête de la biodiversité sur son parc de 230 hectares classé espace naturel sensible.
0: Tout d'abord, vous entendrez Fabien Thibault-Galbi, responsable adjoint du domaine de Scandée, et Cécile Leroux, chargée de projet environnement à la direction de la transition écologique du conseil départemental. Ils nous rappelleront les enjeux de cet événement et nous parlerons plus en détail du domaine de Scandée. Nous échangerons ensuite avec Madame Gervès, vice-présidente en charge de la transition écologique et biodiversité au conseil départemental et maire de Loches, Monsieur Boulet, responsable de la direction de la transition écologique du conseil départemental d'Indre-et-Loire, et Monsieur Martegoutte, vice-président du conseil départemental, conseiller du canton de Sainte-Maure-de-Touraine, charge de la délégation du développement touristique des musées et des monuments départementaux, et par ailleurs maire de Richelieu.
2: Alors, une journée pensée pour tous les publics est dédiée à la découverte du patrimoine naturel de la Touraine et à la sensibilisation, préservation de la biodiversité qui nous entoure. On accueille aujourd'hui Fabien Thibault-Gabili et Cécile Lehoux. Alors, pour commencer, est-ce que vous pouvez vous présenter votre rôle?
3: Alors, bonjour, moi c'est Fabien Thibault-Gabili et je suis le responsable adjoint du domaine de Scandée.
4: Et bonjour, moi je m'appelle Cécile Leroux, je suis chargée de projet environnement dans la direction des transitions écologiques du département.
2: C'est une première pour le domaine de Scandée d'accueillir cette fête de la biodiversité. Quel est l'objectif principal de cette journée?
4: L'objectif principal de la journée, ça va être d'amener les différents publics, grand public, famille, déjà curieux, déjà passionnés, que ce soit les néophytes ou les connaisseurs, à pouvoir rencontrer les acteurs de l'environnement en Indre-et-Loire. Il y a beaucoup d'associations qui sont présentes, pour la plupart des partenaires du département, qui participent à la gestion et à l'animation des différents espaces naturels sensibles.
2: Pour nos auditeurs, est-ce que vous pouvez préciser le terme néophyte, s'il vous plaît ?
4: Néophytes, ceux qui ne sont pas encore passionnés ou peut-être pas encore connaisseurs.
2: Alors, le parc fait 230 hectares et est classé espace naturel sensible. Qu'est-ce que cela signifie en termes de protection ?
4: Un espace naturel sensible, c'est un espace qui a été classé par un département. Ça implique pas forcément une juridiction particulière. On n'est pas dans un cœur de parc national, on n'est pas dans un cœur de réserve naturelle nationale. C'est tout à fait ouvert au public. L'objectif, il est double. Protéger la biodiversité, améliorer sa conservation et ouvrir au public pour permettre justement un lien entre la biodiversité et les humains. Les humains qui font partie de la biodiversité.
2: Justement, quels sont les trésors naturels qu'on peut observer ici à Scandée ?
3: Alors, à Scandée, on a une faune et une flore remarquables. On a des orchidées sauvages, d'ailleurs, en ce moment, c'est la période pour venir les découvrir. On a aussi une héronnière sur le fond du domaine. Héronnière qui s'était un petit peu effacée avec l'arrivée de l'autoroute et qui reprend de l'importance en ce moment. On a vu que cette année, il y avait énormément de hérons. Et on a aussi des petits nouveaux sur le domaine de Scandée. On a découvert des traces de loutres. Et ça nous fait vraiment plaisir. C'est assez chouette.
2: Aujourd'hui, vous allez présenter des tables rondes, enfin Cécile Lehoux. Est-ce que vous pouvez nous en parler un peu, nous présenter ce qui va se passer aujourd'hui ?
4: On va avoir la chance d'accueillir plusieurs auteurs pour la plupart qui sont du département ou de la région, des auteurs locaux qui sont passionnés de nature, passionnés d'environnement, et chacun avec un regard qui sera différent. On a des profils qui seront très scientifiques, qui seront très pointus dans leur domaine, et d'autres qui sont plus artistiques, plus contemplatifs. L'objectif des tables rondes, ça va être à la fois de pouvoir parler des œuvres, parler des auteurs, mais aussi pouvoir parler de leur contenu et de leur façon de présenter le message. Quand un auteur fait le choix d'une publication, il y a deux niveaux de lecture. Le premier niveau, ce sera vraiment le contenu. Quel message est-ce que l'auteur va faire passer dans son livre ? Est-ce qu'il va parler d'une espèce, d'un habitat, d'un concept comme le réchauffement climatique par exemple ? Et ensuite, il y a le deuxième niveau de lecture, ça va être, eh bien cet auteur, pour faire passer un message, il fait des choix. Il fait un choix d'un média. Est-ce qu'il va choisir la photographie, le développement écrit, les cartographies, les schémas, les statistiques ? Il va avoir un tas de médias, un tas d'outils à sa disposition, lequel il va choisir et comment il va mettre en forme son message pour pouvoir le transmettre. Donc ce qui est très intéressant avec les ouvrages qui sont à disposition aujourd'hui, c'est qu'on peut voir à la fois le contenu de ce que l'auteur a souhaité présenter, mais aussi la façon dont il a décidé de présenter son point de vue. Ça, c'est quelque chose de formidable qui peut nous permettre d'encore une fois dessiner un trait d'union entre nature et culture, puisqu'on a à la fois la façon d'observer la nature et la façon de transmettre son message.
2: On a fait un tour dans l'espace et on a vu que la boîte à livres était invitée. Est-ce que c'était important pour vous aujourd'hui d'inviter la boîte à livres et pourquoi ?
3: Alors c'était important pour nous parce que c'est une librairie déjà qui est du coin. Il est important aujourd'hui d'acheter local et on voulait que les gens qui rencontrent les auteurs puissent acheter leurs ouvrages et d'autres d'ailleurs qui sont tous par contre autour de la biodiversité.
2: Comment est-ce que vous avez construit cette journée et est-ce qu'il y a un public cible ?
3: Alors le public cible, on va avoir un petit peu de tout. Le public premier, ça va être les familles. Cécile tout à l'heure soulignait les néophytes. On a aussi des gens plus pointus certainement qui vont venir. Et donc on s'était dit qu'on était le seul château d'Indre-et-Loire à être espace naturel sensible. Et on s'est dit qu'il fallait qu'on le fasse savoir. Et quoi de mieux que d'inviter toutes les associations qui travaillent avec le département pour faire une jolie journée autour de la biodiversité.
2: Sur les stands également, beaucoup d'activités ludiques. C'est important pour vous de mettre les enfants aussi au cœur du sujet ?
3: Ah bah oui, c'est plus qu'important en ce moment. On le voit de plus en plus, les associations avant attiraient beaucoup d'adultes, et maintenant on essaie de cibler les enfants, puisque c'est eux qui vont faire l'avenir, évidemment, et c'est important qu'ils soient informés sur ce qui se passe en ce moment.
2: Est-ce que vous avez à cœur que des journées comme celle-ci deviennent pérennes, peut-être tous les ans
3: ou... Ah bah c'est une première édition, on espère bien qu'il y en aura d'autres derrière.
2: Merci beaucoup.
1: La bibliothèque du départemental avec en tout cas des enfants qui aiment lire. Est-ce qu'on pourrait, mais on va on a une interview à la fin, il me semble. Il me semble qu'il y a quelque chose comme ça. Non, ce qu'il faudrait, c'est ça, c'est pour les enfants, avec des jolies photos. Ça s'appelle l'arbre voyageur. Peut-être la LPO. Science, animation, science, environnement également. Mais bon, apparemment, ils sont en plein dans leurs explications. Peut-être qu'il faut, on va pas trop les déranger. Arbre et science. D'accord. Et puis, d'accord.
5: Ceux-là, vous disiez que peut-être.
1: Et après, on pourrait, oui. Donc là, on est sur une... ah oui, là, on a des ateliers pour les...
5: Je suis pas à l'aise avec ça.
6: C'est vrai ? Ouais, non. Vous voyez, c'est pas le même.
1: On vous oblige pas. Donc, nous nous trouvons sur le stand de Biodiversité City, qui propose une animation très didactique sur l'observation des différents petits insectes, les tailles des abeilles, comment reconnaître les bourdons, les abeilles, les frelons, les guêpes et tout ça.
0: Madame Gervès, vice-présidente en charge de la transition écologique et biodiversité au conseil départemental et maire de Loche. Monsieur Boulet, responsable de la direction de la transition écologique du conseil départemental d'Indre-et-Loire. Et monsieur Martegout, vice-président du conseil départemental, conseiller du canton de Sainte-Maure-de-Touraine, en charge de la délégation du développement touristique des musées et des monuments départementaux. Par ailleurs, maire de Richelieu.
1: Nous nous retrouvons donc au domaine de Candé pour la fête de la biodiversité. Et nous venons donc de quitter une table ronde sur les photographies et les publications. Et chers auditeurs et éditrices, bien sûr, la biodiversité, c'est de l'émerveillement. N'hésitez pas à sortir, hein. Sortez, chers auditeurs et auditrices. Cela dit, la biodiversité, on la trouve devant sa porte, mais on la trouve aussi, d'abord et avant tout, protégée dans des espaces naturels sensibles. Si tout un chacun fait l'expérience de la biodiversité, il y a besoin quand même que, de façon pratique, les choses soient mises en place. Et c'est pourquoi nous recevons deux représentants du département, Madame Gervès, qui s'occupe de la transition énergétique, et Monsieur Martegout, qui s'occupe du patrimoine touristique. Madame Gervès, bonjour.
7: Bonjour.
1: Est-ce que vous pourriez nous dire très succinctement un petit peu votre fonction en tant que vice-présidente du département et la raison de votre venue à cette fête de la biodiversité ?
7: Alors moi je suis en charge de la transition écologique et le principe d'un élu c'est de mettre en place des politiques que après les services organisent et mettent en œuvre. Et donc la politique générale au niveau de la transition écologique sur le département, c'est nos espaces naturels sensibles, comme ici à Candé, où en fait, on va préserver, protéger, mais aussi donner à voir et à comprendre pour tout un chacun.
1: Merci. Monsieur Martegout, même question, est-ce que vous pourriez nous dire un petit peu la raison de votre, la cohérence de votre venue à cette fête de la biodiversité ?
8: Bonjour à toutes et à tous, au département je suis en charge du développement touristique et de la gestion des monuments et musées départementaux. Le département d'Indre-et-Loire a la particularité d'être propriétaire et gestionnaire de 8 monuments. Le château de Chinon, le château de Loche, les trois maisons des écrivains, Balzac à Sachet, le prieuré Saint-Côme avec Ronsard à La Riche, la maison Rabelais à La Devinière, le musée du Grand Précigny dédié à la préhistoire, l'hôtel Gouin à Tours, plutôt dédié sur les sujets d'art contemporain, et puis ici, le domaine de Candé, qui je dirais est un laboratoire de la biodiversité. Et ces monuments-là que je viens de citer, bien sûr, ils ont leurs caractéristiques architecturales, mais ils sont aussi souvent entourés de superbes jardins. Et tout l'enjeu de la politique de gestion des monuments, c'est aussi, comme vient de le dire ma collègue Valérie, de préserver, de transmettre ce patrimoine dans son intégralité. Et donc,
1: merci.
8: De gros enjeux sur la préservation des sites.
1: Merci. Et donc, on comprend bien que le domaine de Candé est tout à fait bien placé, puisqu'il y a à la fois un château, c'est le patrimoine, et puis un espace naturel sensible, un des 64 espaces naturels sensibles du département. Et un espace naturel sensible, c'est pas quelque chose qui est donné comme ça, de but en blanc, c'est quelque chose qui se construit. Et pour construire un espace naturel sensible, eh bien, il y a besoin de toute une strate d'administration et d'avoir une structure, des instances qui mettent ça en place. Alors j'ai cru comprendre que un projet comme un espace naturel sensible, ça passe par la gestion du foncier, ça passe par l'aménagement.

0: tiennent vraiment en propre au département, comme l'étang Nassé. Et nous sommes aussi accompagnés avec, par Lénie Boulet, qui est responsable du service transition écologique, et donc il va peut-être reprendre un peu la genèse de l'étang Nassé, qui, c'est vrai, est certainement un lieu où, où on a beaucoup travaillé à restaurer l'espace de prairies humides et de l'étang.
1: Et qui est aussi emblématique de comment le département emploie bien nos impôts pour construire au fur et à mesure quelque chose qui nous sert à tous et qui sert à la planète en général.
2: Oui, donc bonjour à toutes et à tous. Donc en effet, le département est propriétaire et gestionnaire de 21 sites. Espaces naturels sensibles. Les autres sites sont des sites de collectivités, de communes, de communautés de communes, que le département accompagne, classe, qui labellise. C'est bien le département qui labellise les sites, mais on ne gère pas tout en direct. Ce serait un peu compliqué, voilà, ça ferait quand même un gros volume. Donc, vous citiez l'étang Nassé il y a quelques minutes. Donc, on peut prendre cet exemple-là. Comment la collectivité intervient? Donc, on était sur un étang qui était à vendre. Un étang reconnu au sein du parc naturel régional Orange-Touraine, reconnu pour sa biodiversité, pour ses paysages, et sur lequel le département a décidé de se positionner pour une acquisition. Voilà, donc ça c'était la première étape. On se met d'accord avec un vendeur et on achète. Mais on achète parce que derrière on a une idée en tête, le département, les élus ont une idée en tête, c'est-à-dire de valoriser, de préserver la biodiversité, de le valoriser pour le public. Donc là on est tombé en 2019. Pour l'acquisition, et puis 2020, on doit débuter les travaux, 2020, le Covid. Donc là, on est sur une particularité, c'est qu'une partie des travaux a été menée en période Covid, mais bon, c'est presque anecdotique, et il a été décidé de revoir le site au niveau de l'entrée de Fontencomble. Il y avait un bâtiment qui a été entièrement démonté, et on en a fait un préau d'accueil. Il y a eu une aire d'accueil pour les enfants, des jeux pour enfants qui a été aménagée, une aire de pique-nique. Il s'avère qu'on se trouve à proximité immédiate d'une voie verte, la voie Chinon-Richelieu. Donc on est au nord de Richelieu, hein, pour l'étang Nassé, j'aurais dû le préciser. Et donc ça permet de faire venir du monde. Donc voilà, une aire d'accueil de qualité, voilà, ça c'est important, pour faire venir un public large. Et également des aménagements de points d'observation, de panneaux de découverte, la mise en place de ce qu'on appelle de brandes occultantes pour éviter que les gens n'effraient les oiseaux en circulant autour de l'étang. Et ça, dans un deuxième temps, voilà, ça a été aménagé pour permettre aux gens de découvrir toute la biodiversité du site et notamment les oiseaux sur cet espace remarquable. Et en quelques mots, on a aussi mené des gros travaux lourds de restauration des zones humides, avec un intérêt de préserver la flore typique des zones humides qui est reconnue aussi sur ce site-là.
1: Merci beaucoup, c'était clair. Et donc, auditeurs, auditrices, sortez, émerveillez-vous. Et je passe la parole à Mélissa.
3: Merci Bertrand. J'ai une question pour Monsieur Boulet et Madame Gervais sur le site du Conseil départemental d'Indre-et-Loire. On lit ceci: le Conseil départemental d'Indre-et-Loire souhaite résolument poursuivre et amplifier sa démarche favorisant les transitions écologiques et énergétiques afin de répondre dans les domaines relevant de sa compétence aux grands enjeux environnementaux et sociétaux suivants. Donc là, ensuite, on a toute une liste d'actions qui correspondent aux mesures départementales en faveur des transitions écologiques et énergétiques. Et il y a aussi donc une feuille de route qui se compose de 3 schémas stratégiques. Peut-être voudriez-vous nous en dire plus sur ces schémas stratégiques et sur ces mesures départementales en faveur des transitions écologiques et énergétiques?
0: Alors si je réponds sur ces documents qu'on a sortis il y a à peu près un peu plus d'un an, sur les schémas, en fait, ce qui est important sur une feuille de route, c'est ce que on sait où la route, on connaît la route, on sait où on veut aller, et donc on met tout en œuvre, donc les moyens humains, les moyens techniques, les moyens financiers forcément, pour que justement, on mette en place à la fois la transition écologique, la transition énergétique. Alors par exemple, le département, on a énormément de bâtiments, donc on va travailler sur ça. Et puis, la transition écologique, c'est être vigilant. Vous parliez du foncier tout à l'heure, et en fait, on a sur les espaces naturels sensibles le droit de préemption. Donc, ce qui nous permet de récupérer du foncier autour des espaces naturels

0: naturelles déjà classées. Et ça, c'est vraiment un moyen qui nous permet justement d'avancer vers un objectif où eh bien, c'est la préservation de la nature. Et je rappelle aussi de donner à voir et à comprendre à tout un chacun ce qu'est son environnement naturel le plus proche. Eh bien, j'ai un terrain à vendre autour de l'étang d'Assé. Le notaire qui s'en occupe doit intervenir et proposer au département, puisque là, on est sur notre propriété, s'il est intéressé par acheter ce terrain-là, est-ce que ça, s'il y a une connexion avec déjà ce que nous avons fait. Et eh bien, nous sommes les premiers à pouvoir acheter ce terrain. Mais s'il n'a aucune valeur environnementale, nous ne l'achèterons pas. Alors les ENS, les espaces naturels sensibles, comme aussi tout le travail que l'on fait sur les rivières et les contrats de territoire hein, autour des rivières, sont financés par la taxe d'aménagement, dit fléchée ENS. Donc quand il y a des aménagements dans une maison ou des constructions, eh bien il y a une taxe qui est payée. Et qui permet du coup de financer cette politique. Elle est fléchée, donc elle est vraiment, vraiment, comment dire, sanctuarisée.
1: Merci à vous. Et alors, il me semble aussi que l'Office français de la biodiversité relance cette année son opération nationale de prévention et de contrôle sur l'ensemble du territoire dans les espaces naturels protégés. Donc cette campagne se déroulera entre le 1er mai et le 1er juin 2026. Et j'aimerais savoir s'il y a des espaces qui sont concernés dans le département.
2: Alors, peut-être, je dirais, mais nous ne sommes pas encore informés si c'est le cas. Donc il faut savoir que l'OFB, donc Service de l'État, hein, ne rend pas spécialement de compte au département hein, sur les tournées qu'il peut faire. Par contre, je vous rassure, on travaille avec eux assez régulièrement. Donc le département, lui, dispose d'un éco-garde, d'un agent assermenté, qui fait des tournées sur les sites espaces naturels sensibles, propriété du département. Donc on a déjà une police de la nature, nous propre au département. Et régulièrement, on informe mutuellement l'OFB des tournées qu'on peut faire et il y a déjà eu des tournées conjointes sur certains sites. Par rapport à votre question, là, voilà, je n'ai pas la réponse précise sur ce sujet-là, mais dès demain, on pourra leur demander.
1: Bon, ben on refera une émission sur le sujet, alors pourquoi pas.
3: Rejoignez-nous. Donc nous nous trouvons devant le kakémono de la Sépente avec un castor comme logo fédéré à France Nature Protection et France Nature Environnement, membre même de France Nature Environnement. Le but étant de protéger la nature et l'environnement en Touraine, s'investir pour la biodiversité, pour l'eau et les milieux aquatiques, pour l'éducation et la sensibilisation, pour l'agriculture et l'alimentation, pour la réduction des déchets, pour le dérèglement climatique. Alors l'acronyme de Sépente est un peu... technique, hein. Société d'études, de protection et d'aménagement de la nature. Ça fait très sérieux, Société d'études et de protection d'aménagement de la nature. Et effectivement, il me semble que c'est une association qui est quand même assez sérieuse, qui fédère une vingtaine d'associations locales de défense de l'environnement en Indre-et-Loire. Effectivement, nous nous renseignerons un petit peu plus. Là, actuellement, le stand a beaucoup de succès. Nous reviendrons plus tard.
1: Je me tourne maintenant vers M. Martegoutte. Donc, vous nous avez rappelé tout à l'heure quels sont les monuments qui dépendent du conseil départemental 37, donc du conseil département d'Indre-et-Loire. Est-ce qu'on peut dire que le patrimoine, disons le tourisme, est basé sur le patrimoine pour le conseil départemental 37?
4: Oui, l'essentiel de l'attractivité touristique du département d'Indre-et-Loire est lié à son formidable patrimoine. Et, et, et le patrimoine que le département gère, évidemment, participe de l'attractivité touristique de la Touraine. Les 8 monuments que j'ai cités, c'est 350 000 visiteurs à l'année qui les fréquentent. Et donc, on est un acteur du tourisme, comme le sont les autres sites emblématiques de la Touraine et dont on sait aujourd'hui que c'est le socle. Mais aujourd'hui, il n'y a pas que le patrimoine et le site d'ici en est un formidable exemple où à la fois le visiteur veut découvrir le patrimoine, son histoire, ce qu'il raconte, mais dans lequel il est implanté. Et tout son environnement à côté sont des sources aussi aujourd'hui dont je crois que c'est une prise de conscience collective depuis un certain nombre d'années des enjeux environnementaux, de transition énergétique, de transition écologique. Et donc à la fois préserver ce patrimoine, le transmettre, le sauvegarder, mais aussi l'utiliser comme des outils de médiation culturelle, comme on dit, pour sensibiliser les visiteurs, quels qu'ils soient, parce qu'on a un public familial, beaucoup en Touraine qui viennent, les publics scolaires aussi, sur lesquels on essaye de sensibiliser et de construire un certain nombre d'offres pour lier ce sujet patrimoine et nature.
1: Et alors sur ces thématiques patrimoine et nature, est-ce qu'il y a aussi une envie de faire venir, disons, des touristes étrangers ?
4: Oui, puisqu'on a beaucoup de touristes, notamment nord-européens, qui sont très sensibles à la question de l'environnement. Au-delà des sujets, on le voit avec le développement du cyclotourisme, par exemple, qui sont notamment les clientèles nord-européennes sont très, très friandes de ces outils-là. On a développé pas mal en Touraine et en région Centre-Val de Loire le sujet du cyclotourisme. La plus emblématique est la Loire Vélo. Mais aujourd'hui, nous avons Cyclo Bohème, nous avons un certain nombre de pistes cyclables, de sentiers de randonnée, de tourisme de nature. Aujourd'hui, on est dans la démarche de ce qu'on appelle le slow tourisme et de vivre une expérience pour le touriste. Et donc, l'écran naturel et le patrimoine sont quand même deux ingrédients qui sont très, très, très, très importants et qui font aussi, je dirais, la richesse de l'offre de la destination Touraine.
1: Voilà, donc vous le soulignez, hein, l'importance de l'écotourisme, le croisement entre patrimoine et écologie. Donc puisqu'on a le plaisir d'avoir sur ce plateau Madame Gervais et Monsieur Boulet, peut-être que vous voudriez également ajouter l'une et l'autre quelques éléments sur ce croisement entre, disons, le patrimoine et l'écologie. Comment on pense les deux ? Comment, par exemple, deux élus peuvent travailler conjointement sur ces thématiques pour qu'on puisse être dans une approche réellement écologique du tourisme?
0: Je pense que déjà, en ayant conscience au niveau de la transversalité de notre collectivité, c'est l'écologie, c'est transversal pour tout. Ces transitions, elles sont importantes sur toutes les politiques et encore plus, c'est sûr, quand on mêle ici le patrimoine et les espaces naturels sensibles. Et puis, en plus, je pense qu'avec l'agenda nature, qui permet justement que les gens puissent, tout un chacun puisse découvrir leur environnement naturel, concourt aussi à un certain tourisme.
4: Puis si je peux rajouter, on a des sites, ici Candé est un ENS, mais on a le Prioré Saint-Côme aussi qui est classé ENS, et puis nos collaborateurs qui travaillent sur les sites, on a une équipe de 12 jardiniers qui sont en charge de la gestion de l'ensemble des sites, sont formés pour gérer de la même manière les sites, et donc ce qui fait qu'on a pas mal d'enjeux sur la préservation de l'eau, la biodiversité, les enjeux énergétiques et tout. On a les mêmes politiques sur l'ensemble des monuments, et comme vient de le dire Valérie, cette politique elle est transversale, donc elle est imprégnée, qu'on parte y compris du domaine social, en passant par l'environnement, par les monuments, par le tourisme, par les collèges, elle est imprégnée par l'ensemble de nos services et de nos élus, de nos collègues élus, pour en faire vraiment un projet transversal.
2: Donc, je pourrais rajouter que le département a lancé l'an dernier un contrat de performance environnementale qui vise notamment, parmi plusieurs sujets, qui vise à préserver la ressource en eau et à préserver la biodiversité. Donc, comme aujourd'hui sur le sujet de la biodiversité, parmi les interventions prévues, on va retrouver des interventions sur des monuments, voilà, et sur du bâti au sens large, avec l'installation de nichoirs, notamment à Martinet par exemple. Une réflexion sur l'engrillagement de certains de certains espaces verts hein, qui peuvent être sur lesquels on peut par exemple, alors ça peut paraître anecdotique mais ce n'est pas le cas, couper le bas du grillage à certains endroits pour que les hérissons puissent passer. Bon voilà, c'est pas grand chose mais c'est toujours ça de fait. Creuser des mares. Les mares c'est très très riche en biodiversité. Tout enfant devrait avoir mis les mains dans une mare au moins une fois. Il faut voir tout ce qu'il peut y avoir. C'est une véritable guerre qui se joue là. Enfin, les plantes se développent au plus vite dès les beaux jours. Vous avez les larves de triton, de salamandre qui sont là. Puis, paf, pas de bol, il y a une larve de ditique qui vient manger la larve. Et puis là, il y a un héron qui arrive et bam, qui mange le ditique ou qui mange le poisson. Enfin, voilà. Donc, c'est le patrimoine, on va dire les patrimoines, c'est un sujet sur lequel le département travaille depuis de longues années. Et c'est vrai que ces dernières années, encore plus, l'environnement et le bâti, l'environnement et les routes, on n'en a pas parlé. Mais bon, les routes aussi sont des lieux de déplacement pour les espèces et pour les touristes. Voilà, sont des thématiques sur lesquelles on travaille en transversalité.
3: Oui, tout est patrimoine, effectivement, et tout est nature. Mais ce qui pourrait être intéressant, c'est de savoir à quel moment est-ce que vous est venue l'idée de travailler vraiment main dans la main entre patrimoine et nature, d'une part. Et puis, deuxième petite question, par rapport au tourisme en général et à l'écotourisme, est-ce qu'il y a des projets de tourisme intra-département, c'est-à-dire qu'on a un département avec à la fois du rural et de l'urbain, en quoi les espaces naturels sensibles alliés au château, disons ça comme ça, ou en tout cas au patrimoine bâti, peuvent alimenter la possibilité pour les tourangeaux des villes de se rendre aux champs ou des tourangeaux des champs de se rendre aux villes.
4: Je crois que c'est comme c'est une prise de conscience collective hein, qui n'est pas comme ça. Voilà, on n'a pas décidé un matin. C'est aussi l'évolution d'une société qui prend conscience des enjeux de développement durable depuis maintenant, on peut dire, une bonne vingtaine d'années et qui petit à petit oblige le responsable politique hein, de prendre des initiatives pour essayer de mettre en place, comme l'a dit au début de son propos ma collègue Valérie, sur des politiques publiques qui soient cohérentes et qui répondent de plus en plus et de mieux en mieux aux enjeux de transition écologique, de préservation globale de l'environnement. Ça se fait au niveau des politiques publiques, ça se fait dans nos foyers, ça se fait dans l'entreprise. Je crois que c'est une prise de conscience collective. Après, le sujet de travailler ensemble et de le porter, voilà, c'est aussi une question parfois de moyens financiers qu'on essaye d'affecter le mieux possible ou le plus pertinent possible. Notre présidente, elle parle de la juste dépense et je crois que c'est important à avoir en tête comme leitmotiv pour dans un temps où les deniers publics se font de plus en plus rares ou plus complexes à mobiliser. Et puis après, c'est tout, vous l'évoquez, comment on attire les gens. Je crois qu'il y a tout simplement une demande du citoyen d'être informé, de sensibiliser. Et Valérie l'a évoqué, l'agenda nature est un outil de communication, d'animation. C'est surtout cet élément de médiation, c'est-à-dire qu'on ne fait pas préserver pour préserver, c'est qu'on l'utilise aussi en moyen d'attirer, de fidéliser nos visiteurs et de les sensibiliser. Et donc toute la stratégie de communication liée à l'agenda nature, mais les monuments, on a dans chaque monument des animations qui sont en lien avec le sujet de la connexion au patrimoine et à la nature. Donc ça fait partie de ces outils que j'évoquais de médiation et je crois que le public, qu'il soit urbain ou rural, est vraiment sensibilisé maintenant à ces sujets-là et attentif à ce qui se passe.
3: Donc ça passe effectivement par une prise de conscience, ça passe par une programmation dont l'agenda 2026 peut être l'outil, le levier. Ça passe aussi par des actions concrètes, comment chaque citoyen à son niveau peut abonder. On parlait de couper sa clôture pour les hérissons, mais comment effectivement chacune des strates du millefeuille administratif peut contribuer. Par exemple, un exemple tout simple, la gestion des routes entre les intercommunalités, le département, etc. En quoi, au niveau de la gestion des routes, on pourrait imaginer, pour le fauchage, par exemple, qui est partagé entre les agriculteurs et les usagers de la route, on peut abonder encore à la biodiversité. C'est très général, tout ça. Et chacun peut y mettre quelque chose, Madame Gervaise ou Monsieur Thibault.
0: Moi, je vais commencer par rapport à comment, en fait, on a donné du sens à cette transversalité. Je pense aussi qu'au niveau des services du département, ces hommes et ces femmes qui travaillent chacun dans leur politique, à un moment donné, de faire des connexions et de créer de la transversalité, ça, c'est quelque chose qu'on a mis en place sur ce dernier mandat aussi, qui peut être un peu accéléré à ce niveau-là. Je trouve que quand on se pose la question de comment illuminer les murailles de Chinon, eh bien, c'est quelqu'un de la transition écologique qui va aller là-bas et qui va travailler sur la trappe noire, en fait, hein, par rapport aux chiroptères et autres petits oiseaux. Mais même si les chiroptères ne sont pas des oiseaux, je vais me faire attraper par la patrouille. Mais en même temps, c'est... Voilà, ça,
3: ce
0: ça,
3: sont
0: c'est...
3: des chauves-souris.
0: c'est va être... voilà, ça, c'est des choses qui ont du sens et qui font avancer aussi une collectivité. Les personnes qui travaillent à l'intérieur de cette collectivité. Et par rapport aux routes, je vais laisser parler Monsieur Boulet, mais voilà, et ça, je pense qu'il ne faut pas le perdre de vue.
2: Oui, donc sur le sujet des routes, donc le département travaille de près sur ce sujet-là, évidemment. Il ne gère pas toutes les routes dans l'Indre-et-Loire, il gère des routes dont il a la compétence, mais ça fait quand même un certain linéaire dont je ne connais pas le chiffre. Mais on est sur plusieurs centaines, voire peut-être milliers de kilomètres en cumulé. 3006, on me souffle, dans l'assistance. Donc c'est Cécile qui est intervenue tout à l'heure qui intervient particulièrement sur ce sujet-là, qui connaît ça par cœur. Et donc au niveau des routes, la priorité c'est la sécurité. Donc il n'y a pas de sujet sur cette question-là. C'est les carrefours, les ronds-points, enfin dès qu'il y a les virages, dès qu'il y a un potentiel danger, il y a fauche autant que de besoin. Par contre, il y a des secteurs où on peut se permettre, en tout cas. D'un point de vue pratique, hein, après c'est des choix, hein, mais on peut se permettre de faucher différemment. Pour par exemple protéger un papillon, le damier de la Sucise, dans l'ordre du département, pour le papillon donc, dont la chenille se développe sur une plante qu'il faudrait ne pas faucher à la période printanière, voilà, par exemple. Or, c'est la période à laquelle on vient faucher d'habitude. Donc, il y a des secteurs pour lesquels il y a une fauche plus tardive. C'est un exemple. Un autre exemple, dans le sud de Touraine, il avait une plante, l'Astragale de Montpellier, qui avait disparu. Et il s'avère qu'il y a un secteur en bord de route qui se prêtait très bien à la réimplantation de l'Astragale de Montpellier. Donc, il était décidé, avec le Conservatoire botanique national du bassin parisien, notamment, de tenter une réintroduction de cette espèce à cet endroit-là. Voilà. Donc, nos collègues des routes et nous, on travaille main dans la main. Et je me répète, après que les sujets de sécurité aient été bien étudiés. Voilà.
3: Et puis, effectivement, il faut aussi que l'ensemble des acteurs, des usagers de la route soient effectivement impliqués aussi là-dedans et que chacun s'y reconnaissent, et je suppose que c'est dans cette synergie que chacun s'emploie à travailler, et c'est rassurant pour chacun d'entre nous administrés. Et donc je ne saurais trop encourager nos auditeurs à sortir, à s'émerveiller, à effectivement profiter des bords de Loire, mais profiter aussi de tout ce que la Touraine peut nous proposer à côté des bords de Loire. Et bien évidemment, l'agenda 2026 pourra nous y aider.
2: Et en sachant qu'il faut la voiture, certes, mais en moins d'un quart d'heure de voiture, chaque tourangeau a accès à un espace naturel sensible. Voilà. Donc c'est quand même important. Bon, certes, tout le monde n'a pas de voiture, hein, mais... une bonne partie des gens peuvent se véhiculer.
3: Il y a du covoiturage.
2: Vous pouvez découvrir
3: aussi.
2: Voilà, des paysages des très variés. Des zones humides, des coteaux calcaires, des zones de lande, des boisements, des bords de rivière. Et la plupart du temps, donc, aménagés de qualité avec des informations qui permettent d'apprendre, et notamment en famille, c'est très important.
1: Alors j'ai une autre question pour nos trois invités ici sur le plateau. Tout à l'heure a été dit qu'il fallait penser aussi en termes de juste dépenses, donc de faire attention à comment on emploie l'argent public, ce qu'on en fait et tout. Et donc je me demandais aussi si dans cette logique de croiser l'écologie, le patrimoine et le tourisme, on pouvait penser autrement l'aménagement culturel du territoire. Est-ce qu'on peut aussi parler d'une écologie de la culture à l'échelle du CD37? Et donc je pense là par exemple aux conventions de développement culturel avec les communautés de communes et communes rurales. Et je pose d'autant plus la question à nos invités que Madame Gervais, je crois, est maire de Loches et que Monsieur Martegout est maire de Richelieu et président de la communauté de communes Val-de-Vienne.
4: C'est aujourd'hui, comme on l'évoquait tout au long de nos échanges, je crois que le sujet de la transition écologique est une politique maintenant transversale et donc... dans toutes les actions que nous menons, évidemment, je dirais qu'il y a le filtre de savoir quel est, en gros, l'impact qu'ont nos actions sur l'environnement, sur nos générations futures, sur les coûts d'émissions de gaz à effet de serre, de bilan carbone. Tous ces éléments-là sont pris, y compris dans les organisations de nos programmations culturelles, de leur impact. Vous avez aujourd'hui beaucoup de manifestations culturelles où ces enjeux-là sont aussi sont des éléments de curseur. Vous avez Terre du Son ici, par exemple, qui se déroule au mois de dans quelques semaines, et est un exemple sur ce sujet-là de dire la préservation de l'environnement est un enjeu de tous, et tout est basé, la construction de la programmation culturelle, des événements là-dessus. Et on en a un certain nombre d'événements qui sont pris en compte. Aujourd'hui, c'est un élément incontournable, et petit à petit, vous avez des spectacles qui sont dédiés à ces sujets-là pour sensibiliser le public. Et puis, ça fait partie de nos éléments. Moi, j'ai réfléchi, on a évoqué sur mon territoire de la communauté de communes, est-ce qu'on puisse essayer de construire une partie de notre programmation culturelle que j'appelle en circuit court, d'essayer recruter ou retenir des compagnies de théâtre ou de spectacle qui sont pas très loin de ou qui sont sur notre territoire, parce que c'est aussi ça, c'est comme les circuits courts dans l'alimentation, c'est aussi soutenir notre économie locale au travers d'un certain nombre d'artistes, alors pas que, mais ça peut être un élément aussi à prendre en compte. Donc il y a plein de choses. On a des marges de progression, je peux vous l'accorder, mais je pense qu'il se fait beaucoup de choses, et comme je l'ai évoqué tout à l'heure, il y a un certain nombre d'animation culturelle aujourd'hui qui en sont les ambassadeurs de la transition écologique et des enjeux de préservation de notre patrimoine pour les générations futures.
0: Oui, j'aurais du mal à dire mieux que Monsieur Martegout, mais forcément, alors en plus, bon, en tant que maire de Loches, nous on a un espace naturel sensible au pied de la ville, donc. Donc on est toujours, on fait attention à pas mal de choses. Est-ce que comment impacter une saison culturelle avec une transition écologique? Ça reste un discours qu'on peut mener dans l'action. Moi je dirais que c'est un petit peu plus difficile, mais voilà, c'est quelque chose qui nous traverse et on l'en prend en compte.
1: Merci. Alors, est-ce que, Monsieur Boulet, vous vous dites, tiens, vous aimeriez attirer l'attention de nos auditeurs, peut-être, sur une mission spécifique à votre service qu'on n'aurait pas encore évoquée dans cet échange? Vous dites, tiens, c'est important que les auditeurs de Radio Campus Tours connaissent telle ou telle autre mission portée par votre service.
2: On touche un petit peu du doigt quand je parlais de travaux sur les temps d'AC, mais donc... Le service, nous, c'est une douzaine de personnes, c'est 12 personnes qui travaillent sur les sujets de l'eau, sur la biodiversité. Et en fait, notre cœur de métier, même si on ne fait pas que ça, hein, c'est le fait de mener des travaux d'importance sur les sites ENS. Là, assez récemment, on a par exemple mis en sécurité un coteau à Port-sur-Vienne, coteau qui a été acheté par rapport à ses enjeux écologiques au niveau de la... ce qu'on appelle les pelouses calcaires, pelouses calcicoles en surface, et également intérêt écologique pour les chauves-souris, donc les chiroptères, dans les cavités, puisque ce sont d'anciens fours à chaux. Et donc il y avait voilà, des bâtiments devant qui menaçaient ruine, donc on les a mis en sécurité. Donc ça, c'était un gros chantier. Voilà, il fallait. Alors, on ne fait pas nous-mêmes en régie, hein, c'est pas nous qui montons dans les machines, mais on doit, pour entrer un petit peu dans le mécanique là, on doit consulter des prestataires, choisir des prestataires, suivre le chantier, voilà. Donc ça, c'est un exemple. Autre exemple, je passe du coq à l'âne, qu'on n'a pas évoqué, ça peut être par exemple la plantation de haies. Donc le département développe une politique qui s'appelle APRT, l'arbre dans le paysage rural de Touraine. Donc on travaille ici avec différents partenaires, notamment la Fédération des chasseurs et également une communauté de communes, Chinon-Vienne-et-Loire. Et dans ce cadre-là, le département, depuis 1996, finance la plantation de haies. Voilà. On a un plan forêt là, qui se termine et pour lequel on a soutenu des collectivités et l'Office national des forêts pour l'aménagement de sentiers de découverte et des aménagements favorables à la forêt et à l'accueil du public dans les sites forestiers. Voilà, pour citer que quelques exemples.
5: Merci. Et effectivement, aujourd'hui, nous avons la première édition du Festival de la biodiversité. Mais à vous entendre, on voit bien que les préoccupations de biodiversité dans le département d'Indre-et-Loire ne datent pas d'aujourd'hui. Ça date de, j'ai cru voir, 1979 sur une plaquette.
2: Bien vu, c'est ça.
5: Et puis depuis une vingtaine d'années, je pense que ça œuvre et en allant crescendo parce que l'urgence... arrive. Donc, eh bien, merci de continuer à œuvrer pour nous avec notre soutien, tout en nous rendant régulièrement des comptes, bien sûr. C'est aussi la raison de votre présence et nous vous en remercions.
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11: Il est 16h sur Radio Campus Tour 99.5 et vous écoutez l'émission Sortez. Je suis comme toujours Lola et je suis avec Elio.
12: Bonjour.
11: Aujourd'hui, nous avons le plaisir de recevoir Arthur Pinsard de l'association Apnée. Bonjour.
13: Bonjour.
11: Est-ce que pour commencer, tu peux te présenter, présenter tes études et ton parcours ?
13: Alors bonjour, je m'appelle Arthur Pinsard, je suis étudiant en L1 de sciences de la vie, donc à la fac Grandmont à Tours. Du coup, je viens d'avoir 18 ans et je suis qu'en première année, donc pour l'instant, pas grand chose à dire sur ça.
11: Ça marche. Est-ce que tu peux nous présenter l'association Apnée auquel tu fais partie et peut-être nous dire quel est ton rôle dedans ?
13: Ouais, alors moi je suis co-président de l'Apnée. Donc l'Apnée, c'est l'association de protection de la nature et de l'environnement. Donc c'est une association qui est basée à la faculté de Grandmont, sur le campus Grandmont. Et notre but, ça va être de sensibiliser et mener des actions dans la protection de la nature et de l'environnement autour de nous.
11: Merci beaucoup. Quelles sont vos missions les plus courantes au sein de votre association ?
13: Alors, en tant qu'association, on va forcément faire des événements. Il y aura des marches contre les déchets, pour récupérer les déchets. Il y aura tout un tas d'événements autour de la protection de l'environnement. On va aussi faire beaucoup d'organisations à la fac. On a la Bouturotech, dans la BU, dans laquelle on donne des boutures de plantes et dans laquelle on organise fréquemment des événements autour du bouturage. On va avoir un jardin partagé sur le site de la fac, dans laquelle il y a un potager avec des plantes, etc. Donc ce sera notre rôle de l'entretenir. Et aussi, on est en association avec une association de distribution de paniers pour les étudiants, de paniers anti-gaspi de légumes.
11: Très bien, merci. Justement, tu as dit que vous étiez sur le site de Grandmont. Est-ce qu'il y a une raison particulière d'avoir choisi ce site ?
13: Je ne sais pas s'il y a une raison particulière. C'est ici qu'il y a une biodiversité énorme. Par rapport aux autres campus, il y a beaucoup de forêts, de vie autour de nous. Il y a une mare, il y a le jardin, la bouturothèque. Donc c'est le meilleur endroit pour être pour nous.
11: Et est-ce que vous agissez sur tous les pôles de l'université ? Est-ce que tout le monde est le bienvenu ?
13: Alors, tout le monde est le bienvenu à nos événements, en effet. Pour l'instant, on n'a pas encore organisé cette année scolaire, mais tout le monde est le bienvenu. On va majoritairement intervenir à Grandmont, parce que c'est autour de la plupart des gens qui y sont engagés. En revanche, on aide aussi d'autres associations, surtout dans des projets en lien avec la nature. Je pense à une association des BUT Génie Biologique qu'on vient d'aider pour un projet de gobelet en plastique anti-gaspillage. Donc on intervient un petit peu partout, bien qu'on est basé forcément à Grandmont, donc on fait la plupart des choses à Grandmont.
11: Merci. Est-ce que... je ne sais pas si tu t'es à Apnée depuis combien de temps ?
13: Depuis le début de l'année, donc depuis septembre.
11: Ok. Est-ce que tu sais si vous avez déjà, dans le passé, essayé de référencer des espèces d'insectes ou de plantes qu'il y avait à Grandmont, justement ?
13: Ouais, carrément. Il me semble qu'il y a quelques années, on a essayé de faire une mission de reconnaissance des insectes, surtout. Parce que c'est un petit peu le plus facile à observer, on va dire, dans les bois, etc. Donc on a essayé de faire ça, et même si on ne les reporterait pas, on essaye d'aller les observer, de les voir pour toucher les gens qui viennent aux événements.
11: Ok, et au-delà des espèces d'insectes et de plantes, est-ce que vous travaillez sur d'autres aspects de la biodiversité, par exemple les oiseaux, les petits mammifères ?
13: Ça va être plutôt dans l'association, mais on va mettre en place quelque chose pour observer les oiseaux, etc. Donc on va mettre pour les membres de, de notre association des jumelles, etc. pour pouvoir aller l'observer. Et il me semble aussi que l'année dernière, il y a eu une intervention des chargés de biodiversité dans laquelle on est allé observer les salamandres qui sont dans le bois de Grandmont, autour de la mare notamment. Donc ouais.
11: Ok. Et tu nous parlais du potager. Est-ce que les étudiants peuvent utiliser ce potager ou est-ce qu'il faut être en stage particulier ?
13: Il est ouvert à tous. Vous pouvez aller vous servir autant que vous voulez. C'est un jardin potager vraiment libre d'accès qui est juste derrière. Alors j'ai pas le nom du bâtiment, qui est juste derrière un des bâtiments sur le campus, qui est à côté de la BU, en tout cas dans la zone de la BU. Et dedans il y a tous les légumes dans lesquels vous pouvez aller vous servir fréquemment.
0: Je crois que c'est le bâtiment V, juste derrière le bâtiment V.
13: Ouais, c'est ça, bâtiment V.
11: Merci Elio. Le potager, il est conçu uniquement pour la production ou est-ce qu'il a aussi un rôle pédagogique ?
13: Alors, il a tout un tas de rôles en fait. Il a un rôle de production, bien évidemment. Il a aussi un rôle d'habitat pour beaucoup d'espèces. On a des maisons d'insectes, des maisons à insectes dans le jardin. Et c'est aussi là pour montrer les légumes de saison qui poussent quand en fonction du moment dans l'année, ce qui permet aussi un peu de sensibiliser quand on s'y intéresse un petit peu, et aussi donc de jouer vraiment un rôle d'habitat pour un écosystème particulier.
11: Merci beaucoup. Et comment sensibilisez-vous à la réduction du gaspillage alimentaire sur les campus
13: J'ai pas d'événement particulier en tête, mais en tout cas dans la plupart des événements qu'on fait, c'est une question très importante. On avait éventuellement le projet cette année de faire un service à notre restaurant universitaire sans gaspillage de nourriture, où vraiment notre objectif ce sera de faire un pourcentage en fonction des repas de combien de gaspillage il y a eu, donc de plateaux pas finis, et ensuite pour que montrer ça aux gens pour voir la quantité de gaspillage qu'il y a au quotidien.
11: Et vous avez également les ateliers zéro déchet. Est-ce que tu peux nous dire en quoi ça consiste ?
13: Alors les ateliers zéro déchet, c'est tout un tas de projets, c'est une diversité de sujets qu'on aborde dans le but de montrer combien de déchets est-ce qu'on peut éviter de produire, de déverser, on va dire. Mmh. On a un événement qui se prépare cette année, ce qui va être autour de la cosmétique et de la réutilisation des emballages cosmétiques qu'on utilise pour faire d'autres cosmétiques, justement.
11: Tu nous as parlé tout à l'heure de la Bouturothèque. Pardon. Est-ce que tu peux nous expliquer un peu plus précisément ce qui s'y passe
13: Ouais, alors dans cette Bouturothèque, on a donc une chargée de Bouturothèque et une dame qui est là pour s'occuper de nos boutures. Donc en clair, on va faire pousser des plantes, on va cultiver des plantes diverses, des plantes vertes surtout. Et on fera soit des événements, soit pas en libre service, mais sur demande, on peut fournir des boutures de plantes qui permettront d'être plantées et de refaire une nouvelle plante pour ceux qui veulent, pour avoir des plantes vertes autour de nous.
11: Ok, super projet. Est-ce que vous proposez des produits alimentaires en distribution ou autre ?
13: Alors, c'est nous sans être nous, en quelque sorte. Okay. C'est une association, c'est une branche dans laquelle on distribue des paniers de légumes à Tours, qui sera forcément vouée à évoluer aussi cette association. Et elle est sur inscription, donc je ne sais pas si les inscriptions sont toujours ouvertes. Les inscriptions sont toujours ouvertes. Mais en clair, c'est un panier hebdomadaire dans lequel on propose une sélection de

0: Tour de... Ah non, j'ai plus le chiffre en tête, purée.
1: Il n'y a pas de souci. Est-ce que vous êtes en lien avec d'autres associations? Est-ce que tu as des noms à nous dire
0: En lien,
1: pour les paniers?
0: les paniers, ouais, ça va être association, bah, c'est la ville, les paniers de Tours,
1: Ok.
0: principalement. Et sinon, en association constante, on va dire, non, mais on fait souvent des partenariats avec d'autres associations qui ont une démarche écologique.
1: Ok, très bien. Et est-ce que tu peux nous dire comment toi ou les autres bénévoles, je peux appeler ça comme ça, ou les autres bénévoles d'apnée, s'organisent pour gérer le temps entre les études et l'engagement associatif?
0: Bah alors, ça nécessite une organisation. On met en place, on essaye là de mettre en place le bureau. Il vient d'être, comment dire, rénové en quelque sorte. On a changé de bureau, donc c'est une organisation qui se met encore en place. Mais en fait, on va vraiment se répartir le travail pour mener de tout point les projets pour qu'ils soient complètement faits, où chacun aura son rôle et même ceux qui n'ont pas forcément le rôle. Que leur titre leur confère, on va dire, ils pourront faire un peu tout ce qu'ils veulent dans le but d'améliorer l'association. C'est vraiment une symbiose de tout le monde qui s'entraide pour.
1: Ok. Et comment le renouvellement des membres du bureau de l'apnée est-il géré chaque année universitaire?
0: Bah, je ne sais pas comment ça s'est géré les années d'avant. En tout cas, là, ça a été une assemblée générale
1: Ok.
0: pendant laquelle il a été annoncé que le bureau voulait se renouveler. Et par conséquent, les gens présents à l'Assemblée générale, dont moi, se sont présentés en tant que candidats, en quelque sorte, pour les postes. Et après, par vote de tous les gens qui étaient présents à l'Assemblée générale, on a voté si oui ou non la personne était apte à prendre ce poste.
1: Ok, très bien. Vous allez organiser une clean work?
0: Alors ouais, on va essayer d'organiser une clean walk cette année, voire même plusieurs,
1: Walk, pardon.
0: mais ça risque d'être compromis vu l'avancement dans l'année qu'on a déjà.
1: Ok.
0: Mais ouais, ça va être organisé et même peut-être on va essayer de le mettre avec un petit peu de défi, une espèce de petite compétition de quantité de déchets, etc., pour rendre la chose ludique.
1: Et pour finir, quelles sont les démarches administratives ou logistiques nécessaires avant d'organiser une action sur un campus?
0: Bah alors, ça dépend de l'action, ça dépend de quelle infrastructure on va avoir besoin. S'il y a besoin d'une salle, il faudra faire des démarches. J'ai en tête la SVE à laquelle il faudra demander, par exemple, pour louer la maison de l'étudiant à Grandmont, qui va des fois être nécessaire. Ensuite, il faut essayer de trouver des bénévoles de l'association qui pourront aider à l'organisation de ce projet, et ensuite trouver des subventions s'il y en a besoin, essayer de faire de la communication pour que l'événement touche, et surtout avec les bénévoles de l'association, on essaye bah, d'organiser tout ça avec tout ce qui est nécessaire.
1: Merci à toi, pardon, pour cette présentation. On va pouvoir y revenir plus en profondeur. On va faire une pause musicale sur le 99.5 FM Radio Campus Tours. On écoute tout de suite We Are Your Friend de Justice.

0: Et vous venez d'écouter We Are Your Friend de Justice sur Radio Campus Tours. Et il est temps à présent de nous intéresser un petit peu plus près à nos invités. Alors je rappelle que nous sommes en compagnie d'Arthur Pinsard de l'association Apnée. Je voulais savoir, peut-être j'ai lu sur votre page Instagram que vous voyez aussi vos activités et ce que vous faites dans l'association aussi pour permettre de renforcer les liens sociaux aussi autour de l'écologie. Comment, pour toi, vous réussissez à renforcer ces liens sociaux ?
1: Alors, je pense que c'est très cool qu'on prenne l'aspect écologie d'une manière d'amusement, en quelque sorte. Et ça permet aussi le renouvellement d'activités. C'est-à-dire que chacun de son côté, ça facilite l'organisation de petites clean walks personnelles, on va dire. Et ça permet que les gens échangent autour de ce sujet qui est central dans notre association, et cet échange il permet de donner des futurs projets, de mini-associations entre étudiants qui sont là dans les événements.
0: Vous êtes combien de membres dans l'association ?
1: Alors je crois qu'on est aux alentours de 25, okay. Un petit peu plus.
0: Donc tout le monde se connaît entre eux et tout ça, j'imagine.
1: Alors pour l'instant, vu que ça a été en renouvellement un petit peu, c'est un peu particulier, mais dès que ça va commencer, absolument tout le monde se connaît et c'est vraiment ça le but, c'est que ça devienne chaleureux en quelque sorte de faire tout ça.
0: Comment sensibilisez-vous les étudiants et même peut-être les autres personnes en général sur les causes écologiques ?
1: Alors je pense qu'on mise tout sur une prise de conscience en quelque sorte, d'essayer de se rendre compte de la question et de la gravité du problème en quelque sorte aujourd'hui. C'est du coup le projet des Clean Walk, des sorties biodiversité. L'année dernière, l'ancienne coprésidente Nour est allée dans une classe de collégiens et de lycéens pour sensibiliser à la place que doit prendre la protection de l'environnement dans notre quotidien. Et ça va vraiment être ça, ça va être l'émerveillement devant la nature pour apporter une sensibilité à l'écologie.
0: Donc, est-ce que vous pouvez tenir peut-être des stands dans certains événements pour présenter aussi ce que vous faites et sensibiliser ?
1: Il me semble qu'aux journées portes ouvertes, on a un stand dans lequel on présente un petit peu nos actions et on montre qu'on est présent sur le campus pour que les gens y puissent venir et s'investir dans l'association à l'échelle qu'ils veulent. Et en règle générale, on essaye d'être présent dans des petits événements, etc. pour être là.
0: Alors, quels sont les gestes ou les habitudes qu'un étudiant, donc peut-être à grand nom, pourrait faire ou ne pas faire pour préserver, je mets des guillemets, bien sûr, la biodiversité autour de l'université ?
1: Alors déjà, moi je pense qu'avant de faire des gestes, etc., il faut s'émerveiller, il faut se rendre compte de la beauté de ce qu'on a autour de nous et que ça, c'est pas acquis. C'est-à-dire que c'est là et on est plutôt sur eux que nous, que ça est autour de nous, en quelque sorte. Et en vrai, je pense que ça commence par là. Et ensuite, une fois qu'on s'est émerveillé et qu'on se rend compte de l'importance que ça a de protéger tout ça, il y a plein de choses à faire, comme essayer de limiter, excusez-moi, de prendre plus les transports en commun, essayer de limiter notre empreinte carbone, parce que tout ça, c'est lié malheureusement. Et en termes de biodiversité à son échelle, essayer de se rendre compte de tous les écosystèmes qu'on a autour de nous. C'est-à-dire que, par exemple, même si en tant qu'étudiant, c'est rare d'avoir un jardin, mais d'avoir un jardin dans lequel on se rend compte de toute la diversité qu'il y a, essayer de l'entretenir, d'entretenir cette biodiversité et de se rendre compte de tout ça. Et aussi, aussi bête que ça puisse paraître, mais parler de tout ça autour de nous, dans le but de toucher peut-être de plus en plus de gens qui se rendront compte de cette beauté et qui adopteront des gestes au quotidien comme des maisons d'insectes ou autres.
0: Ouais. Qu'est-ce qui, toi, c'est peut-être une question plus perso, mais qu'est-ce qui, toi, t'as fait rentrer dans la sensibilisation à l'environnement ? Qu'est-ce qui t'a...
1: Moi j'habite donc autour de beaucoup de champs, on va dire.
0: Okay.
1: Et du coup j'ai toujours aimé me promener dans les bois, etc. Et plus j'ai grandi, plus j'ai été, plus on m'a montré en quelque sorte les dangers que tout ça encourait et la menace d'extinction de toute ce puits de biodiversité qu'il y a autour de nous. Et en fait c'est pas quelque chose en soi, mais c'est quelque chose qui m'a beaucoup touché. Et qui me semble primordial de se rendre compte que c'est pas autour de l'homme, mais que c'est plutôt l'homme qui est autour de tout ça, en quelque sorte.
0: Ouais. Okay. Ça fait plusieurs années, je crois, que l'association existe maintenant au sein de l'université. Est-ce que tu sais si vous arrivez quand même, et si l'association elle-même arrive à faire tenir un engagement aux étudiants et à pas forcément de difficultés à trouver des adhérents?
1: Alors, non, on a absolument... Franchement, ça se fait assez facilement. Après, ça aide aussi qu'on soit sur le campus Grandmont, parce que du coup, on a toutes les personnes qui sont en licence CPES d'environnement, les sciences de la vie, les licences de sciences de la vie, etc. Donc nous, ça nous aide énormément. Et c'est une question qui est de plus en plus montante autour de nous. Dans tous les domaines, on se rend compte que l'écologie, c'est primordial. Et du coup, c'est de plus en plus facile, en quelque sorte. Mais il faut que ça continue comme ça, c'est très bien.
0: Et tu penses que par quel dispositif les associations comme Apnée arrivent à toucher des nouveaux publics?
1: Ça va être autour d'événements, ça va être autour de communication, ça va être parce qu'il y a plein de gens qui sont très touchés par cette question d'écologie, et le but, ça va aller les chercher pour leur montrer que c'est pas si prenant d'avoir un rôle dans une association comme la nôtre, et que ça a un impact assez important de sensibilisation autour de tout le monde. Et ça va être aussi par l'organisation d'événements, de gens qui vont se dire j'ai un temps libre, j'ai envie de faire ça, et ils vont se rendre compte que c'est cool, ça a un côté cool aussi et ludique en quelque sorte de prendre soin de l'environnement, et ça touchera de plus en plus.
0: Et toi, tu trouves, même si ça fait peu de temps que tu es là, dans le site de Grandmont, l'engagement, il est assez fort sur ces causes-là?
1: Franchement, je trouve que c'est très, très intéressant, parce qu'il y a énormément de choses qui sont mises en place pour tout ça. On a des mails, enfin, j'ai eu un mail il n'y a pas longtemps de gens qui... d'une branche de master qui s'occupe de préserver le bois de Grandmont qui est à côté de nous. Et c'est quelque chose qui me touche également, c'est que ce soit en dehors, dans ou autour de la fac, c'est une question majeure. Et le fait d'être dans la nature, forcément, c'est de plus en plus en question. Ouais. Mmh,
0: okay. Alors, lors du festival de rentrée, vous êtes venu, enfin l'association Apnée est venue parler à nos micros de Radio Campus Tours. Mais à côté, il y avait aussi Pascal Vaudin, donc un enseignant-chercheur en physiologie à l'Université de Tours, qui nous disait que peut-être un des moyens de sensibiliser sur la biodiversité, c'était de créer des projets et pas juste avoir un savoir ascendant et donner des cours. Est-ce que selon toi, la création de projets en collectif, ça permet de plus se sensibiliser soi-même et de s'impliquer dans une cause plutôt que l'apprentissage simple?
1: Je trouve complètement, parce que... je suis du coup étudiant en sciences de la vie. Mon projet de base, c'était vraiment de me concentrer sur l'environnement. Maintenant, apprendre des choses sur l'environnement, c'est bien, c'est important. Mais le plus important, c'est d'apprendre comment réagir autour de l'environnement. Et ça s'apprend pas réellement. Ça se pratique et ça s'adopte au quotidien après. Et c'est ce qui permettra après d'évoluer de plus en plus vers un quotidien ami de l'environnement.
0: Ok. Et toi, les projets, tu les fais au sein de l'asso, au sein de tes études?
1: Je les fais personnellement déjà. Ouais. J'essaye de participer à des choses autour de ce que je peux faire, etc. Moi, essayer d'adopter un comportement écologique moi-même. et ensuite, c'est surtout autour de l'association auquel je participe à des événements, même si pour l'instant, il n'y en a pas eu cette année. Ouais. Mais ça va venir et voilà.
0: Alors, on pourrait penser que les mentalités changent et tendent à changer sur... par exemple, la gestion des déchets, sur les questions écologiques. Pourtant, il reste toujours autant de déchets dans les rues, sur les routes ou sur les sites touristiques. Pourquoi, selon toi, et peut-être même selon toi, Lola, les personnes ne sont pas encore renseignées et sensibilisées sur les causes environnementales?
1: Moi, personnellement, je pense que, comme je l'ai dit tout à l'heure, ça vient de l'émerveillement. Ouais. Je pense que tout le monde aujourd'hui a les moyens de savoir et sait la question et l'importance de la question de la protection de l'environnement. Mais je pense qu'aussi, ça vient d'émerveillement. Et ça, c'est générationnel aussi. C'est-à-dire qu'une génération qui sera de plus en plus jeune, elle sera de plus en plus exposée à voir tout ce qui se passe et toute la beauté qui est en train d'être détruite. Ouais. Tandis que quelqu'un qui en a pas pris conscience depuis longtemps, même s'il sait qu'il y a des problèmes, il ne sera pas émerveillé. Donc, pas touché, et ses gestes au quotidien lui sembleront futiles, en quelque sorte.
2: Je suis assez d'accord avec ce que tu dis. Je pense que tout passe par l'action aussi. Et pour clôturer mon propos, je citerai je sais pas qui c'est, un proverbe chinois, on va dire. Le monde ne mourra jamais par manque de merveille, mais par manque d'émerveillement.
1: Oh. Absolument.
0: Et quels seraient les moyens, peut-être, que tout le monde s'y confondrait ? Est-ce qu'il faudrait peut-être ancrer dans les maquettes d'études supérieures, de collèges, de lycées, des cours sur la transition écologique, sur l'écologie, l'environnement ?
1: Bah, je pense que ce serait super intéressant, mais faut faire attention quand même, parce que si on le rend barbant, en quelque sorte, ouais. Faut faire attention à ça. Et du coup, ça rejoint la question de tout à l'heure, vraiment pas forcément apprendre, mais transmettre des valeurs, en quelque sorte, et apprendre à s'émerveiller. C'est bête, mais il y a plein de gens aujourd'hui qui n'ont pas accès à pouvoir voyager, etc. Mais se rendre compte aussi de tout ce qu'on a autour de nous, dans tous les endroits où il y a quelque chose. La nature, elle a été là avant et elle est toujours là. Et donc, ça passera par là. Et je pense que c'est évident que ce serait trop bien que tout le monde puisse être touché par ça.
0: Ouais.
1: Mais il faut être accompagné plus que d'être en apprentissage de ça, je pense.
0: Ok, donc ça passerait pas que par l'éducation.
1: C'est ça, je pense que c'est une question de prise de conscience, ouais. Et ensuite de voir ce que nous, on peut faire. Donc c'est une question d'éducation, mais c'est une question d'éducation ludique, parce que ça reste dans nos quotidiens et c'est cool si ça peut être agréable dans notre quotidien en plus. Ok.
0: Dans les futurs projets à venir que vous avez avec l'apnée, qui sont organisés ou juste que vous avez en tête, est-ce qu'il y en a que tu attends particulièrement ?
1: Alors, moi, j'ai soumis l'idée personnellement d'une clean walk, donc dans laquelle ce serait un petit peu une compétition.
0: Ouais.
1: C'est-à-dire qu'on mettrait en place un système d'inscription de groupe, donc par 3 ou 4, je ne sais pas encore, et distribuer, nous, des sacs poubelles. Et après, de faire un projet où on délimite une zone, et ensuite, celui qui ramène le plus de déchets, en quelque sorte, il gagnerait quelque chose, ou il gagnerait juste la compétition. Et,
0: okay, ouais.
1: Et ça rendrait... C'est le point cool, c'est que c'est ludique. Et que, du coup, ça peut toucher des gens juste de faire la compétition, et qu'au final, ça a un vrai impact. Et à la fin, on se rendrait compte de la quantité que c'est possible de faire à petite échelle.
0: Ok, ok, trop. Est-ce que tu as un dernier message à faire passer à nos auditeurs sur l'association ou même l'écologie en général, sur tout ce que tu veux ?
1: Alors, sur l'association, ce serait de pas hésiter à nous envoyer des messages, à venir, même si vous êtes vous-même déjà engagé dans des associations. On est toujours prêt à aider tout le monde pour une transition vers un quotidien plus écologique, et même participer à nos événements quand ils seront organisés, parce qu'en vrai, c'est cool et c'est très agréable d'être avec plein de gens qui aiment ça. Ça fait aimer aussi. Et pour un aspect plutôt écologique, franchement, juste émerveillez-vous.
0: Mmh.
1: Et pour se rendre compte de ce qu'on a et qu'on ne l'a pas éternellement. Et après ça, ça viendra tout seul.
0: Très bien. Merci beaucoup, Arthur. On en sait plus sur l'association Apnée. On va faire une nouvelle pause musicale sur le 99.5 FM Radio Campus Tour. Donc on écoute tout de suite Amsterdam de DC, suivi de Free AM de Russ et Ty Dolla Sign.

0: C'était Amsterdam de Didiz et... Pardon, Elio, tu peux reprendre. Three de Russ.
1: Et Three AM de Russ, exactement.
0: Ok. Sur Radio Campus Tour 99.5, vous écoutez l'émission Sortez et nous allons maintenant vous faire écouter un micro-trottoir que nous avons réalisé il y a quelques semaines en compagnie de Clarence et Micheline. Toutes deux en service civique au pôle transition écologique du Crous. On écoute ça tout de suite. Alors, est-ce que vous savez ce qu'est la pollution numérique ?
2: Non. Non.
3: Je dirais que c'est recevoir des millions de spams, être constamment, avoir des notifications dans tous les sens, des spams, une boîte mail qui se remplit à 2000 à l'heure.
2: Je sais pas, moi ça me rappelle crack boursier ou le truc, la crise du jeu vidéo là où ils ont tiré plein de cartouches de jeux vidéo sous terre là. Je crois que c'est à cause d'Atari, mais je sais pas, c'est tout.
4: Je sais pas trop ce que ça englobe. Peut-être les spams, mais peut-être aussi le coût de fabrication de mon ordinateur, par exemple, peut-être.
0: C'est exactement ça, donc la fabrication de l'ordinateur, tout ce qui est l'usage, donc stockage, etc. Et la fin de vie, comment c'est jeté. Selon vous, entre la fabrication d'un téléviseur et un voyage au Maroc en avion, qu'est-ce qui pollue le plus ?
5: Le voyage en avion ?
6: Ouais, pour moi aussi,
7: ouais,
6: le voyage.
7: C'est ce que j'aurais dit aussi, mais au vu de la question, j'imagine que c'est une question piège.
3: Je sais pas, j'aurais tendance à dire directement le voyage. Après, parce que les télés, on va avoir toutes les usines derrière, ça va être rationaliser un peu les dépenses énergétiques, mais ouais, je dirais le voyage.
4: Ben, je dirais l'avion, parce que pour moi, c'est logique, c'est l'avion qui pollue le plus.
2: Mais si je vais au Maroc pour acheter une télé, ça se passe comment ? Est-ce que ça pollue le plus ?
4: Je sais pas.
2: Je pense l'aller-retour au Maroc. Hein.
0: Et non, c'est exactement pareil. On pollue autant en voyageant au Maroc en avion qu'en fabriquant un téléviseur.
8: Selon vous, le streaming vidéo représente combien de pourcentage des flux de données sur Internet ?
9: 14%.
10: 8%.
11: Ah non, moi je pense que c'est énorme, hein, les gars. Genre 60%.
4: Ça, je dirais beaucoup. Après, c'est un pourcentage qu'il faut donner ?
0: Oui, un pourcentage.
4: D'accord. Je dirais 40%.
2: 30%.
4: T'es sûr ?
2: Ouais.
3: Aucune idée, je sais que c'est ce qui mange le plus la bande passante. Et donc, c'est la guerre, la bande passante, c'est le nerf de la guerre pour les plateformes de streaming et de vidéo. Je sais pas, franchement, je sais pas, je vais dire 60-70%, en laissant tout le reste derrière.
8: C'est exactement ça, on est entre 60 et 80% à peu près. Et enfin, quelles sont les solutions pour lutter contre la pollution numérique selon vous ?
9: Oulala, essayer de réduire son empreinte carbone, ne plus manger de viande, je ne sais pas. Ah, numérique ? Jeter son téléphone à la poubelle.
6: Peut-être limiter aux choses qui sont importantes à traiter.
7: Ouais, moi je pense qu'il faudrait limiter déjà l'utilisation des réseaux sociaux, parce qu'en vrai c'est pas forcément nécessaire, et du coup ça impacte plus l'empreinte carbone. Après, au-delà de ça, je ne sais pas.
12: Bah, j'imagine faire attention à notre consommation sur Internet.
13: Ouais, bah, pareil, hein, limiter les consommations sur Internet.
4: Bah, je dirais de prendre des appareils dans l'objectif de peut-être les faire tenir plus longtemps, donc reconditionner aussi ces appareils, ce serait bien. Et puis je crois que c'est bien. Et puis réduire le streaming, du coup.
2: Passer un PC fixe, c'est bien aussi. Tu rachètes juste les composants, et puis voilà. Ouais, du coup, ouais, tu prends juste un PC fixe, t'achètes que les composants en fonction de la génération, et puis voilà, ça pollue moins.
4: Et ce serait quoi la durée de vie de ton PC fixe ?
2: Ouais, ça peut être 10 ans. Hein.
4: Ok.
3: Bah déjà, comme ce qu'on disait, c'est la bande passante, c'est un peu le nerf. Il y a tout ce qui est stockage. Peut-être avoir des services, alors même si c'est pas forcément mieux, on va dire économiquement, mais freemium, enfin... qui éviterait justement d'avoir des vidéos stockées pendant des dizaines d'années, avoir quelque chose un peu plus à la demande et qui permettrait à la fois de garder du renouvellement et en même temps de virer un peu tout ce qui est un peu ancien et éviter d'avoir du stockage un peu poubelle de tout ça, ou des gens qui utilisent des plateformes de streaming ou de vidéos comme du stockage personnel.
8: Alors nous, on a deux, trois petits conseils. C'est aussi d'allonger la durée de vie des équipements, de tous les équipements informatiques. De trier et de supprimer les emails, donc là on est sur le stockage, un peu comme ce que tu disais, et de limiter le stockage dans le cloud aussi, tout ce qui va être lié à la bande passante, tout ça. Bah, merci beaucoup.
3: Bah, pas de soucis.
0: Merci beaucoup d'avoir répondu à nos questions.
14: C'était parfait.
0: Vous venez donc d'écouter un micro-trottoir que nous avons réalisé au sein du quartier des Deux Lions à Tours, qui portait donc sur la pollution numérique. Mais la pollution numérique, qu'est-ce que c'est ? C'est un terme qui désigne toutes les formes de pollution engendrées par le secteur informatique, de la production du produit numérique jusqu'à la destruction du produit. Ces différentes formes de pollution ne sont pas à prendre à la légère. On entend très souvent parler des fermes à serveurs ou des data centers qui produisent énormément de gaz à effet de serre, mais c'est toujours assez compliqué à comprendre. On en parle d'ailleurs beaucoup en ce moment avec ChatGPT. Ce qui se passe, c'est que toute l'utilisation informatique va produire une trace qui sera ensuite stockée au sein d'un data center. Les data centers demandent énormément de ressources pour être construits, ce qui va engendrer des gaz à effet de serre. Mais c'est surtout le fait de maintenir en marche qui va polluer le plus. Pour un data center de 10 000 m², on utilise l'énergie d'une ville de 50 000 habitants. On sait désormais que 3% de l'énergie mondiale est utilisée par ces data centers.
1: Mais ce n'est pas la seule raison de la pollution dans le numérique. La production d'appareils électroniques est aussi un grand acteur dans la pollution numérique. On parle de presque 800 kg de matières premières utilisées pour concevoir ne serait-ce qu'un seul ordinateur. Il y a aussi la question de l'extraction de minéraux rares tels que l'antimoine, qui tend à l'épuisement dans quelques années car ce ne sont pas des minéraux renouvelables. Énormément d'eau est également nécessaire dans la production de ces appareils digitaux. Et enfin, la pollution numérique, c'est aussi engendré par nous, les utilisateurs. En effet, tous les mails, tous les messages que nous recevons et envoyons, tout le contenu que nous consommons et tout ce que nous téléchargeons participent à cette pollution. En moyenne, dans une entreprise de 100 salariés, par exemple, l'envoi de mails sur une année représente l'équivalent de 14 allers-retours Paris-New York en avion en termes d'émissions de gaz à effet de serre. Et pour citer un dernier exemple, une heure de vidéoconférence, donc de FaceTime, est équivalent au même impact sur l'environnement qu'un trajet de 9 km en voiture essence. Donc pour limiter la pollution numérique, c'est pas non plus impossible. Faut faire attention à ne pas jeter ou conserver dans un coin vos appareils électroniques une fois qu'ils sont HS, une fois qu'ils sont hors d'état. Le simple fait de les envoyer se faire réparer ou de les emmener se faire recycler, ça a un réel impact. Cela fait que le produit dure plus longtemps et donc que sa conception n'a pas été réalisée pour deux ou trois pauvres années maximum d'utilisation. Et ensuite, dans notre consommation perso, on peut télécharger au lieu de regarder en streaming, faire le tri dans ses boîtes de réception, éviter les pièces jointes et favoriser un lien vers un espace de stockage, limiter le stockage des photos sur les réseaux sociaux. Et il y a encore plein d'autres moyens de limiter la pollution numérique. On vous laisse vous renseigner par vous-même si vous êtes intéressé par ce sujet. Nous, ça faisait quelques semaines qu'on avait ce sujet en poche et ce micro-trottoir, donc on voulait quand même en parler à un moment donné. Merci à Clarence et Micheline donc, de nous avoir accompagnés faire ce micro-trottoir à l'université des Deux Lions et sur le site des Deux Lions en général. Merci à toi, Arthur, d'avoir fait l'émission avec nous.
15: Merci.
1: Est-ce qu'on peut vous retrouver sur les réseaux sociaux ?
15: On a un compte Instagram qui est, je crois, c'est l'asso apnée Tours.
1: Ouais.
15: Et voilà.
1: Ok, trop bien. Donc cette émission est à retrouver demain midi sur nos ondes, mais aussi en podcast sur radiocampustour.com. On se laisse sur une touche de musique avec l'air du verso de Jungle Jack, Caballero et Jean Jass et Tommy Lee de Tyla, Yahweh et Post Malone. Et nous vous souhaitons une agréable soirée. Merci beaucoup.

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2: Une suivre, bien sûr. Voilà pour le programme. Bienvenue. Et pour commencer le journal, comme chaque jour, bonjour Gilles Moreau.
3: Bonjour Anne, bonjour à tous.
2: Le ministre français de la Justice est donc à Alger.
3: Oui, cette visite de Gérald Darmanin est la troisième d'un ministre français en Algérie depuis le début de l'année. Signe qu'après presque deux ans de crise diplomatique, la relation Paris-Alger se réchauffe. Après le ministre de l'Intérieur en février, celui des Armées la semaine dernière et le retour de l'ambassadeur de France à Alger, c'est donc au tour du garde des Sceaux de faire le déplacement pour Gérald Darmanin qui part accompagné de plusieurs hauts magistrats. La priorité est la relance de la coopération judiciaire. La situation du journaliste sportif Christophe Glaise détenu en Algérie sera évoquée. Mais le cœur des discussions doit porter sur les dossiers sensibles que sont le narcotrafic et l'argent sale. Carlota Morteo.
4: Gérald Darmanin veut des noms et des informations sur plusieurs narcotrafiquants soupçonnés de s'être mis à l'abri en Algérie ou d'y avoir dissimulé des fonds. Dans le viseur notamment, une dizaine de figures importantes de la DZ Mafia, cette organisation criminelle ultra-violente qui défraye la chronique en France avec ses règlements de compte et ses balles perdues. Paris espère obtenir d'Alger ce qu'elle a réussi à mettre en place avec les Émirats Arabes Unis ou le Maroc, des saisies, des confiscations et à terme des extraditions, des partenariats réalisés sous la houlette de Vanessa Perret, procureure chargée de la lutte contre la criminalité organisée qui accompagne la délégation à Alger. Également du déplacement, Pascal Prache, le patron du parquet national financier, deux magistrats de très haut niveau, signe d'une volonté sérieuse de coopérer sur du concret. Depuis près de deux ans, à cause des tensions diplomatiques, les échanges d'informations sont quasiment au point mort. Dans l'entourage du garde des Sceaux, on met clairement en cause la stratégie de bras de fer menée par Bruno Retailleau lorsqu'il était ministre de l'Intérieur. Gérald Darmanin doit donc incarner une autre méthode pour amorcer, dossier par dossier, un possible tournant dans les relations franco-algériennes.
2: Carlota Morteo, et on reviendra sur cette visite, les enjeux et la relation entre la France et l'Algérie dans la Fabrique du Monde dans une dizaine de minutes.
3: À un mois du sommet d'Évian, les ministres des Finances du G7 ont ouvert ce matin à Paris une réunion de deux jours avec au menu des discussions le rapprochement des positions face aux répercussions du conflit au Moyen-Orient, mais aussi comment réduire la dépendance aux minerais critiques chinois. L'Iran fait savoir qu'il a répondu à une nouvelle proposition américaine visant à sortir de l'impasse diplomatique et à mettre fin à la guerre au Moyen-Orient. Préoccupations ont été transmises à la partie américaine, a déclaré ce matin le porte-parole du ministère des Affaires étrangères à Téhéran. Côté américain, Donald Trump a proféré de nouvelles menaces d'anéantissement de l'Iran. Il n'en restera rien si ce pays n'arrive pas rapidement à un accord avec nous, a prévenu le chef de la Maison-Blanche.
2: Une nouvelle flottille pour Gaza vient d'être interceptée par Israël.
3: Flottille composée d'une cinquantaine de bateaux qui étaient partis de Turquie la semaine dernière. Son interception au large de Chypre n'est pas surprenante. Un peu plus tôt ce matin, le ministère israélien des Affaires étrangères avait prévenu dans un message sur X appelant tous les participants à changer de cap et à faire immédiatement demi-tour. Alice Froussard, bonjour.
5: Bonjour.
3: Que sait-on précisément, Alice, de cette interception ?
5: Eh bien, il était 10h heure locale lorsque les militants pro-palestiniens à bord de quelques-uns des 50 bateaux publient des vidéos sur les réseaux sociaux. On y voit au loin de larges navires militaires puis des canots rapides qui s'approchent des embarcations. À leur bord, des soldats israéliens.
6: C'est Tamis. Nous faisons partie de la Global Sumud Flotilla. Nous sommes en train d'être interceptés par la marine israélienne. Je répète, Mayday, Mayday, Mayday. C'est Tamis. Nous sommes interceptés.
5: Les appels à l'aide comme celui-ci se multiplient sur les réseaux sociaux. Certaines radios sont brouillées et d'après d'autres participants à la flottille, qui eux n'ont pas encore été arraisonnés, il y aurait environ une dizaine de bateaux interceptés dans les eaux internationales. Israël critique cette nouvelle tentative de rejoindre Gaza. Pour Ankara, il s'agit d'un acte de piraterie. Les défenseurs des droits de l'homme, comme Amnesty International, dénoncent surtout des interceptions illégales de navires et des détentions arbitraires de militants à leur bord, affirmant qu'il s'agit d'une mission pacifique de solidarité. D'après ces derniers, ce qui pose problème, c'est aussi le fait que la marine israélienne parcourt des centaines de miles en mer dans le seul but d'empêcher des embarcations civiles de s'approcher de Gaza.
3: Alice Froussard en direct dans ce journal, merci à vous. C'est son rendez-vous annuel à Genève en Suisse. L'OMS, l'Organisation Mondiale de la Santé, ouvre ce lundi son assemblée, la 79e assemblée qui se tient jusqu'à samedi. Officiellement, elle ne figure pas à l'ordre du jour, mais les résurgences d'antivirus et d'Ebola devraient s'inviter dans les discussions. L'OMS a déclenché ce week-end une une alerte sanitaire internationale face au retour d'Ebola en République démocratique du Congo. À ce jour, environ 350 cas suspects pour 91 décès, selon le ministère congolais de la Santé.
2: Au Pérou, la campagne du second tour de la présidentielle peut enfin commencer.
3: Après plus d'un mois de dépouillement, le Pérou a enfin annoncé hier les candidats qualifiés pour ce second tour. Ce sont la candidate de droite Keiko Fujimori et le candidat de la gauche Roberto Sanchez. Tous deux se départageront le 7 juin. À Lima, pour RFI, Martin Chabal.
0: Ce sont deux projets que tout oppose. Keiko Fujimori, 50 ans, fille de l'ancien président Alberto Fujimori, condamné pour crime contre l'humanité, veut rassembler.
7: No se trata de una disputa.
8: Ce n'est pas un combat entre deux idéologies. Ce n'est pas Lima contre les religions. Ce n'est pas non plus le Fujimorisme contre l'anti-Fujimorisme. C'est un choix entre vivre dans le chaos ou remettre de l'ordre dans le pays.
0: Pourtant, la candidature de Roberto Sanchez joue sur cet affrontement entre le Pérou rural et celui de la capitale. Roberto Sanchez veut porter la voix des populations les plus pauvres qui vivent dans des régions reculées du pays.
9: Notre but, c'est de rassembler des forces, un consensus politique pour le pays. Avoir un projet alternatif à l'autoritarisme, à la mafia au sein du Congrès et à la prise en otage du système judiciaire.
0: Mais les deux candidats traînent un héritage politique qui rebute une grande partie de l'électorat. Keiko Fujimori se revendique de la politique de son père, qui a pourtant été condamné à 25 ans de prison pour enlèvement et massacre commis sous sa présidence. Et Roberto Sanchez, lui, promet de faire libérer Pedro Castillo, le président élu en 2021, puis destitué un an après pour rébellion, après avoir tenté de dissoudre le Congrès. Martin Chabal, Lima. RFI.
3: L'Ukraine fait état d'un mort et une trentaine de blessés après de nouvelles attaques russes lancées dans la nuit. Des frappes aériennes et des tirs d'artillerie contre des villes comme Odessa dans le sud et Dnipro dans le sud-est. Dans la région de Zaporijja, également dans le sud-est, 3 personnes ont été blessées. Au total et de sources ukrainiennes, la Russie a lancé plus de 500 drones et une vingtaine de missiles sur l'Ukraine. En Espagne, le Premier ministre Pedro Sanchez sort comme prévu affaibli des élections régionales qui avaient lieu hier en Andalousie. Les socialistes ont décroché seulement 28 sièges sur 109 dans la grande région du Sud, région la plus peuplée d'Espagne. Ce résultat est le pire dans l'histoire du Parti Socialiste. En France, le ministre de l'Intérieur s'était alors félicité de la remise de l'un des plus gros narcotrafiquants. Félix Bingui a été extradé du Maroc en janvier 2025. Considéré comme l'un des narcotrafiquants français les plus dangereux, donc il est jugé à partir d'aujourd'hui à Marseille. Les enquêteurs le soupçonnent d'être aux commandes du clan Yoda avec la DZ Mafia, c'est l'un des plus importants groupes criminels de la cité phocéenne.
2: Du basket maintenant.
3: La star française Victor Wembanyama aborde le plus grand défi de sa jeune carrière en NBA. Son équipe, les Spurs de San Antonio, dispute la nuit prochaine sa première finale de conférence depuis 2017. Elle tentera de décrocher une place pour la grande finale du championnat nord-américain. Pour cela, Victor Misistrado, il lui faut gagner une série au meilleur des 7 matchs face à Oklahoma City, qui est la meilleure équipe de la ligue et tenante du titre.
10: C'est une véritable finale avant l'heure entre les deux équipes les mieux classées de la saison, emmenées par 2 des 3 meilleurs joueurs de la planète. Face à face, le pivot Victor Wembanyama et le meneur Shai Gilgeous-Alexander, tout juste réélu MVP.
11: Je pense que ça va être une des plus belles séries depuis de longues années.
10: Consultant pour Canal Plus Afrique, Georges Eddy commente la NBA depuis 40 ans.
11: À tout point de vue, c'est une série qui va avoir des rebondissements. Je pense que ça va durer 6 ou 7 matchs et on va vivre des matchs assez légendaires.
10: En 5 confrontations cette saison, une rivalité est née entre les deux équipes. Et si les Spurs l'ont emporté à 4 reprises, le favori, c'est bien OKC, selon Georges Eddy.
11: Forcément Oklahoma City, parce qu'ils sont plus expérimentés, ils sont déjà champions titre. Ils sont pour moi largement favoris.
10: Face à une équipe invaincue dans ses playoffs, c'est un immense défi qui attend Victor Wembanyama et les siens.
12: Le cœur compte plus que tout, plus que les capacités physiques, plus que l'expérience. C'est vrai qu'on manque d'expérience, mais c'est justement pour ça qu'on ne se met pas de limites. C'est pour ça qu'on peut le faire, c'est aussi simple que cela.
10: La première équipe à 4 victoires rejoindra la grande finale de la NBA face au vainqueur de la conférence Est.
2: Et puis direction Cannes, Santa Pierre Rouge, ses paillettes, son cinéma, mais aussi ses plages.
3: Oui, à l'occasion du festival, la ville inaugure ce lundi la plage Brigitte Bardot. Hommage à l'actrice et militante de la cause animale. Cette plage est, une fois n'est pas coutume, autorisée aux chiens. Il faut dire que sur la croisette, ces derniers sont légion. Et certains ont même acquis le statut de star, comme un certain Chihuahua que notre envoyé spécial Léa Boutin-Rivière a rencontré.
13: Sur la croisette, difficile de louper Savannah, un Chihuahua d'1,6 kg, arborant un petit chapeau rose et un bandana de la même couleur.
14: Ah si, c'est bien mon cœur.
13: Quand Savannah est là, sa meilleure amie humaine, Cécile, n'est jamais très loin.
14: J'aime pas trop le mot propriétaire ou maître, on est vraiment un binôme, c'est un membre de notre famille.
13: Depuis plusieurs années, le duo...
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15: 1, 2, 3, ho! On est complètement hors sol parce qu'on pense que la voiture est une extension de l'être humain. Quand l'être humain sort, il est forcément avec sa voiture. Et si on repense la ville en fonction du vélo, on redevient citoyen parce qu'on vit sur une échelle qui est palpable. On vit sur un rayon de 5 km et plus de 40 km.
16: Et c'est ça le gros intérêt du vélo, c'est ça?
15: Oui, retransformer la ville pour la rendre humaine et donc acceptable du point de vue climatique. Vous écoutez Pause Vélo et aujourd'hui on va faire une émission qui me tient particulièrement à cœur. Ça fait presque depuis le début de Pause Vélo qu'on voulait faire une émission sur le vélo et le climat. Et aujourd'hui on a deux invités. On a Jean-Claude, des grands-parents pour le climat. Comment ça va Jean-Claude?
17: Ouais, ça va bien, bonjour.
15: Et puis on a Gary de Grève pour le climat. Ça va Gary?
18: Oui, très bien, merci. Merci de nous avoir invités.
15: Et bien on est ravis de vous recevoir. On va donc essayer de faire le lien entre le vélo et le climat. Avec l'équipe de Pause Vélo, on a participé à plusieurs manifs pour le climat, puisque c'est aussi la raison d'être de l'émission. Et puis, au cours de ces manifs, on était surpris de voir... Alors évidemment, il y a beaucoup d'affiches pour manger moins de viande, des affiches pour une économie responsable, ne plus prendre l'avion, etc. Mais relativement peu de choses sur le vélo. Et c'est pour ça qu'on vous a invité aujourd'hui, pour qu'on fasse un peu plus le lien. Mais avant ça... Est-ce qu'on peut faire un point sur où on est, où en sont les manifs et les organisations pour le climat? Parce qu'avec Covid, on a l'impression que on passe outre et puis qu'on n'a pas de nouvelles de ce qui se passe en ce moment pour le climat. Alors, est-ce qu'il y a une militance qui s'organise quand même?
17: Oui, alors évidemment, le Covid a beaucoup changé la donne. Par exemple, on devait organiser une grande conférence à Fribourg sur la question de l'économie. Et donc des changements à apporter à l'économie pour qu'on rejette moins de CO2. Mais ça a dû être reporté. Et donc y a toutes ces manifestations publiques, j'allais dire, elles sont pour l'instant veilleuses. Mais ça ne veut pas dire qu'on ne fait rien. Le comité continue à se réunir. On travaille sur les différentes actions qui pourraient être possibles. Enfin voilà. Ouais.
15: Et pendant ce temps-là, on est en train d'affûter les couteaux, les lances et les épées, là?
18: Ouais, nous, alors, de notre côté, effectivement, c'est toujours un peu plus dur. Déjà parce que, effectivement, on n'a pas, pour militer, l'argent, la réputation qu'ont des grandes organisations ou qu'ont des grands partis, etc. Mais même en tant qu'individu, en fait, on est principalement des étudiants, c'est-à-dire on n'a pas spécialement d'argent, on n'a même pas spécialement de locaux. La plupart de nous, on vit dans des studios super exigus, on ne peut même pas organiser de réunions chez nous, tellement c'est petit, etc. Donc vraiment des soucis logistiques qui posent beaucoup de questions. Et aussi simplement que notre voix à nous, ça n'a jamais été ni la voix institutionnelle, ni la voix, que ce soit les conférences, le lobbying, ce genre de choses, que font d'autres organisations très bien, l'Alliance Climatique, Greenpeace, etc. Ça a toujours été vraiment le travail de rue dans les écoles et dans les écoles, sur les lieux de formation, on commence sur les lieux de travail et dans la rue. Et du coup, vu que c'est tous les endroits qui sont un petit peu désertés, les seules choses qui étaient un petit peu les manifestations politiques un petit peu autorisées encore, c'était les récoltes de signatures, ce genre de choses. Mais nous, on n'est pas non plus spécialement friands des initiatives populaires, ce genre de choses. Donc c'est les espaces qu'on a peu ou prou occupés. On a eu quand même ce référendum pour une écologie sociale, mais là aussi qui était en pause, et ça nous mine quand même beaucoup. Et donc on se réjouit aussi du du retour à la vie politique citoyenne active, parce que la vie politique institutionnelle, elle continue son cours. Et puis voilà, les partis pour qui leur moyen de propagande principale, c'était de débourser des gros chiffres pour mettre des affiches à la gare ou bien sur Facebook, eux peuvent toujours le faire.

0: C'est Deluxe pour la chronique sur le climat. Le climat, rien que ça. Une chronique sur le climat en 2 à 4 minutes. Il est marrant le patron, on se déchire sur le sujet depuis des décennies et moi je suis censé pondre un début de solution en vous faisant rire. Il n'y a vraiment qu'un homme de gauche pour avoir un culot aussi réaliste. Pourquoi devrais-je vous intéresser au climat alors que les seules publications à faire plus de 5 likes sur ma page Facebook sont celles où je publie des photos de ce que je mange, des blagues sur le sexe ou encore lorsque je publie des photos de chatons. Parce que oui, j'adore des photos de chatons en fait. Avant cette chronique, j'avais demandé à mon peuple Facebook composé de 1350 amis que je connais évidemment personnellement de me donner des idées de thèmes sur le thème. Résultat, 2 likes, 2 messages privés, 3 commentaires inutiles. Donc 2 lèche-bottes, 2 froussards et 3 guignols. On a les amis qu'on mérite. Non, je pense que l'on devrait poster des images de chatons mangeant un plat de bucatini à la matriciana tout en se faisant sodomiser par un activiste écologiste. Oui, c'est pénal. Mais alors au niveau pub... Sinon, on pourrait diffuser sur haut-parleur le message éducatif de ma mère napolitaine à chaque fois qu'un geste est contre le climat. Hé, t'arrêtes ! Toutoutet ! Moi, je te tape ! Alors, c'est un peu facho, mais les origines sont ce qu'elles sont, et il y a 2 ou 3 mesures, certes discutables, qui ont fait malheureusement leur preuve par le passé lorsqu'on oblige les gens. Je vous rassure, ma mère ne m'a jamais tapé, mon grand frère le faisait pour elle. Sinon, le compromis soft et légal serait de demander à Aya Nakamura de réécrire sa chanson phare. Oh, climat, y'a pas moyen, climat, t'es pas notre catin, climat, oh, Kachana, baby, tu dead, ça. Alors oui, on prend les gens pour des cons avec ce genre de chansons et le nivellement par le bas est assez évident. Mais au fond, c'est ce dont ils ont le plus l'habitude. Trump a bien perdu les élections, mais la moitié des États-Unis a voté pour lui. En Suisse, un collectif de défense du climat a occupé illégalement la place fédérale pendant une session parlementaire, ce qui est interdit et ce que le collectif savait pertinemment. Alors il est évident que les règles sont les mêmes pour tout le monde, mais entendre un parlementaire de droite notamment dire que ces personnes tentent de faire pression sur les députés sur une place classée au patrimoine mondial de l'UNESCO, c'est un peu comme si mon fils de 4 ans essayait de me faire changer d'avis sur l'heure du coucher en me pointant avec un pistolet à eau. Alors il est évident que les lobbies des assurances ou de l'économie militaire doivent avoir des occupations bien plus réussies du type des réceptions de l'ambassadeur et que la pression doit être un petit peu différente. Quant à nos membres du collectif, l'on sait que l'idée de base est toujours louable, mais alors que la gauche se gausse partout de la vague verte, il semblerait que les activistes soient un petit peu déçus de leurs représentants d'ores et déjà. On le sait, le pouvoir en bourgeoise, et on a beaucoup plus à perdre, par exemple sa place face à la fédérale de place. Bref, le campanilisme a encore de beaux jours devant lui. Je terminerai par observer que la jeunesse amende, moralise, a raison la vieille garde, à coups de slogans et de sensibilisation. Mais ne renonce pas à son laptop, à son iPhone, à ses vacances, son avion, sa soirée bataillonne. Mais surtout, ne renonce pas à jeter ses mégots de clopes par terre, ses masques par terre, ou à renverser les poubelles des parcs, et ça même dans les beaux quartiers. Oui, je suis de droite et je vis dans un quartier de riches. C'est fou, mais quand il y a à être con, on a une faculté assez folle à former une meute, alors que pour faire du bien, ou en tout cas pour faire le mieux, ça nous demande un effort personnel trop important. Je vous dis, moi, le chat qui mange des pâtes en action sodomite, il y a un créneau à exploiter pour sauver le climat. Reste à trouver le héros prêt à tout perdre pour sa cause. Sur ce, restez bon de cœur et libre d'esprit, c'était Deluxe.
1: Il est méchant, ce Deluxe. On est toujours avec Gary et Jean-Claude, des militants pro-climat, et on va voir ce que le vélo peut faire pour le climat. Alors, je vous pose la question, vous qui êtes militant climat, qu'est-ce que le vélo peut faire pour le climat? Qu'est-ce qu'on peut faire?
2: Oui, ça peut permettre un trajet pendulaire, le vélo, par exemple. La mesure qui consisterait à baisser la vitesse, par exemple à 90 à l'heure sur les autoroutes, à 60 à l'heure sur les routes normales et à 30 à l'heure dans les villes, ça serait d'une efficacité redoutable. Le vélo, encore une fois, son grand avantage, c'est l'effet sur la santé. Ça, c'est vraiment très important. Et puis après, c'est aussi une façon d'entrevoir son rythme de vie avec un autre regard. Donc ça peut ensuite encourager d'autres actions. Et ça, c'est l'avantage du vélo. Maintenant, pour transporter des bagages ou des cartons à vélo, il y a les vélos cargo. Ça marche tout à fait bien, ça. On est étonné des fois.
1: Eh ben, on a bien fait de vous faire venir parce que on a des arguments, nous, en faveur du vélo. Alors, c'est vrai, l'argument direct qui dit, on remplace les voitures par le vélo et qu'à ce moment-là, on n'a plus tous ces rejets d'essence et de CO2 liés à l'automobile puisque là, on a des moteurs à oxygène. C'est l'argument qui vient tout de suite en tête. Cependant, une ville qui est faite pour le vélo, c'est aussi une ville où on a enlevé des places de parking et où on peut planter des arbres et où on retient du CO2 et où également...

0: à des villes plus fraîches. Donc, si on veut des villes rafraîchies, parce qu'en ce moment, on parle beaucoup de verdir les villes, il faut que parallèlement, on augmente le nombre de vélos si on veut diminuer le nombre de places de parking, et ce qui permettra d'avoir des surfaces à verdir.
1: Dans ce créneau-là, on peut parler des pistes cyclables, parce que la question, c'est quand même, est-ce que il faut faire un site propre ou bien il faut faire des marques, par exemple peinture jaune, en disant là, c'est réservé au vélo. Moi, je suis un adepte de la mixité des trafics. Je pense que c'est intéressant parce que ça oblige à respecter les autres. Tandis que les sites propres, ça permet aux individus de se comporter très égoïstement, disons. Et en plus, pour le déneigement, pour l'entretien, vous avez des belles pistes cyclables en site propre, et puis leur revêtement, après quelques années, est complètement fichu parce que les racines des arbres déforment complètement le goudron, et ça vous donne une piste cyclable infernale. Donc, je pense qu'il faut vraiment se poser la question. En plus, par rapport aux pistes cyclables, je pense qu'on pourrait être étonné dans 10 ans, le nombre de véhicules musculaires électriques de type vélo, mais à 2 roues, à 3 roues ou à 4 roues, avec une protection pour la pluie. Ça, il y a beaucoup, beaucoup de nouveautés, des projets qui sortent, qui sont faits en Allemagne, en Italie, en France. Et donc, ça devient très intéressant. Ce qui va exister, qu'on pourra acheter, c'est pas encore là. Et on va être étonné, parce qu'il y a beaucoup de gens qui travaillent là-dessus.
0: C'est vrai que depuis 1 an ou 2, c'est énorme le nombre de vélos de types différents avec des carrioles, etc., qui
2: sont en train d'arriver. Il faut démocratiser la drésinette, ces espèces de vélos où on est quatre assis en forme de carré, ces trucs qu'on loue généralement plutôt quand on va en vacances en Italie ou en Espagne pour
0: Comment
2: faire
0: t'appelles ça?
2: une drésinette, je crois.
0: Une drésinette?
2: C'est une espèce de une petite voiture, mais c'est juste quatre jeux de pédales et puis. Bah alors ça, puis un petit toit au-dessus, puis
0: J'appelle ça une Rosalie, moi.
2: Ah,
0: Mais
2: voilà, c'est possible.
0: peut-être ça dépend des coins.
2: Non, alors je crois que
0: Peut-être.
2: c'est plus Rosalie, je me trompe de mot, alors
0: Mais
2: simplement.
0: à propos des gros volumes déplacés en vélo, il y a une entreprise en France maintenant qui organise des déménagements à vélo. Alors ils disent on n'est pas rentable quand c'est un déménagement de plus de 10 km, parce qu'ils sont 5 gars avec chacun un vélo et une remorque. Mais par contre, quand c'est des déménagements au sein d'une ville, alors là, ils sont super rentables. Il y a même les entreprises qui ont des camions qui veulent pas spécialement faire ces déménagements-là parce que pour eux, bah, c'est pas rentable économiquement, alors que pour les cyclistes, c'est génial. Ils peuvent facilement cheminer en ville, se garer devant l'immeuble où qu'ils doivent vider et devant l'immeuble qu'ils doivent remplir. C'est super rentable. En fait, on peut transporter des gros volumes parce que ce sont des canapés, des frigos, etc. Si on a le vélo équipé, comme tu disais, Jean-Claude, qui est en train d'arriver, en fait, ce nouveau type de vélo, quoi. Et puis aussi l'avantage du vélo en ville ou d'une ville faite pour le vélo, c'est que c'est une ville beaucoup plus dense. C'est-à-dire, on n'a pas besoin de grands boulevards, de choses larges. Du coup, les distances sont réduites, ce qui rend encore moins utile le besoin d'avoir une voiture. Et du coup, les villes faites pour les vélos, c'est des villes plus denses et du coup qui occupent moins d'espace et qui laissent des espaces naturels tout autour. Il n'y a pas besoin de construire des zones industrielles faites exprès pour la voiture, quoi.
2: Ce qui n'est pas dans la direction qui est prise actuellement, puisque la direction qui est prise actuellement, c'est une espèce de déplacement multimodal avec des voies pour les voitures, potentiellement encore des voies pour les transports publics. Donc on se dit, ah, le bus, il faut qu'il soit compétitif par rapport à la voiture. Du coup, il faudrait qu'il y ait une ligne de bus qui soit séparée de celle de la voiture pour que le bus soit plus compétitif que la voiture. Et il faudrait encore une voie spéciale pour les vélos, pour que les vélos ne soient pas en conflit ni avec les automobilistes, ni avec les transports publics. Motorisé mais en commun. Du coup, malheureusement, effectivement, la direction actuelle, j'ai l'impression un peu à l'inverse, c'est plus un éclatement et un parallélisme et des énormes routes à 3 voies avec des moyens de déplacement en fait qui se côtoient.
0: Au grand dam des militants cyclistes, parce que les militants vélos, on veut pas prendre de place aux piétons ni aux arbres, on veut prendre la place à la voiture, on veut qu'il y ait moins de voitures pour avoir plus de place pour les arbres. D'ailleurs, il y a dans la banlieue de Rouen, en Normandie, une commune qui a fait enlever un alignement d'arbres le long d'une route pour construire une piste cyclable, alors qu'il y avait la place, si on avait enlevé les voitures qui étaient, le parking voiture qui était garé tout le long. Et ça, tous les cyclistes étaient outrés de voir qu'on opposait les vélos aux arbres et pas les vélos aux voitures. Et alors j'ai un petit chiffre comme ça, c'est que à propos de viande, de voitures, de vélos, si on prend toutes les vaches françaises par exemple, eh bien elles rejettent autant de CO2, enfin pas de CO2 d'ailleurs, mais de gaz à effet de serre, que 15 millions de voitures. Juste les vaches françaises, c'est autant de gaz à effet de serre que 15 millions de voitures. Et je lisais qu'il était beaucoup plus rentable pour l'environnement, malheureusement pour nous cyclistes, de devenir végétarien plutôt que de revendre sa voiture. Donc c'est vrai que l'impact du vélo est limité, mais c'est aussi parce qu'on voit seulement le côté déplacement en vélo, on ne voit pas réorganisation de la ville. Et puis aussi, quelque chose qui est très important, c'est l'énergie grise. C'est-à-dire qu'une voiture qui pèse une tonne cinq maintenant, c'est beaucoup d'énergie à construire, alors qu'un vélo...
1: C'est exactement ça. C'est qu'on ne raisonne aujourd'hui qu'en termes de CO2 et de gaz à effet de serre. Or, on a un autre problème. Parce qu'imaginons que demain, on résout ce problème d'un coup de baguette magique, ce problème de rejet de CO2, et on veut continuer à vivre comme aujourd'hui. Alors, qu'est-ce qu'on va devoir faire? On va devoir continuer à défoncer la nature pour
0: aller
1: chercher l'aluminium, le fer, le cuivre, etc. Et donc, on a un problème qui est global. Ça veut dire que ce n'est pas seulement un problème d'énergie et de rejet de CO2, c'est un problème de consommation. Et donc, on doit aller vers une consommation plus sobre, nous, les pays développés.
0: Plus frugal, oui.
2: Et par conséquent... Production aussi.
1: Oui, bien sûr, bien sûr. Et donc, pour moi, le vélo, c'est aussi une amorce à ce type de réflexion.
2: Sur ces questions, justement, de vélo, d'espace, d'agencement, de grandes routes, d'éclatement des villes, il y a un texte que je ne peux que recommander, qui va d'autant plus parler à toutes les personnes de ProVélo. C'est un paradoxalement très vieux texte des années 70, je crois, d'André Gorz, qui s'appelle « L'idéologie sociale de la bagnole », et qui explique justement historiquement comment s'est instauré le tout voiture, comment ça se fait qu'on va au boulot en voiture, comment ça se fait qu'on va au transport en voiture, qu'on va au travail en voiture, comment ça se fait qu'on va au loisir en voiture, qu'on va voir sa famille en voiture, comment ça se fait qu'il y a des voitures partout, dans quelle direction en fait actuellement on va, qui sont juste derrière nous, qui vont bientôt devenir comme nous on est, et vers quoi nous on va, où il nous projette justement effectivement cet éclatement total où en fait les villes deviennent une espèce un agglutinement de pôles, où là il y a le pôle dodo, où c'est là qu'on va dormir le soir, et là il y a le pôle travail, et c'est là qu'on travaille, et là il y a le pôle hobby, et là il y a le pôle faire ses achats, c'est les centres commerciaux, et là il y a le pôle ci et le pôle ça, et que ça contribue en fait à un éclatement total, non seulement de nos déplacements, mais aussi simplement de notre identité. Il y a vraiment l'endroit où on travaille, l'endroit où on machin, ce qui fait que finalement là où tu viens chez toi, t'as pas envie non plus de t'investir en politique, t'as pas non plus envie de t'investir dans une vie, une communauté résiliente, parce que tu sais que quand tu te lèves le matin, en fait, tu vas passer 8 heures au travail à 45 km, ensuite tu vas passer 2 heures dans ton club de sport qui lui aussi est à 20 km, donc tu as un éclatement en fait total comme ça, qui culmine avec cette dystopie qu'on voit aux USA et qu'on voit à plein d'endroits, qui sont en fait des endroits qui sont... Alors maintenant, c'est les zones qui existent, hein. Il y a des zones autour des villes où il y a les grands magasins de high-tech, Ikea, ce genre de choses. Ikea, tu vas pas à pied, tu vas pas en vélo, tu vas pas en bus, parce que c'est toujours sur une sortie d'autoroute. Eh bien, il y a des endroits, des zones complètes aux États-Unis où tu n'as que des autoroutes, et que ce soit les magasins de chaussures, que ce soit les écoles, etc., c'est des longues autoroutes à trois voies, et tout se fait en sortie d'autoroute, en fait. Et tout est des stations-service, en fait. Enfin, tout est sur le format des stations-service, que ce soit l'alimentation, etc. Et c'est quelque chose vers lequel on peut tendre, un éclatement total sur tout le territoire, un grillage total des...
1: Bon, moi, je ne serais pas aussi pessimiste, parce que je pense que en moyenne, le public est en train de prendre conscience des gros problèmes, notamment de dérèglement climatique. Comme je le dis souvent, les évolutions ne sont pas linéaires, elles sont exponentielles. Et pendant de nombreuses années, même de décennies, on se dit « rien qui se passe ». Mais en fait, il y a beaucoup de choses qui se passent. Il y a des débats, il y a des gens qui publient des rapports, des gens qui essayent de démolir les rapports, etc. Donc ça prend beaucoup de temps. Et pendant ce temps-là, on a l'impression que rien ne se passe. Et puis tout d'un coup, ça peut changer très rapidement. L'exemple typique, c'est la fumée passive. Il y a eu des décennies où il y avait des articles qui essayaient de démontrer l'incivité du tabac. Et puis, il y avait d'autres scientifiques qui écrivaient des articles. Ils étaient sponsorisés par les multinationales du tabac pour démolir ces arguments, enfin, etc. Et puis, tout d'un coup, en 2-3 ans, politiquement, on a pu se mettre d'accord sur le fait qu'il n'y aura plus de fumée passive dans les transports publics, dans les restaurants, etc. C'est incroyable. Mais pourquoi? Parce que c'était une évolution très lente. Et puis, quand tout finalement est là pour que les décisions puissent se prendre, ça va très vite. Et je pense que sur le rejet de CO2, on n'en est pas très loin par rapport au pétrole, disons. Mais à part ça, ça ne va pas être simple. Hein, parce que ce qu'il faut bien réaliser, c'est que dans un litre, le pétrole, il est liquide à température ambiante. Donc, pas de problème de stockage, pas de problème de transvasement. Et puis, dans un litre, dans un volume qui correspond à un litre, il y a l'équivalent énergie de 200 jours de travail de deux bras, 8 heures par jour, donc, et qui coûte moins de 2 francs. Donc, on voit bien qu'un monde sans pétrole, c'est un monde où les choses vont coûter plus cher, faut oser le dire.
0: Ça, c'est un truc qui est très très important, dont on ne se rend pas compte aujourd'hui ce que tu dis. Un litre d'essence, c'est l'équivalent du travail d'une personne pendant 200
1: jours. Dans une fouille, avec une pelle dans ses mains, ouais. Qui toutes les 3 secondes remonte sur 1 mètre de hauteur, 2 kg de terre, il fait ça 8 heures par jour sans pause, il doit travailler 200 jours pour que ses bras aient donné l'équivalent de l'énergie qu'il y a dans un litre de pétrole.
0: Alors Gary, tu parlais des villes, de l'horreur des villes faites à l'échelle de la voiture. Et c'est justement pour ça que les cyclistes se battent, les associations cyclistes, c'est pour rendre la ville à l'échelle du vélo, où là, il n'y a plus besoin d'avoir des autoroutes dans tous les sens, des zones commerciales, où aujourd'hui, on est complètement hors sol, parce qu'on pense que la voiture est une extension de l'être humain. Quand l'être humain sort, il est forcément avec sa voiture. Et si on repense la ville en fonction du vélo, on redevient citoyen parce qu'on vit sur une échelle qui est palpable. On vit sur un rayon de 5 km et plus de 40 km.
1: Et c'est ça le gros intérêt du vélo, c'est ça?
0: Oui, retransformer la ville pour la rendre humaine et donc acceptable du point de vue climatique.
2: Mais ça implique aussi que les gens doivent pouvoir travailler pas loin de chez eux. Et donc ça implique qu'on doit retrouver des jobs qui ont du sens en Suisse. Ça veut dire qu'on doit rapatrier la production. C'est-à-dire qu'actuellement, on produit tout à l'étranger, nos habits sont produits à l'étranger, notre matériel est produit à l'étranger. On est un pays qui a énormément de secteurs tertiaires, il reste un peu des gens dans l'agriculture et un peu des gens dans le secondaire. Mais actuellement, on est dans le service, on se retrouve même à devoir faire des conférences pour inventer des idées de start-up parce qu'on n'a pas assez d'idées de métiers dans le tertiaire pour foutre tout le monde au travail. Et donc c'est quelque chose que nous on promeut absolument, c'est il faut absolument reprendre le contrôle sur la production en Suisse, la rapatrier ici, redonner des jobs qui ont du sens, redistribuer aussi la charge de travail, c'est-à-dire on a la possibilité actuellement, voire la nécessité de simplement travailler moins. Plus on a des énergies intensives, plus on peut faire de transformations avec le même nombre de gens. Et du coup, ben, y a deux possibilités. C'est soit tu produis plus, soit tu produis autant en travaillant moins. Et actuellement, on a toujours produit plus à travail égal, ou en diminuant très très peu le travail, plutôt que simplement produire moins et travailler moins. Et à l'heure actuelle, on se profile un système dans lequel, si tu as de la chance, tu es dans ceux qui bossent. Et si tu es dans ceux qui bossent, l'argent, il coule et tu as une surconsommation pas possible qui s'ouvre à toi. Donc c'est soit tu bosses, et puis à ce moment-là, tu peux avoir la télé, l'écran plat, le frigo, le voyage en avion à EasyJet, etc., etc. Soit tu bosses pas, et quand tu bosses pas, ça se durcit. Et si on veut pas une scission complète de la société entre ceux qui bossent pas, il va falloir aussi redistribuer un peu le travail, aller vers plus de pourcentage, du travail aussi plus local. Puis pareil, pour la culture, il faut qu'il y ait une culture locale qui soit accessible. Il faut arrêter ce truc où tous les villages, en fait, ils ont l'école dans le village, ils ont la maison dans le village, mais dès qu'ils veulent aller rencontrer des gens, boire une bière, voir un spectacle culturel, etc., ils doivent aller à la ville, ils doivent aller dans la grande métropole la plus proche, et puis avoir une espèce de réseaux comme ça, de gens qui font des allers-retours dès qu'ils veulent faire quelque chose d'intéressant, quoi.
0: Tu nous parlais d'un bouquin tout à l'heure. Eh bien, s'il y a un livre que je peux conseiller à tous les militants vélo, c'est Le retour de la bicyclette de Frédéric Errand. Eh bien, Frédéric Errand, je l'ai eu au bout du fil. Bonjour Frédéric, comment ça va ?
3: Bonjour.
0: Je suis ravi de vous avoir au bout du fil parce que j'ai été passionné par votre livre Le retour de la bicyclette. Une des premières choses qui m'a surpris, c'est que vous êtes économiste. Comment ça se fait qu'un économiste puisse s'attacher comme ça à la bicyclette au point d'en écrire un bouquin avec autant de descriptions, de chiffres, de choses extrêmement concrètes et très intéressantes?
3: Eh bien parce que je suis un économiste un peu particulier qui a une approche assez large des sujets qui m'intéressent. En fait, je suis économiste des transports. Mais on ne peut pas comprendre les transports si on ne s'intéresse pas à l'ensemble des modes de déplacement, y compris la marche, les deux roues motorisées, bien sûr, la voiture, partagée ou pas. Enfin, en fait, je m'intéresse à l'ensemble des modes de déplacement.
0: Quand vous avez écrit le livre, vous avez fait plein de recherches. Qu'est-ce qui vous a surpris? Qu'est-ce que vous ne vous attendiez pas à découvrir et que vous avez découvert?
3: Ce qui me caractérise aussi, c'est que je crois très important de prendre du recul historique, de vraiment prendre le temps de comprendre d'où l'on vient pour mieux comprendre où l'on va. Pour le vélo, je crois avoir démontré dans ce petit livre qu'il faut au moins un siècle de recul pour comprendre ce qui se passe aujourd'hui. En fait, concrètement, au début, je me disais, bon, je vais revenir aux années 70, c'est-à-dire au déclin du vélo, et puis comment, peu à peu, il a repris du poil de la bête. Mais pour comprendre les années 70, il fallait que je remonte aux années 50. Et puis, pour comprendre les années 50, que je parle de l'entre-deux-guerres. Et de proche en proche, je me suis dit, bon, allez, tant qu'à faire, repartons de 1817, qui est l'année d'apparition du vélocipède, en fait de la draisienne. Comme vous savez, une draisienne, c'est un vélo sans pédale, on pousse avec les pieds. Et déjà, à l'époque, il démontrait que ça permettait d'aller trois fois plus vite qu'un cheval et que c'était une efficacité redoutable, quoi.
0: Il y a de la sociologie, il y a de l'histoire, il y a des chiffres, il y a de l'économie. Il y a même, on va même jusqu'à la physique, parce que vous donnez des chiffres sur l'énergie qui est dépensée pour se déplacer horizontalement avec un vélo, et même l'énergie qui est utilisée pour se déplacer en hauteur, c'est-à-dire pas en hauteur directement, mais dans une côte. Où est-ce que vous avez fait toutes ces recherches? Dans quel spectre, quel registre vous avez dû chercher pour trouver tout ça?
3: Ben, je vais vous le dire autrement. En fait, moi, ce qui m'intéresse, c'est de travailler sur un objet de recherche et ensuite de mobiliser les sciences sociales ou physique, pourquoi pas, qui permettent de comprendre cet objet de recherche. Alors que souvent, mes collègues, ils essayent de trouver un objet de recherche qu'ils peuvent décrire avec leur discipline. Ce qui est absurde quelque part, puisque l'économie ne peut jamais épuiser un sujet, jamais. On est toujours obligé de faire appel à un peu de sociologie, de la psychologie, de l'histoire, de la géographie. Ben voilà, on est obligé d'enrichir l'analyse avec d'autres sciences sociales. Et même, comme vous l'avez très bien remarqué, avec la physique. Il se trouve que j'ai quelques souvenirs de mes cours de physique de lycée et que ça suffit vraiment pour comprendre la physique du cycliste, quoi.
0: Le vélo, du point de vue de l'énergie, c'est ce qu'il y a de plus rentable énergétiquement pour déplacer une masse d'un point à un autre avec le patin à glace, si je ne me trompe pas, ainsi que le train de marchandises, parce qu'il y a beaucoup plus de poids dans un train de marchandises que dans un train qui contient des wagons. Est-ce qu'on ne peut pas dire que le fait que le vélo ne soit pas le mode de transport dominant malgré tout, malgré cette logique du point de vue énergétique, est-ce qu'on peut dire que c'est juste une parenthèse et que logiquement le vélo va revenir, ou est-ce qu'il y a d'autres forces qui rentrent en jeu ?
3: Eh bien, je crois que vous avez raison. Logiquement, le vélo va revenir parce qu'il est effectivement d'une efficacité énergétique extraordinaire. C'est même d'ailleurs pas le vélo lui-même le meilleur mode, mais un de ses dérivés qui est le vélo mobile. Un vélo couché, caréné. C'est-à-dire qu'on est en position couchée, on pédale vers l'avant, si vous voulez, on a les pieds à l'avant. Le tricycle ou le quadricycle et caréné, c'est-à-dire avec une carrosserie, une coque, qui permet de pénétrer dans l'air beaucoup plus facilement, avec moins de résistance. Eh bien, le vélo mobile, c'est extraordinaire. Tenez-vous bien, le record mondial de vitesse est de 144,17 km/h.
0: Sans assistance électrique,
3: sans moteur. Bien sûr, sans vent, sur du plat, sauf que personne n'en a parlé, quoi.
0: Ah, je pensais que moi, c'était un peu plus lourd, que c'était moins rentable parce que du coup, il y a le carénage, ça fait du poids.
3: Ce qui est le plus problématique quand on roule à vélo, c'est la résistance de l'air. Un véhicule bien fuselé, quoi, avec un CX, comme on dit pour les voitures, un CX faible, vous allez bien plus vite, quoi.
0: En tout cas, vous aurez toujours votre place dans Pause Vélo. Quand vous voulez intervenir, on vous ouvre les portes en grand. Merci beaucoup, Frédéric. À bientôt.
3: À bientôt.
0: Eh bien, je ne pourrais pas m'empêcher de le répéter. Si vous êtes militant vélo, achetez, courez, précipitez-vous. Le retour de la bicyclette de Frédéric Errand, c'est vraiment un bouquin formidable avec des chiffres, des données incroyables.
2: Ou alors achetez-le pas et prenez-le en bibliothèque.
0: Oui, ça peut être ça aussi. Ouais, consommons moins. C'est le sage-parole de Gary. C'est quoi le futur agenda de grève pour le climat?
2: Il y a une grève internationale qui est organisée dans quasiment tous les pays du monde ou tous les pays dans lesquels il y a la grève du climat qui sera le 19 mars. Et en Suisse plus particulièrement, on essaye de culminer le 21 mai sur la grève pour l'avenir, mais qui concerne tous les milieux professionnels. Nous, vous pouvez nous retrouver alors pour la Suisse sur notre site internet climatestrike.ch. Et puis après, la grève du climat existe, existe en France, en Belgique, au Canada, existe partout.
0: Une autre structure internationale, les grands-parents pour le climat aussi, ça existe en France.
1: Oui, oui, il y en a en tout cas en Belgique, en France, au Canada, effectivement. Et on a des liens.
0: Eh bien voilà les copains, l'émission se termine. Et n'oubliez pas les copains, pour sauver l'humanité,
4: faites du vélo.

0: demander si vous aussi, vous ne sacrifiez pas à la mode du robot et si vous n'allez pas supprimer l'homme avec ses fameuses machines et si vous n'allez pas supprimer le compositeur par la même occasion.
1: Oh, robot, c'est un mot de journaliste. Il n'y a pas de robot, il y a un homme, des hommes, il y a des machines. Et ces hommes se servent de ces machines.
2: Nous en sommes conscients et même parfois un peu effrayés.

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10: Il est 16h sur Radio Campus Tour 99.5 et vous écoutez l'émission Sortez. Je suis comme toujours Lola et je suis avec Elio.
11: Bonjour.
10: Aujourd'hui, nous avons le plaisir de recevoir Arthur Pinsard de l'association Apnée. Bonjour.
12: Bonjour.
10: Est-ce que pour commencer, tu peux te présenter, présenter tes études et ton parcours ?
12: Alors bonjour, je m'appelle Arthur Pinsard, je suis étudiant en L1 de sciences de la vie, donc à la fac Grandmont à Tours. Du coup, je viens d'avoir 18 ans et je suis qu'en première année, donc pour l'instant, pas okay. grand-chose à dire sur ça.
10: Ça marche. Est-ce que tu peux nous présenter l'association Apnée auquel tu fais partie et peut-être nous dire quel est ton rôle dedans ?
12: Ouais, alors moi je suis co-président de l'Apnée. Donc l'Apnée, c'est l'association de protection de la nature et de l'environnement. Donc c'est une association qui est basée à la faculté de Grandmont, sur le campus Grandmont. Et notre projet, notre but, ça va être de sensibiliser et mener des actions dans la protection de la nature et de l'environnement autour de nous.
10: Merci beaucoup. Quelles sont vos missions les plus courantes au sein de votre association ?
12: Alors, en tant qu'association, on va forcément faire des événements. Il y aura des marches contre les déchets, pour récupérer les déchets. Il y aura tout un tas d'événements autour de la protection de l'environnement. On va aussi faire beaucoup d'organisations à la fac. On a la Bouturothèque, dans la BU, dans laquelle on donne des boutures de plantes et dans laquelle on organise fréquemment des événements autour du bouturage. On va avoir un jardin partagé sur le site de la fac, dans laquelle y a un potager avec des plantes, etc. Donc ce sera notre rôle de l'entretenir. Et aussi, on est en association avec une association de distribution de paniers pour les étudiants de paniers anti-gaspi de légumes.
10: Très bien, merci. Justement, tu as dit que vous étiez sur le site de Grandmont. Est-ce qu'il y a une raison particulière d'avoir choisi ce site ?
12: Je ne sais pas s'il y a une raison particulière. C'est ici qu'il y a une biodiversité énorme. Par rapport aux autres campus, il y a beaucoup de forêts, de vie autour de nous. Il y a une mare, il y a le jardin, la Bouturothèque. Donc, c'est le meilleur endroit pour être pour nous.
10: Et est-ce que vous agissez sur tous les pôles de l'université ? Est-ce que tout le monde est le bienvenu ?
12: Alors, tout le monde est le bienvenu à nos événements, en effet. Pour l'instant, on n'en a pas encore organisé cette année scolaire, mais tout le monde est le bienvenu. On va majoritairement intervenir à Grandmont, parce que c'est autour de la plupart des gens qui y sont engagés. En revanche, on aide aussi d'autres associations, surtout dans des projets en lien avec la nature. Je pense à une association des BUT Génie Biologique qu'on vient d'aider pour un projet de gobelet en plastique anti-gaspillage. Donc on intervient un petit peu partout, bien qu'on est basé forcément à Grandmont, donc on fait la plupart des choses à Grandmont.
10: Merci. Est-ce que... je ne sais pas si tu t'es apnée depuis combien de temps ?
12: Depuis le début de l'année, donc depuis septembre.
10: Ok. Ouais. Est-ce que tu sais si vous avez déjà, dans le passé, essayé de référencer des espèces d'insectes ou de plantes
12: ouais.
10: qu'il y avait à Grandmont, justement ?
12: Ouais, carrément. Il me semble qu'il y a quelques années, on a essayé de faire une mission de reconnaissance des insectes, surtout. Parce que c'est un petit peu le plus facile à observer, on va dire, dans les bois, etc. Donc on a essayé de faire ça, et même si on ne les reporterait pas, on essaye d'aller les observer, de les voir pour toucher les gens qui viennent aux événements.
10: Ok, et au-delà des espèces d'insectes et de plantes, est-ce que vous travaillez sur d'autres aspects de la biodiversité, par exemple les oiseaux, les petits mammifères ?
12: Ouais, ça va être plutôt dans l'association, mais on va mettre en place quelque chose pour observer les oiseaux, etc. Donc on va mettre pour les membres de notre association des jumelles, etc. pour pouvoir aller l'observer. Et il me semble aussi que l'année dernière, il y a eu une intervention des chargés de biodiversité dans laquelle on est allé observer les salamandres qui sont dans le bois de Grandmont, autour de la mare notamment. Donc, ouais.
10: Ok. Et tu nous parlais du potager. Est-ce que les étudiants peuvent utiliser ce potager ou est-ce qu'il faut être faut un statut
12: Alors,
10: particulier ?
12: Il est ouvert à tous. Vous pouvez aller vous servir autant que vous voulez. C'est un jardin potager vraiment libre d'accès, qui est juste derrière, alors j'ai pas le nom du bâtiment, qui est juste derrière un des bâtiments sur le campus, qui est à côté de la BU, en tout cas dans la zone de la BU, et dedans il y a tous les légumes dans lesquels vous pouvez aller vous servir fréquemment.
0: Je crois que c'est le bâtiment V, juste derrière le bâtiment V.
12: Ouais, c'est ça, bâtiment V.
10: Merci Elio. Le potager, il est conçu uniquement pour la production ou est-ce qu'il a aussi un rôle pédagogique ?
12: Alors, il a tout un tas de rôles en fait. Il a un rôle de production, bien évidemment. Il a aussi un rôle d'habitat pour beaucoup d'espèces. On a des maisons d'insectes, des maisons à insectes dans le jardin. Et c'est aussi là pour montrer les légumes de saison qui poussent quand en fonction du moment dans l'année, ce qui permet aussi un peu de sensibiliser quand on s'y intéresse un petit peu, et aussi donc de jouer vraiment un rôle d'habitat pour un écosystème particulier.
10: Merci beaucoup. Et comment sensibilisez-vous à la réduction du gaspillage alimentaire sur les campus
12: J'ai pas d'événement particulier en tête, mais en tout cas dans la plupart des événements qu'on fait, c'est une question très importante. On avait éventuellement le projet cette année de faire un service à notre restaurant universitaire sans gaspillage de nourriture, où vraiment notre objectif ce sera de faire un pourcentage en fonction des repas de combien de gaspillage il y a eu, donc de plateaux pas finis, et ensuite pour que montrer ça aux gens pour voir la quantité de gaspillage qu'il y a au quotidien.
10: Et vous avez également les ateliers zéro déchet. Est-ce que tu peux nous dire en quoi ça consiste ?
12: Alors les ateliers zéro déchet, c'est tout un tas de projets, c'est une diversité de sujets qu'on aborde dans le but de montrer combien de déchets est-ce qu'on peut éviter de produire, de déverser, on va dire. Mmh. On a un événement qui se prépare cette année, ce qui va être autour de la cosmétique et de la réutilisation des emballages cosmétiques qu'on utilise pour faire d'autres cosmétiques, justement.
10: Tu nous as parlé tout à l'heure de la bouturothèque. Pardon. Est-ce que tu peux nous expliquer un peu plus précisément ce qui s'y passe
12: Ouais, alors dans cette bouturothèque, on a donc une chargée de bouturothèque et une dame qui est là pour s'occuper de nos boutures. Donc en clair, on va faire pousser des plantes, on va cultiver des plantes diverses, des plantes vertes surtout. Et on fera soit des événements, soit on n'est pas en libre service, mais sur demande, on peut fournir des boutures de plantes qui permettront d'être plantées et de refaire une nouvelle plante pour ceux qui veulent, pour avoir des plantes vertes autour de nous.
10: Ok, super projet. Est-ce que vous proposez des produits alimentaires en distribution ou autre ?
12: Alors, c'est nous sans être nous, en quelque sorte. Okay. C'est une association, c'est une branche dans laquelle on distribue des paniers de légumes à Tours, qui sera forcément vouée à évoluer aussi cette association. Et elle est sur inscription, donc je ne sais pas si les inscriptions sont toujours ouvertes. Mais en clair, c'est un panier hebdomadaire dans lequel on propose une sélection de produits de saison, de légumes de saison et de fruits de saison pour les étudiants.
10: Ok, et comment est-ce qu'on peut obtenir un panier et quel est le prix à peu près ?
12: Les paniers, ils sont en distribution sur le campus Grandmont, donc pas en libre service pour le moment, c'est vraiment sur inscription. Okay. J'ai plus en tête la démarche pour s'inscrire. Il me semble que ça va vraiment être sur l'asso panier de Tours, ça s'appelle. Et les paniers, ils vont être en fonction de ce qu'il y a dedans. Il me semble que c'est autour de... Ah non, j'ai plus chiffre en tête.
10: Il n'y a pas de souci. Est-ce que vous êtes en lien avec d'autres associations ? Est-ce que tu as des noms à nous dire ?
12: Pour
10: les paniers.
12: Les paniers, ouais, ça va être association. C'est la ville, les paniers de Tours.
10: Okay.
12: Principalement et sinon en association constante, on va dire. Non, mais on fait souvent des partenariats avec d'autres associations qui ont une démarche écologique.
10: Ok, très bien. Et est-ce que tu peux nous dire comment toi ou les autres bénévoles, je peux appeler ça comme ça, ou les autres bénévoles d'apnée, s'organisent pour gérer le temps entre les études et l'engagement associatif?
12: Alors, ça nécessite une organisation. On met en place, on essaye là de mettre en place le bureau. Il vient d'être rénové en quelque sorte. On a changé de bureau, donc c'est une organisation qui se met encore en place. Mais en fait, on va vraiment se répartir le travail pour mener de tout point les projets pour qu'ils soient complètement faits, où chacun aura son rôle, et même ceux qui n'ont pas forcément le rôle que leur titre leur confère, on va dire, ils pourront faire un peu tout ce qu'ils veulent dans le but d'améliorer l'association. C'est vraiment une symbiose de tout le monde qui s'entraide pour.
10: Ok. Et comment le renouvellement des membres du bureau de l'apnée est-il géré chaque année universitaire?
12: Je ne sais pas comment ça s'est géré les années d'avant. En tout cas, là, ça a été une assemblée générale pendant laquelle il a été annoncé que le bureau voulait se renouveler. Et par conséquent, les gens présents à l'assemblée générale, dont moi, se sont présentés en tant que candidats, en quelque sorte, pour les postes. Et après, par vote de tous les gens qui étaient présents à l'Assemblée Générale, on a voté si oui ou non la personne était apte à prendre ce poste.
10: Ok, très bien. Vous allez organiser une clean walk?
12: Alors ouais, on va essayer d'organiser une clean walk cette année, voire même plusieurs, mais ça risque d'être compromis vu l'avancement dans l'année qu'on a déjà. Okay. Mais ouais, ça va être organisé, et même peut-être on va essayer de le mettre avec un petit peu de défi, une espèce de petite compétition de quantité de déchets, etc., pour rendre la chose ludique.
10: Et pour finir, quelles sont les démarches administratives ou logistiques nécessaires avant d'organiser une action sur un campus?
12: Ça dépend de l'action, ça dépend de quelle infrastructure on va avoir besoin. S'il y a besoin d'une salle, il faudra faire des démarches. J'ai en tête la SVE à laquelle il faudra demander, par exemple, pour louer la maison de l'étudiant à Grandmont, qui va des fois être nécessaire. Ensuite, il faut essayer de trouver des bénévoles de l'association qui pourront aider à l'organisation de ce projet. Et ensuite, trouver des subventions s'il y en a besoin, essayer de faire de la communication pour que l'événement touche. Et surtout, avec les bénévoles de l'association, on essaye d'organiser tout ça avec tout ce qui est nécessaire.
10: Merci à toi pardon, pour cette présentation. On va pouvoir y revenir plus en profondeur. On va faire une pause musicale sur le 99.5 FM Radio Campus Tours. On écoute tout de suite We Are Your Friend de Justice.

0: Et vous venez d'écouter We Are Your Friend de Justice sur Radio Campus Tours. Et il est temps à présent de nous intéresser un petit peu plus près à nos invités. Alors je rappelle que nous sommes en compagnie d'Arthur Pinsard de l'association Apnée. Je voulais savoir, peut-être j'ai lu sur votre page Instagram que vous voyez aussi vos activités et ce que vous faites dans l'association aussi pour permettre de renforcer les liens sociaux aussi autour de l'écologie. Comment, pour toi, vous réussissez à renforcer ces liens sociaux ?
1: Alors, je pense que c'est très cool qu'on prenne l'aspect écologie d'une manière d'amusement, en quelque sorte. Et ça permet aussi le renouvellement d'activités. C'est-à-dire que chacun de son côté, ça facilite l'organisation de petites clean walks personnelles, on va dire. Et ça permet que les gens échangent autour de ce sujet qui est central dans notre association, et cet échange il permet de donner des futurs projets de mini-associations entre étudiants qui sont là dans les événements.
0: Vous êtes combien de membres dans l'association ?
1: Alors je crois qu'on est aux alentours de 25, okay. Un petit peu plus.
0: Donc tout le monde se connaît entre eux et tout ça, j'imagine.
1: Alors pour l'instant, vu que ça a été en renouvellement un petit peu, c'est un peu particulier, mais dès que ça va commencer, absolument tout le monde se connaît, et c'est vraiment ça le but, c'est que ça devienne chaleureux en quelque sorte de faire tout ça.
0: Comment sensibilisez-vous les étudiants et même peut-être les autres personnes en général sur les causes écologiques ?
1: Alors je pense qu'on mise tout sur une prise de conscience en quelque sorte, d'essayer de se rendre compte de la question et de la gravité du problème, en quelque sorte, aujourd'hui. C'est du coup le projet des Clean Walk, des sorties biodiversité. L'année dernière, l'ancienne coprésidente Nour est allée dans une classe de collégiens et de lycéens, pour sensibiliser à la place que doit prendre la protection de l'environnement.

0: association à l'échelle qu'ils veulent et en règle générale, on essaye d'être présent dans des petits événements, etc. pour être là.
1: Alors, quels sont les gestes ou les habitudes qu'un étudiant, donc peut-être à Grandmont, pourrait faire ou ne pas faire pour préserver, je mets des guillemets, hein, bien sûr, la biodiversité autour de l'université?
0: Alors déjà, moi je pense qu'avant de faire des gestes, etc., il faut s'émerveiller, il faut se rendre compte de la beauté de ce qu'on a autour de nous et que ça, c'est pas acquis. C'est-à-dire que c'est là et on est plutôt sur eux que nous, que ça est autour de nous en quelque sorte. Et en vrai, je pense que ça commence par là. Et ensuite, une fois qu'on s'est émerveillé et qu'on se rend compte de l'importance que ça a de protéger tout ça, il y a plein de choses à faire, comme essayer de limiter, la, bah, essayer, excusez-moi, de prendre plus les transports en commun, essayer de limiter notre empreinte carbone, parce que tout ça, c'est lié malheureusement. Et en termes de biodiversité à son échelle, essayer de se rendre compte de tous les écosystèmes qu'on a autour de nous. C'est-à-dire que, par exemple, bon, même si en tant qu'étudiant, c'est rare d'avoir un jardin, mais d'avoir un jardin dans lequel on se rend compte de toute la diversité qu'il y a, essayer de l'entretenir, d'entretenir cette biodiversité et de se rendre compte de tout ça. Et aussi, aussi bête que ça puisse paraître, mais parler de tout ça autour de nous, dans le but de toucher peut-être de plus en plus de gens qui se rendront compte de cette beauté et qui adopteront des gestes au quotidien comme des maisons d'insectes ou autres.
1: Qu'est-ce qui, toi, c'est peut-être une question plus perso, mais qu'est-ce qui, toi, t'a fait rentrer dans la sensibilisation à l'environnement? Qu'est-ce qui t'a ta
0: Alors,
1: première
0: moi
1: approche?
0: j'habite donc autour de beaucoup de champs, on va dire.
1: Ok.
0: Et du coup, j'ai toujours aimé me promener dans les bois, etc. Et bah, plus j'ai grandi, plus j'ai été, plus on m'a montré en quelque sorte les dangers que tout ça encourait et la menace d'extinction de toute ce puits de biodiversité qu'il y a autour de nous. Et en fait, c'est pas quelque chose en soi, mais c'est quelque chose qui m'a beaucoup touché. Et qui me semble primordial de se rendre compte que c'est pas autour de l'homme, mais que c'est plutôt l'homme qui est autour de tout ça, en quelque sorte.
1: Ouais. Okay. Ça fait plusieurs années, je crois, que l'association existe maintenant au sein de l'université. Est-ce que tu sais si vous arrivez quand même, et si l'association elle-même arrive à faire tenir un engagement aux étudiants et à pas forcément de difficultés à trouver des adhérents?
0: Alors, non, on a absolument pas. Franchement, ça se fait assez facilement. Après, ça aide aussi qu'on soit sur le campus Grandmont, parce que du coup, on a toutes les personnes qui sont en licence CPES d'environnement, les sciences de la vie, les licences de sciences de la vie, etc. Donc nous, ça nous aide énormément. Et c'est une question qui est de plus en plus montante autour de nous. Dans tous les domaines, on se rend compte que l'écologie, c'est primordial. Et du coup, c'est de plus en plus facile en quelque sorte, mais il faut que ça continue comme ça, c'est très bien.
1: Et tu penses que par quel dispositif les associations comme Apnée arrivent à toucher des nouveaux publics?
0: Bah, ça va être autour d'événements, ça va être autour de communication, ça va être parce qu'il y a plein de gens qui sont très touchés par cette question d'écologie et le but, ça va aller d'être aller les chercher pour leur montrer que c'est pas si prenant d'avoir un rôle dans une association comme la nôtre et que ça a un impact assez important de sensibilisation autour de tout le monde. Et ça va être aussi ouais, par l'organisation d'événements, de gens qui vont se dire bah, j'ai un temps libre, j'ai envie de faire ça. Et ils vont se rendre compte que c'est cool. Ça a un côté cool aussi et ludique en quelque sorte de prendre soin de l'environnement et ça touchera de plus en plus.
1: Et toi, tu trouves, même si ça fait peu de temps que tu es là, dans le site de Grandmont, l'engagement, il est assez fort sur ces causes-là?
0: Franchement, je trouve que c'est très très intéressant parce qu'il y a énormément comment dire, de choses qui sont mises en place pour tout ça. On a des mails, enfin j'ai eu un mail il n'y a pas longtemps de gens qui de master d'une branche de master qui s'occupe de préserver le bois de Grandmont qui est à côté de nous. Et c'est quelque chose qui me touche également, c'est que ce soit en dehors ou autour de la fac, c'est une question majeure. Et le fait d'être dans la nature, forcément, ça c'est de plus en plus en question. Ouais.
1: Ouais, okay. Alors, lors du festival de rentrée, vous êtes venu, enfin l'association Apnée est venue parler à nos micros de Radio Campus Tours, mais à côté, il y avait aussi Pascal Vaudin, donc un enseignant-chercheur en physiologie à l'université de Tours, qui nous disait que peut-être un des moyens de sensibiliser sur la biodiversité, c'était de créer des projets et pas juste avoir un savoir ascendant et donner des cours.

0: Selon toi, la création de projets en collectif, ça permet de plus se sensibiliser soi-même et de s'impliquer dans une cause plutôt que l'apprentissage simple.
1: Je trouve complètement parce que je suis du coup étudiant en sciences de la vie. Mon projet de base, c'était vraiment de me concentrer sur l'environnement. Maintenant, apprendre des choses sur l'environnement, c'est bien, c'est important, mais le plus important, c'est d'apprendre comment réagir autour de l'environnement. Et ça s'apprend pas réellement, ça se pratique et ça s'adopte au quotidien après. Et c'est ce qui permettra après d'évoluer de plus en plus vers un quotidien ami de l'environnement.
0: Ok. Et toi, les projets, tu les fais au sein de l'asso, au sein de tes études ?
1: Je les fais personnellement déjà. Ouais. J'essaye de participer à des choses autour de ce que je peux faire, etc. Moi, essayer d'adopter un comportement écologique moi-même. Et ensuite, ça, c'est surtout autour de l'association auquel je participe à des événements, même si pour l'instant, il n'y en a pas eu cette année. Ouais. Mais ça va venir et voilà.
0: Alors, on pourrait penser que les mentalités changent et tendent à changer sur... par exemple, la gestion des déchets sur les questions écologiques. Pourtant, il reste toujours autant de déchets dans les rues, sur les routes ou sur les sites touristiques. Pourquoi, selon toi, et peut-être même selon toi, Lola, les personnes ne sont pas encore renseignées et sensibilisées sur les causes environnementales ?
1: Moi, personnellement, je pense que, comme je l'ai dit tout à l'heure, ça vient de l'émerveillement. Ouais. Je pense que tout le monde aujourd'hui a les moyens de savoir et sait la question et l'importance de la question de la protection de l'environnement. Mais je pense qu'aussi, ça vient d'émerveillement. Et ça, c'est générationnel aussi. C'est-à-dire qu'une génération qui sera de plus en plus jeune, elle sera de plus en plus exposée à voir tout ce qui se passe et toute la beauté qui est en train d'être détruite. Ouais. Tandis que quelqu'un qui n'en a pas pris conscience depuis longtemps, même s'il sait qu'il y a des problèmes, il ne sera pas émerveillé. Donc, pas touché, et ses gestes au quotidien lui sembleront futiles en quelque sorte.
2: Je suis assez d'accord avec ce que tu dis. Je pense que tout passe par l'action aussi. Et pour clôturer mon propos, je citerai je sais pas qui c'est, un proverbe chinois, on va dire. Le monde ne mourra jamais par manque de merveille, mais par manque d'émerveillement.
1: Oh, absolument.
0: Et quels seraient les moyens, peut-être que tout le monde s'y confondre, est-ce qu'il faudrait peut-être ancrer dans les maquettes d'études supérieures, de collèges, de lycées, des cours sur la transition écologique, sur l'écologie, l'environnement ?
1: Je pense que ce serait super intéressant, mais faut faire attention quand même, parce que si on le rend barbant en quelque sorte, ouais, faut faire attention à ça. Et du coup, ça rejoint la question de tout à l'heure, vraiment pas forcément apprendre, mais transmettre des valeurs en quelque sorte, et apprendre à s'émerveiller. C'est bête, mais il y a plein de gens aujourd'hui qui n'ont pas accès à pouvoir voyager, etc. Mais se rendre compte aussi de tout ce qu'on a autour de nous, dans tous les endroits où il y a quelque chose. La nature, elle a été là avant et elle est toujours là. Et donc, ça passera par là. Et je pense que c'est évident que ce serait trop bien que tout le monde puisse être touché par ça. Ouais. Mais il faut être accompagné plus que d'être en apprentissage de ça, je pense.
0: Ok, donc ça passerait pas que par l'éducation.
1: C'est ça, je pense que c'est une question de prise de conscience, ouais, et ensuite de voir ce que nous, on peut faire. Donc c'est une question d'éducation, mais c'est une question d'éducation ludique, parce que ça reste dans nos quotidiens et c'est cool si ça peut être agréable dans notre quotidien en plus. Okay.
0: Dans les futurs projets à venir que vous avez avec l'APNE, qui sont organisés ou juste que vous avez en tête, est-ce qu'il y en a que tu attends particulièrement ?
1: Alors, moi, j'ai soumis l'idée personnellement d'une clean walk, donc dans laquelle ce serait un petit peu une compétition. Ouais. C'est-à-dire qu'on mettrait en place un système d'inscription de groupe, donc par 3 ou 4, je ne sais pas encore. Et distribuer nous des sacs poubelles, et après de faire un projet où on délimite une zone, et ensuite celui qui ramène le plus de déchets en quelque sorte, et il gagnerait quelque chose, ou il gagnerait juste la compétition, et ça rendrait, c'est le point cool, c'est que c'est ludique et que du coup ça peut toucher des gens juste de faire la compétition, et qu'au final ça a un vrai impact, et à la fin on se rendrait compte de la quantité que c'est possible de faire petite échelle.
0: Ok, trop. Est-ce que tu as un dernier message à faire passer à nos auditeurs sur l'association ou même l'écologie en général, sur tout ce que tu veux ?
1: Alors, sur l'association, ce serait de ne pas hésiter à nous envoyer des messages, à venir, même si vous êtes vous-même déjà engagé dans des associations. On est toujours prêt à aider tout le monde pour une transition vers un quotidien plus écologique, et même participer à nos événements quand ils seront organisés, parce qu'en vrai, c'est cool et c'est très agréable d'être avec plein de gens qui aiment ça. Ça fait aimer aussi. Et pour un aspect plutôt écologique, franchement, juste émerveillez-vous. Mmh. Et pour se rendre compte de ce qu'on a et qu'on ne l'a pas éternellement. Et après ça, ça viendra tout seul.
0: Très bien. Merci beaucoup, Arthur. On en sait plus sur l'association Apnée. On va faire une nouvelle pause musicale sur le 99.5 FM Radio Campus Tour. Donc on écoute tout de suite Amsterdam de DC, suivi de 3 AM de Russ et Ty Dolla Sign.

0: C'était Amsterdam de Didiz et... Pardon, Elio, tu peux reprendre. Three de Russ.
1: Et Free
0: pardon.
1: AM de Russ, exactement.
0: Ok. Sur Radio Campus Tours 99.5, vous écoutez l'émission Sortez et nous allons maintenant vous faire écouter un micro-trottoir que nous avons réalisé il y a quelques semaines en compagnie de Clarence et Micheline. Toutes deux en service civique au pôle transition écologique du Crous. On écoute ça tout de suite. Alors, est-ce que vous savez ce qu'est la pollution numérique ?
2: Non.
3: Non. Je dirais que c'est recevoir des millions de spams, être constamment, avoir des notifications dans tous les sens, des spams, une boîte mail qui se remplit à 2000 à l'heure.
2: Je sais pas, moi ça me rappelle crack boursier ou le truc, la crise du jeu vidéo là où ils ont tiré plein de cartouches de jeux vidéo et sous terre là. Je crois que c'est à cause d'Atari, mais je sais pas, c'est tout.
4: Je sais pas trop ce que ça englobe. Peut-être les spams, mais peut-être aussi le coût de fabrication de mon ordinateur, par exemple, peut-être.
0: C'est exactement ça, donc la fabrication de l'ordinateur, tout ce qui est l'usage, donc stockage, etc. Et la fin de vie, comment c'est jeté. Selon vous, entre la fabrication d'un téléviseur et un voyage au Maroc en avion, qu'est-ce qui pollue le plus ?
5: Le voyage en avion ?
6: Ouais, pour moi aussi,
7: ouais,
6: le voyage.
7: C'est ce que j'aurais dit aussi, mais au vu de la question, j'imagine que c'est une question piège.
3: Je sais pas, j'aurais tendance à dire directement le voyage. Ouais. Après, parce que les télés, on va avoir toutes les usines derrière, ça va être rationaliser un peu les dépenses énergétiques, mais ouais, je dirais le voyage.
4: Ben, je dirais l'avion, parce que pour moi, c'est logique, c'est l'avion qui pollue le plus.
2: Mais si je vais au Maroc pour acheter une télé, ça se passe comment ? Est-ce que ça pollue plus ?
4: Je sais pas.
2: Je pense l'aller-retour au Maroc. Hein.
0: Et non, c'est exactement pareil. On pollue autant en voyageant au Maroc en avion qu'en fabriquant un téléviseur.
8: Selon vous, le streaming vidéo représente combien de pourcentage des flux de données sur Internet ?
9: 100%.
10: 14%.
11: 8%.
12: Ah non, moi je pense que c'est énorme, hein, les gars. Genre 60%.
4: Ça, je dirais beaucoup. Après, c'est un pourcentage qu'il faut donner ?
0: Oui, un pourcentage.
4: D'accord. Je dirais 40%.
2: 30%.
4: T'es sûr ?
2: Ouais.
3: Aucune idée, je sais que c'est ce qui mange le plus la bande passante. Et donc c'est la guerre, la bande passante, c'est le nerf de la guerre pour les plateformes de streaming et de vidéo. Je sais pas, franchement, je sais pas, je vais dire 60-70% en laissant tout le reste derrière.
8: C'est exactement ça, on est entre 60 et 80% à peu près. Et enfin, quelles sont les solutions pour lutter contre la pollution numérique selon vous ?
10: Ouh là là, essayer de réduire son empreinte carbone, ne plus manger de viande, je ne sais pas.
0: Ah, numérique ?
10: Jeter son téléphone à la poubelle.
6: Peut-être limiter aux choses qui sont importantes à traiter.
13: Ouais, moi je pense qu'il faudrait limiter déjà l'utilisation des réseaux sociaux, parce qu'en vrai c'est pas forcément nécessaire, et du coup ça impacte plus l'empreinte carbone. Après, au-delà de ça, je ne sais pas.
14: Bah, j'imagine faire attention à notre consommation sur Internet.
15: Ouais, bah, pareil, hein, limiter les consommations sur Internet.
4: Bah, je dirais de prendre des appareils dans l'objectif de peut-être les faire tenir plus longtemps, donc reconditionner aussi ces appareils, ce serait bien. Et puis je crois que c'est bon. Bien. Et puis réduire le streaming, du coup.
2: Passer un PC fixe, c'est bien aussi. Tu rachètes juste les composants, tu vois. Ouais, du coup, ouais, tu prends juste un PC fixe, t'achètes que les composants en fonction de la génération, et puis voilà, hein, ça pollue moins.
4: Et ce serait quoi la durée de vie de ton PC fixe ?
2: Ouais, ça peut être 10 ans.
4: Hein. Ok.
3: Bah déjà, comme ce qu'on disait, c'est la bande passante, c'est un peu le nerf. Il y a tout ce qui est stockage, ouais. Peut-être avoir des services, alors même si c'est pas forcément mieux, on va dire économiquement, mais freemium, enfin... qui éviterait justement d'avoir des vidéos stockées pendant des dizaines d'années, avoir quelque chose un peu plus à la demande et qui permettrait à la fois de garder du renouvellement et en même temps de virer un peu tout ce qui est un peu ancien et éviter d'avoir du stockage un peu poubelle de tout ça, ou des gens qui utilisent des plateformes de streaming ou de vidéos comme du stockage personnel.
8: Alors nous, on a 2-3 petits conseils. C'est aussi d'allonger la durée de vie des équipements, de tous les équipements informatiques. De trier et de supprimer les emails, donc là on est sur le stockage, un peu comme ce que tu disais, et de limiter le stockage dans le cloud aussi, tout ce qui va être lié à la bande passante, tout ça. Bah, merci beaucoup.
3: Bah, pas de soucis.
0: Merci beaucoup d'avoir répondu à nos questions.
13: C'était parfait.
0: Vous venez donc d'écouter un micro-trottoir que nous avons réalisé au sein du quartier des Deux Lions à Tours, qui portait donc sur la pollution numérique. Mais la pollution numérique, qu'est-ce que c'est ? C'est un terme qui désigne toutes les formes de pollution engendrées par le secteur informatique, de la production du produit numérique jusqu'à la destruction du produit. Ces différentes formes de pollution ne sont pas à prendre à la légère. On entend très souvent parler des fermes à serveurs ou des data centers qui produisent énormément de gaz à effet de serre, mais c'est toujours assez compliqué à comprendre. On en parle d'ailleurs beaucoup en ce moment avec ChatGPT. Ce qui se passe, c'est que toute l'utilisation informatique va produire une trace qui sera ensuite stockée au sein d'un data center. Les data centers demandent énormément de ressources pour être construits, ce qui va engendrer des gaz à effet de serre. Mais c'est surtout le fait de maintenir en marche qui va polluer le plus. Pour un data center de 10 000 m², on utilise l'énergie d'une ville de 50 000 habitants. On sait désormais que 3% de l'énergie mondiale est utilisée par ces data centers.
1: Mais ce n'est pas la seule raison de la pollution dans le numérique. La production d'appareils électroniques est aussi un grand acteur dans la pollution numérique. On parle de presque 800 kg de matières premières utilisées pour concevoir ne serait-ce qu'un seul ordinateur. Il y a aussi la question de l'extraction de minéraux rares tels que l'antimoine, qui tend à l'épuisement dans quelques années car ce ne sont pas des minéraux renouvelables. Énormément d'eau est également nécessaire dans la production de ces appareils digitaux. Et enfin, la pollution numérique s'est aussi engendrée par nous, les utilisateurs. En effet, tous les mails, tous les messages que nous recevons et envoyons, tout le contenu que nous consommons et tout ce que nous téléchargeons participent à cette pollution. En moyenne, dans une entreprise de 100 salariés, par exemple, l'envoi de mails sur une année représente l'équivalent de 14 allers-retours Paris-New York en avion en termes d'émissions de gaz à effet de serre. Et pour citer un dernier exemple, une heure de vidéoconférence, donc de FaceTime, est équivalent au même impact sur l'environnement qu'un trajet de 9 km en voiture essence. Donc pour limiter la pollution numérique, c'est pas non plus impossible. Il faut faire attention à ne pas jeter ou conserver dans un coin vos appareils électroniques une fois qu'ils sont HS, une fois qu'ils sont hors d'état. Le simple fait de les envoyer se faire réparer ou de les emmener se faire recycler, ça a un réel impact. Cela fait que le produit dure plus longtemps et donc que sa conception n'a pas été réalisée pour 2 ou 3 pauvres années maximum d'utilisation. Et ensuite, dans notre consommation perso, on peut télécharger au lieu de regarder en streaming, faire le tri dans ses boîtes de réception, éviter les pièces jointes et favoriser un lien vers un espace de stockage, limiter le stockage des photos sur les réseaux sociaux. Et il y a encore plein d'autres moyens de limiter la pollution numérique. On vous laisse vous renseigner par vous-même si vous êtes intéressé par ce sujet. Nous, ça faisait quelques semaines qu'on avait ce sujet en poche et ce micro-trottoir, donc on voulait quand même en parler à un moment donné. Merci à Clarence et Micheline donc, de nous avoir accompagnés faire ce micro-trottoir à l'Université des Deux Lions et sur le site des Deux Lions en général. Merci à toi, Arthur, d'avoir fait l'émission avec nous.
16: Merci.
1: Est-ce qu'on peut vous retrouver sur les réseaux sociaux ?
16: On a un compte Instagram qui est, je crois, c'est l'asso apnée tour.
1: Ouais.
16: Et voilà.
1: Ok, trop bien. Donc cette émission est à retrouver demain midi sur nos ondes, mais aussi en podcast sur radiocampustour.com. On se laisse sur une touche de musique avec L'air du verso de Jungle Jack, Caballero et Jean Jass et Tommy Lee de Tyla Yahweh et Post Malone. Et nous vous souhaitons une agréable soirée. Merci beaucoup.

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1: 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Quand je goûte celui-ci, cela me paraît beaucoup plus doux et surtout terriblement romantique.

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Ok, on va enregistrer votre déposition. 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

0: Scandé, fête la biodiversité. Radio Campus Tours était présente le 26 avril au domaine de Candé à Mont. Nous vous proposons une série de 5 podcasts captés lors de l'événement. 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
1: Nous nous trouvons sur le site du château de Candé à l'occasion de la fête de la biodiversité.
0: Deuxième épisode, les actions du département en termes de tourisme, d'environnement et de patrimoine.
2: Alors, auditeurs et auditrices de Radio Campus, aujourd'hui nous sommes sur le domaine de Candé qui accueille pour la première fois ce dimanche 26 avril la fête de la biodiversité sur son parc de 230 hectares classé espace naturel sensible.
0: Tout d'abord, vous entendrez Fabien Thibault-Galbi, responsable adjoint du domaine de Candé, et Cécile Leroux, chargée de projet environnement à la direction de la transition écologique du conseil départemental. Ils nous rappelleront les enjeux de cet événement et nous parlerons plus en détail du domaine de Candé. Nous échangerons ensuite avec Madame Gervais, vice-présidente en charge de la transition écologique et biodiversité au conseil départemental et maire de Loches, Monsieur Boulet, responsable de la direction de la transition écologique du conseil départemental d'Indre-et-Loire, et Monsieur Martegoutte, vice-président du conseil départemental, conseiller du canton de Sainte-Maure-de-Touraine, charge de la délégation du développement touristique des musées et des monuments départementaux, et par ailleurs maire de Richelieu.
2: Alors, une journée pensée pour tous les publics est dédiée à la découverte du patrimoine naturel de la Touraine et à la sensibilisation, préservation de la biodiversité qui nous entoure. On accueille aujourd'hui Fabien Thibault-Gabili et Cécile Lehoux. Alors, pour commencer, est-ce que vous pouvez vous présenter votre rôle?
3: Alors, bonjour, moi c'est Fabien Thibault-Gabili et je suis le responsable adjoint du domaine de Candé.
4: Et bonjour, moi je m'appelle Cécile Leroux, je suis chargée de projet environnement dans la direction des transitions écologiques du département.
2: C'est une première pour le domaine de Candé d'accueillir cette fête de la biodiversité. Quel est l'objectif principal de cette journée ?
4: L'objectif principal de la journée, ça va être d'amener les différents publics, grand public, famille, déjà curieux, déjà passionnés, que ce soit les néophytes ou les connaisseurs, à pouvoir rencontrer les acteurs de l'environnement en Indre-et-Loire. Il y a beaucoup d'associations qui sont présentes, pour la plupart des partenaires du département, qui participent à la gestion et à l'animation des différents espaces naturels sensibles.
2: Pour nos auditeurs, est-ce que vous pouvez préciser le terme néophyte, s'il vous plaît ?
4: Néophytes, ceux qui ne sont pas encore passionnés ou peut-être pas encore connaisseurs.
2: Alors, le parc fait 230 hectares et est classé espace naturel sensible. Qu'est-ce que cela signifie en termes de protection ?
4: Un espace naturel sensible, c'est un espace qui a été classé par un département. Ça implique pas forcément une juridiction particulière. On n'est pas dans un cœur de parc national, on n'est pas dans un cœur de réserve naturelle nationale. C'est tout à fait ouvert au public. L'objectif, il est double. Protéger la biodiversité, améliorer sa conservation et ouvrir au public pour permettre justement un lien entre la biodiversité et les humains. Les humains qui font partie de la biodiversité.
2: Justement, quels sont les trésors naturels qu'on peut observer ici à Candé ?
3: Alors, à Candé, on a une faune et une flore remarquables. On a des orchidées sauvages, d'ailleurs, en ce moment, c'est la période pour venir les découvrir. On a aussi une héronnière sur le fond du domaine. Héronnière qui s'était un petit peu effacée avec l'arrivée de l'autoroute et qui reprend de l'importance en ce moment. On a vu que cette année, il y avait énormément de hérons. Et on a aussi des petits nouveaux sur le domaine de Candé. On a découvert des traces de loutres. Et ça nous fait vraiment plaisir. C'est assez chouette.
2: Aujourd'hui, vous allez présenter des tables rondes, enfin Cécile Lehoux. Est-ce que vous pouvez nous en parler un peu, nous présenter ce qui va se passer aujourd'hui ?
4: On va avoir la chance d'accueillir plusieurs auteurs pour la plupart qui sont du département ou de la région, des auteurs locaux qui sont passionnés de nature, passionnés d'environnement, et chacun avec un regard qui sera différent. On a des profils qui seront très scientifiques, qui seront très pointus dans leur domaine, et d'autres qui sont plus artistiques, plus contemplatifs. L'objectif des tables rondes, ça va être à la fois de pouvoir parler des œuvres, parler des auteurs, mais aussi pouvoir parler de leur contenu et de leur façon de présenter le message. Quand un auteur fait le choix d'une publication, il y a deux niveaux de lecture. Le premier niveau, ce sera vraiment le contenu. Quel message est-ce que l'auteur va faire passer dans son livre ? Est-ce qu'il va parler d'une espèce, d'un habitat, d'un concept comme le réchauffement climatique par exemple ? Et ensuite, il y a le deuxième niveau de lecture, ça va être, eh bien cet auteur, pour faire passer un message, il fait des choix. Il fait un choix d'un média. Est-ce qu'il va choisir la photographie, le développement écrit, les cartographies, les schémas, les statistiques ? Il va avoir un tas de médias, un tas d'outils à sa disposition, lequel il va choisir et comment il va mettre en forme son message pour pouvoir le transmettre. Donc ce qui est très intéressant avec les ouvrages qui sont à disposition aujourd'hui, c'est qu'on peut voir à la fois le contenu de ce que l'auteur a souhaité présenter, mais aussi la façon dont il a décidé de présenter son point de vue. Ça, c'est quelque chose de formidable qui peut nous permettre d'encore une fois dessiner un trait d'union entre nature et culture, puisqu'on a à la fois la façon d'observer la nature et la façon de transmettre son message.
2: On a fait un tour dans l'espace et on a vu que la boîte à livres était invitée. Est-ce que c'était important pour vous aujourd'hui d'inviter la boîte à livres et pourquoi ?
3: Alors c'était important pour nous parce que c'est une librairie déjà qui est du coin. Il est important aujourd'hui d'acheter local et on voulait que les gens qui rencontrent les auteurs puissent acheter leurs ouvrages et d'autres d'ailleurs qui sont tous par contre autour de la biodiversité.
2: Comment est-ce que vous avez construit cette journée et est-ce qu'il y a un public cible ?
3: Alors le public cible, on va avoir un petit peu de tout. Le public premier, ça va être les familles. Cécile tout à l'heure soulignait les néophytes. On a aussi des gens plus pointus certainement qui vont venir. Et donc on s'était dit qu'on était le seul château d'Indre-et-Loire à être espace naturel sensible. Et on s'est dit qu'il fallait qu'on le fasse savoir. Et quoi de mieux que d'inviter toutes les associations qui travaillent avec le département pour faire une jolie journée autour de la biodiversité.
2: Sur les stands également, beaucoup d'activités ludiques. C'est important pour vous de mettre les enfants aussi au cœur du sujet ?
3: Ah bah oui, c'est plus qu'important en ce moment. On le voit de plus en plus, les associations avant attiraient beaucoup d'adultes, et maintenant on essaie de cibler les enfants, puisque c'est eux qui vont faire l'avenir, évidemment, et c'est important qu'ils soient informés sur ce qui se passe en ce moment.
2: Est-ce que vous avez à cœur que des journées comme celle-ci deviennent pérennes, peut-être tous les ans ou...
3: Ah bah c'est une première édition, on espère bien qu'il y en aura d'autres derrière.
2: Merci beaucoup.
1: La bibliothèque du départemental avec en tout cas des enfants qui aiment lire. Est-ce qu'on pourrait, mais on va on a une interview à la fin, il me semble. Il me semble qu'il y a quelque chose comme ça. Non, ce qu'il faudrait, c'est ça, c'est pour les enfants, avec des jolies photos. Ça s'appelle l'arbre voyageur. Peut-être la LPO. Science, animation, science, environnement également. Mais bon, apparemment, ils sont en plein dans leurs explications. Peut-être qu'il faut, on va pas trop les déranger. Arbre et science. D'accord. Et puis, d'accord.
5: Ceux-là, vous disiez que peut-être.
1: Et après, on pourrait, oui. Donc là, on est sur une... ah oui, là, on a des ateliers pour les...
5: Je suis pas à l'aise avec ça.
6: C'est vrai ? Vous voyez, c'est pas très magique.
1: On vous oblige pas. Donc, nous nous trouvons sur le stand de Biodiversité City qui propose une animation très didactique sur l'observation des différents petits insectes, les tailles des abeilles, comment reconnaître les bourdons, les abeilles, les frelons, les guêpes et tout ça.
0: Madame Gervès, vice-présidente en charge de la transition écologique et biodiversité au conseil départemental et maire de Loche. Monsieur Boulet, responsable de la direction de la transition écologique du conseil départemental d'Indre-et-Loire. Et monsieur Martegout, vice-président du conseil départemental, conseiller du canton de Sainte-Maure-de-Touraine, en charge de la délégation du développement touristique des musées et des monuments départementaux. Par ailleurs, maire de Richelieu.
1: Nous nous retrouvons donc au domaine de Candé pour la fête de la biodiversité. Et nous venons donc de quitter une table ronde sur les photographies et les publications. Et chers auditeurs et éditrices, bien sûr, la biodiversité, c'est de l'émerveillement. N'hésitez pas à sortir, hein. Sortez, chers auditeurs et auditrices. Cela dit, la biodiversité, on la trouve devant sa porte, mais on la trouve aussi, d'abord et avant tout, protégée dans des espaces naturels sensibles. Si tout un chacun fait l'expérience de la biodiversité, il y a besoin quand même que, de façon pratique, les choses soient mises en place. Et c'est pourquoi nous recevons deux représentants du département, Madame Gervès, qui s'occupe de la transition énergétique, et Monsieur Martegout, qui s'occupe du patrimoine touristique. Madame Gervès, bonjour.
7: Bonjour.
1: Est-ce que vous pourriez nous dire très succinctement un petit peu votre fonction en tant que vice-présidente du département et la raison de votre venue à cette fête de la biodiversité?
7: Alors moi je suis en charge de la transition écologique et le principe d'un élu c'est de mettre en place des politiques que après les services organisent et mettent en œuvre. Et donc la politique générale au niveau de la transition écologique sur le département, c'est nos espaces naturels sensibles comme ici à Candé. On va préserver, protéger, mais aussi donner à voir et à comprendre pour tout un chacun.
1: Merci. Monsieur Martegout, même question. Est-ce que vous pourriez nous dire un petit peu la raison de votre, la cohérence de votre venue dans à cette fête de la biodiversité ?
8: Bonjour à toutes et à tous. Au département, je suis en charge du développement touristique et de la gestion des monuments et musées départementaux. Le département d'Indre-et-Loire a la particularité d'être propriétaire et gestionnaire de 8 monuments. Le château de Chinon, le château de Loche, les 3 maisons des écrivains, Balzac à Saché, le prieuré Saint-Côme avec Ronsard à La Riche, la maison Rabelais à la Devinière, le musée du Grand Précigny dédié à la préhistoire, l'hôtel Gouin à Tours, plutôt dédié sur les sujets d'art contemporain. Et puis ici, le domaine de Candé, qui je dirais est un laboratoire de la biodiversité. Et ces monuments-là que je viens de citer, bien sûr, ils ont leurs caractéristiques architecturales, mais ils sont aussi souvent entourés de superbes jardins. Et tout l'enjeu de la politique de gestion des monuments, c'est aussi, comme vient de le dire ma collègue Valérie, de préserver, de transmettre ce patrimoine dans son intégralité. Et donc,
1: merci.
8: De gros enjeux sur la préservation des sites.
1: Merci. Et donc, on comprend bien que le domaine de Candé est tout à fait bien placé, puisqu'il y a à la fois un château, c'est le patrimoine, et puis un espace naturel sensible, un des 64 espaces naturels sensibles du département. Et un espace naturel sensible, c'est pas quelque chose qui est donné comme ça, de but en blanc, c'est quelque chose qui se construit. Et pour construire un espace naturel sensible, eh bien, il y a besoin de toute une strate d'administration et d'avoir une structure, des instances qui mettent ça en place. Alors j'ai cru comprendre qu'un projet comme un espace naturel sensible, ça passe par la gestion du foncier, ça passe par l'aménagement. Prenons par exemple l'aménagement d'un plan d'eau comme l'étang d'Assé. Comment est-ce que vous pourriez décrire à nos auditeurs tout le processus qui a pu mener depuis la fin de l'épidémie Covid jusqu'à maintenant pour construire un plan d'eau qui est maintenant un espace naturel sensible?
7: Alors, je vais juste me permettre de rappeler que sur les 64, il y en a 21 espaces naturels sensibles qui appartiennent vraiment en propre au département, comme l'étang d'Assé. Et nous sommes aussi accompagnés par Lénie Boulet, qui est responsable du service transition écologique. Et donc, il va peut-être reprendre un peu la genèse de l'étang d'Assé, qui, c'est vrai, est certainement un lieu où on a beaucoup travaillé à restaurer l'espace de prairies humides et de l'étang.
1: Et qui est aussi emblématique de comment le département emploie bien nos impôts pour construire au fur et à mesure quelque chose qui nous sert à tous et qui sert à la planète en général.
9: Oui, donc bonjour à toutes et à tous. Donc en effet, le département est propriétaire gestionnaire de 21 sites. Espaces naturels sensibles. Les autres sites sont des sites de collectivités, de communes, de comités de communes, que le département accompagne, classe, qui labellise. C'est bien le département qui labellise les sites, mais on ne gère pas tout en direct. Ce serait un peu compliqué. Voilà, ça fait quand même un gros volume. Donc, vous citiez l'étang d'Assé il y a quelques minutes. Donc, on peut prendre cet exemple-là. Comment la collectivité intervient? Donc, on était sur un étang qui était à vendre. Un étang reconnu au sein du parc naturel régional Orange-Touraine, reconnu pour sa biodiversité, pour ses paysages, et sur lequel le département a décidé de se positionner pour une acquisition. Voilà, donc ça c'était la première étape. On se met d'accord avec un vendeur et on achète. Mais on achète parce que derrière on a une idée en tête, le département, les élus ont une idée en tête, c'est-à-dire de valoriser, de préserver la biodiversité, de le valoriser pour le public. Donc là on est tombé en 2019, pour l'acquisition. Et puis 2020, on doit débuter les travaux. 2020, le Covid. Donc là, on est sur une particularité, c'est qu'une partie des travaux a été menée en période Covid. Mais bon, c'est presque anecdotique. Et il a été décidé de revoir le site au niveau de l'entrée de fond en comble. Il y avait un bâtiment qui a été entièrement démonté et on en a fait un préau d'accueil. Il y a eu une aire d'accueil pour les enfants, des jeux de bras enfants qui étaient aménagés, une aire de pique-nique. Il s'avère qu'on se trouve à proximité immédiate d'une voie verte, la voie

0: Dans un deuxième temps, voilà, ça a été aménagé pour permettre aux gens de découvrir toute la biodiversité du site et notamment les oiseaux sur cet espace remarquable. Et en quelques mots, on a aussi mené des gros travaux lourds de restauration des zones humides avec un intérêt de préserver la flore typique des zones humides qui est reconnue aussi sur ce site-là.
1: Merci beaucoup, c'était clair. Et donc, auditeurs, auditrices, sortez, émerveillez-vous. Et je passe la parole à Mélissa.
2: Merci Bertrand. J'ai une question pour Monsieur Boulet et Madame Gervais sur le site du Conseil départemental d'Indre-et-Loire. On lit ceci: le Conseil départemental d'Indre-et-Loire souhaite résolument poursuivre et amplifier sa démarche favorisant les transitions écologiques et énergétiques afin de répondre dans les domaines relevant de sa compétence aux grands enjeux environnementaux et sociétaux suivants. Donc là, ensuite, on a toute une liste d'actions qui correspondent aux mesures départementales en faveur des transitions écologiques et énergétiques. Et il y a aussi donc une feuille de route qui se compose de 3 schémas stratégiques. Peut-être voudriez-vous nous en dire plus sur ces schémas stratégiques et sur ces mesures départementales en faveur des transitions écologiques et énergétiques.
3: Alors si je réponds sur ces documents qu'on a sortis il y a à peu près un peu plus d'un an, sur les schémas, en fait, ce qui est important sur une feuille de route, c'est ce que on sait où la route, on connaît la route, on sait où on veut aller, et donc on met tout en œuvre, donc les moyens humains, les moyens techniques, les moyens financiers, forcément, pour que justement, on mette en place à la fois la transition écologique, la transition énergétique. Alors, par exemple, le département, on a énormément de bâtiments, donc on va travailler sur ça. Et puis, la transition écologique, c'est être vigilant. Vous parliez du foncier tout à l'heure, et en fait, on a sur les espaces naturels sensibles le droit de préemption. Donc, ce qui nous permet de récupérer du foncier autour des espaces naturels déjà classés. Et ça, c'est vraiment un moyen qui nous permet justement d'avancer vers un objectif c'est la préservation de la nature. Et je rappelle aussi de donner à voir et à comprendre à tout un chacun ce qu'est son environnement naturel le plus proche. Eh bien, j'ai un terrain à vendre autour de l'étang d'Assé. Le notaire qui s'en occupe doit intervenir et proposer au département, puisque là, on est sur notre propriété, s'il est intéressé par acheter ce terrain-là, est-ce que ça, s'il y a une connexion avec déjà ce que nous avons fait. Et nous sommes les premiers à pouvoir acheter ce terrain. Mais s'il n'a aucune valeur environnementale, nous ne l'achèterons pas. Alors les ENS, les espaces naturels sensibles, comme aussi tout le travail que l'on fait sur les rivières et les contrats de territoire autour des rivières, sont financés par la taxe d'aménagement, dit fléchée ENS. Donc quand il y a des aménagements dans une maison ou des constructions, il y a une taxe qui est payée et qui permet du coup de financer cette politique. Elle est fléchée, donc elle est vraiment, vraiment, sanctuarisée.
2: Merci à vous. Et alors, il me semble aussi que l'Office français de la biodiversité relance cette année son opération nationale de prévention et de contrôle sur l'ensemble du territoire dans les espaces naturels protégés. Donc cette campagne se déroulera entre le 1er mai et le 1er juin 2026. Et j'aimerais savoir s'il y a des espaces qui sont concernés dans le département.
0: Alors, peut-être, je dirais, mais nous ne sommes pas encore informés si c'est le cas. Donc il faut savoir que l'OFB, donc Service de l'État, ne rend pas spécialement de compte au département sur les tournées qu'il peut faire. Par contre, je vous rassure, on travaille avec eux assez régulièrement. Donc le département, lui, dispose d'un éco-garde, d'un agent assermenté qui fait des tournées sur les sites espaces naturels sensibles, propriété du département. Donc on a déjà une police de la nature, nous, propre au département. Et régulièrement, on informe mutuellement l'OFB des tournées qu'on peut faire et il y a déjà eu des tournées conjointes sur certains sites. Par rapport à votre question, là, voilà, je n'ai pas la réponse précise sur ce sujet-là, mais dès demain, on pourra leur demander.
2: Bon, on refera une émission sur le sujet, alors pourquoi pas.
1: Rejoignez-nous. Donc, nous nous trouvons devant le kakémono de la Sépente, avec un castor comme logo, fédéré à France Nature Protection et France Nature Environnement, membre même de France Nature Environnement.

0: Le but étant de protéger la nature et l'environnement en Touraine, s'investir pour la biodiversité, pour l'eau et les milieux aquatiques, pour l'éducation et la sensibilisation, pour l'agriculture et l'alimentation, pour la réduction des déchets, pour le dérèglement climatique. Alors, l'acronyme de CEPANT est un peu... technique, hein. Société d'études, de protection et d'aménagement de la nature. Ça fait très sérieux. Société d'études et de protection d'aménagement de la nature. Et effectivement, il me semble que c'est une association qui est quand même assez sérieuse, qui fédère une vingtaine d'associations locales de défense de l'environnement en Indre-et-Loire. Effectivement, nous nous renseignerons un petit peu plus. Là, actuellement, le stand a beaucoup de succès. Nous reviendrons plus tard.
1: Je me tourne maintenant vers M. Martegoutte. Donc, vous nous avez rappelé tout à l'heure quels sont les monuments qui dépendent du conseil départemental 37, donc du conseil département d'Indre-et-Loire. Est-ce qu'on peut dire que le patrimoine, disons le tourisme, est basé sur le patrimoine pour le conseil départemental 37?
2: Oui, l'essentiel de l'attractivité touristique du département d'Indre-et-Loire est lié à son formidable patrimoine et le patrimoine que le département gère, évidemment, participe de l'attractivité touristique de la Touraine. Les 8 monuments que j'ai cités, c'est 350 000 visiteurs à l'année qui les fréquentent. Et donc, on est un acteur du tourisme, comme le sont les autres sites emblématiques de la Touraine et dont on sait aujourd'hui que c'est le socle. Mais aujourd'hui, il n'y a pas que le patrimoine et le site d'ici en est un formidable exemple où à la fois le visiteur veut découvrir le patrimoine, son histoire, ce qu'il raconte, mais dans lequel il est implanté. Et tout son environnement à côté sont des sources aussi aujourd'hui, dont je crois que c'est une prise de conscience collective depuis un certain nombre d'années, des enjeux environnementaux, de transition énergétique, de transition écologique. Et donc à la fois préserver ce patrimoine, le transmettre, le sauvegarder, mais aussi l'utiliser comme des outils de médiation culturelle, comme on dit, pour sensibiliser les visiteurs, quels qu'ils soient, parce qu'on a un public familial, beaucoup en Touraine qui viennent, les publics scolaires aussi, sur lesquels on essaye de sensibiliser et de construire un certain nombre d'offres pour lier ce sujet patrimoine et nature.
1: Et alors, sur ces thématiques patrimoine et nature, est-ce qu'il y a aussi une envie de faire venir, disons, des touristes étrangers?
2: Oui, puisqu'on a beaucoup de touristes, notamment nord-européens, qui sont très sensibles à la question de l'environnement. Au-delà des sujets, on le voit avec le développement du cyclotourisme, par exemple, qui sont notamment les clientèles nord-européennes sont très, très friandes de ces outils-là. On a développé pas mal en Touraine et en région Centre-Val de Loire le sujet du cyclotourisme. La plus emblématique est la Loire Vélo. Mais aujourd'hui, nous avons Cyclo Bohème, nous avons un certain nombre de pistes cyclables, de sentiers de randonnée, de tourisme de nature. Aujourd'hui, on est dans la démarche de ce qu'on appelle le slow tourisme et de vivre une expérience pour le touriste. Et donc, l'écran naturel et le patrimoine sont quand même deux ingrédients qui sont très, très, très, très importants et qui font aussi, je dirais, la richesse de l'offre de la destination Touraine.
1: Voilà, donc vous le soulignez, hein, l'importance de l'écotourisme, le croisement entre patrimoine et écologie. Donc, puisqu'on a le plaisir d'avoir sur ce plateau Madame Gervais et Monsieur Boulet, peut-être que vous voudriez également ajouter l'une et l'autre quelques éléments sur ce croisement entre, disons, le patrimoine et l'écologie. Comment on pense les deux? Comment, par exemple, deux élus peuvent travailler conjointement sur ces thématiques pour qu'on puisse être dans une approche réellement écologique du tourisme?
3: Je pense que déjà, en ayant conscience au niveau de la transversalité de notre collectivité, que c'est l'écologie, c'est transversal pour tout. Ces transitions, elles sont importantes sur toutes les politiques et encore plus, c'est sûr, quand on mêle ici le patrimoine et les espaces naturels sensibles. Et puis, en plus, je pense qu'avec l'agenda nature qui permet justement que les gens puissent, tout un chacun puisse découvrir leur environnement naturel, concourt aussi à un certain tourisme.
2: Puis si je peux rajouter, on a des sites, ici Condé est un ENS, mais on a le Prieuré Saint-Côme aussi qui est classé ENS, et puis nos collaborateurs qui travaillent sur les sites, on a une équipe de 12 jardiniers qui sont en charge de la gestion de l'ensemble des sites, sont formés pour gérer de la même manière les sites, et donc ce qui fait qu'on a pas mal d'enjeux sur la préservation de l'eau, la biodiversité, les enjeux énergétiques et tout. On a les mêmes politiques sur l'ensemble des monuments, et comme vient de le dire Valérie, cette politique elle est transversale, donc elle est imprégnée, qu'on parte y compris du domaine social, en passant par l'environnement, par les monuments, par le tourisme, par les collèges, elle est imprégnée par l'ensemble de nos services et de nos élus, de nos collègues élus, pour en faire vraiment un projet transversal.
4: Donc, je pourrais rajouter que le département a lancé l'an dernier un contrat de performance environnementale qui vise notamment, parmi plusieurs sujets, qui vise à préserver la ressource en eau et à préserver la biodiversité. Donc, comme aujourd'hui sur le sujet de la biodiversité, parmi les interventions prévues, on va retrouver des interventions sur des monuments, voilà, et sur du bâti au sens large, avec l'installation de nichoirs, notamment à Martinet par exemple. Une réflexion sur l'engrillagement de certains espaces verts hein, qui peuvent être sur lesquels on peut par exemple, alors ça peut paraître anecdotique mais ce n'est pas le cas, couper le bas du grillage à certains endroits pour que les hérissons puissent passer. Bon voilà, c'est pas grand chose mais c'est toujours ça de fait. Creuser des mares. Les mares c'est très très riche en biodiversité. Tout enfant devrait avoir mis les mains dans une mare au moins une fois. Il faut voir tout ce qu'il peut y avoir, c'est une véritable guerre qui se joue là, enfin, les plantes se développent au plus vite dès les beaux jours, vous avez les larves de triton, de salamandre qui sont là, puis paf, pas de bol, il y a une larve de ditique qui vient manger la larve, et puis là il y a un héron qui arrive et bam, qui mange le ditique ou qui mange le poisson, enfin voilà. Donc c'est le patrimoine, on va dire les patrimoines, c'est un sujet sur lequel le département travaille depuis de longues années. Et c'est vrai que ces dernières années, encore plus, l'environnement et le bâti, l'environnement et les routes, on n'en a pas parlé. Mais bon, les routes aussi sont des lieux de déplacement pour les espèces et pour les touristes. Voilà, sont des thématiques sur lesquelles on travaille en transversalité.
0: Oui, tout est patrimoine, effectivement, et tout est nature. Mais ce qui pourrait être intéressant, c'est de savoir à quel moment est-ce que vous est venue l'idée de travailler vraiment main dans la main entre patrimoine et nature, d'une part. Et puis, deuxième petite question, par rapport au tourisme en général et à l'écotourisme, est-ce qu'il y a des projets de tourisme intra-département, c'est-à-dire qu'on a un département avec à la fois du rural et de l'urbain, en quoi les espaces naturels sensibles alliés au château, disons ça comme ça, ou en tout cas au patrimoine bâti, peuvent alimenter la possibilité pour les tourangeaux des villes de se rendre aux champs ou des tourangeaux des champs de se rendre aux villes.
2: Je crois que c'est comme c'est une prise de conscience collective hein, qui n'est pas comme ça. Voilà, on n'a pas décidé un matin. C'est aussi l'évolution d'une société qui prend conscience des enjeux de développement durable depuis maintenant, on peut dire, une bonne vingtaine d'années et qui petit à petit oblige le responsable politique hein, de prendre des initiatives pour essayer de mettre en place, comme l'a dit au début de son propos ma collègue Valérie, sur des politiques publiques qui soient cohérentes et qui répondent de plus en plus et de mieux en mieux aux enjeux de transition écologique, de préservation globale de l'environnement. Ça se fait au niveau des politiques publiques, ça se fait dans nos foyers, ça se fait dans l'entreprise. Je crois que c'est une prise de conscience collective. Après, le sujet de travailler ensemble et de le porter, voilà, c'est aussi une question parfois de moyens financiers qu'on essaye d'affecter le mieux possible ou le plus pertinent possible. Notre présidente, elle parle de la juste dépense et je crois que c'est important à avoir en tête comme leitmotiv pour dans un temps où les deniers publics se font de plus en plus rares ou plus complexes à mobiliser. Et puis après, c'est tout, vous l'évoquez, comment on attire les gens. Je crois qu'il y a tout simplement une demande du citoyen d'être informé, de sensibiliser. Et Valérie l'a évoqué, l'agenda nature est un outil de communication, d'animation. C'est surtout cet élément de médiation, c'est-à-dire qu'on ne fait pas préserver pour préserver, c'est qu'on l'utilise aussi en moyen d'attirer, de fidéliser nos visiteurs et de les sensibiliser. Et donc toute la stratégie de communication liée à l'agenda nature, mais les monuments, on a dans chaque monument des animations qui sont en lien avec le sujet de la connexion au patrimoine et à la nature. Donc ça fait partie de ces outils que j'évoquais de médiation. Et je crois que le public, qu'il soit urbain ou rural, est vraiment sensibilisé maintenant à ces sujets-là et attentif à ce qui se passe.
0: Donc ça passe effectivement par une prise de conscience, ça passe par une programmation dont l'agenda 2026 peut être l'outil, le levier. Ça passe aussi par des actions concrètes, comment chaque citoyen à son niveau peut abonder. On parlait de couper sa clôture pour les hérissons, mais comment effectivement chacune des strates du millefeuille administratif peut contribuer. Par exemple, un exemple tout simple, la gestion des routes entre les intercommunalités, le département, etc. En quoi, au niveau de la gestion des routes, on pourrait imaginer, pour le fauchage, par exemple, qui est partagé entre les agriculteurs et les usagers de la route, on peut abonder encore à la biodiversité. C'est très général, tout ça. Et chacun peut y mettre quelque chose, Madame Gervaise ou Monsieur Thibault.
3: Moi, je vais commencer par rapport à comment, en fait, on a donné du sens à cette transversalité. Je pense aussi qu'au niveau des services du département, ces hommes et ces femmes qui travaillent chacun dans leur politique, à un moment donné, de faire des connexions et de créer de la transversalité, ça, c'est quelque chose qu'on a mis en place sur ce dernier mandat aussi, qui peut être un peu accéléré à ce niveau-là. Je trouve que quand on se pose la question de comment illuminer les murailles de Chinon, eh bien, c'est quelqu'un de la transition écologique qui va aller là-bas et qui va travailler sur la trappe noire, en fait, hein, par rapport aux chiroptères et autres petits oiseaux. Mais même si les chiroptères ne sont pas des oiseaux, je vais me faire rattraper par la patrouille. Mais en même temps, c'est... Voilà, ça
0: ce
3: ça,
0: sont
3: c'est...
0: des chauves-souris.
3: c'est va être... c'est des choses qui ont du sens et qui font avancer aussi une collectivité. Les personnes qui travaillent à l'intérieur de cette collectivité. Et par rapport aux routes, je vais laisser parler Monsieur Boulet, mais voilà, et ça, je pense qu'il ne faut pas le perdre de vue.
4: Oui, donc sur le sujet des routes, donc le département travaille de près sur ce sujet-là, évidemment. Il ne gère pas toutes les routes dans l'Indre-et-Loire, il gère des routes dont il a la compétence, mais ça fait quand même un certain linéaire dont je ne connais pas le chiffre. Mais on est sur plusieurs centaines, voire peut-être milliers de kilomètres en cumulé. 3006, on me souffle, dans l'assistance. Donc c'est Cécile qui intervient tout à l'heure qui intervient particulièrement sur ce sujet-là, qui connaît ça par cœur. Et donc au niveau des routes, la priorité c'est la sécurité. Donc il n'y a pas de sujet sur cette question-là. C'est les carrefours, les ronds-points, enfin dès qu'il y a les virages, dès qu'il y a un potentiel danger, il y a fauche autant que de besoin. Par contre, il y a des secteurs où on peut se permettre, en tout cas. D'un point de vue pratique, hein, après c'est des choix, hein, mais on peut se permettre de faucher différemment. Pour par exemple protéger un papillon, le damier de la Sucise, dans l'ordre du département, pour le papillon donc, dont la chenille se développe sur une plante qu'il faudrait ne pas faucher à la période printanière, voilà, par exemple. Or, c'est la période à laquelle on vient faucher d'habitude. Donc, il y a des secteurs pour lesquels il y a une fauche plus tardive. C'est un exemple. Un autre exemple, dans le sud de Touraine, il avait une plante, l'Astragale de Montpellier, qui avait disparu. Et il s'avère qu'il y a un secteur en bord de route qui se prêtait très bien à la réimplantation de l'Astragale de Montpellier. Donc, il était décidé, avec le Conservatoire botanique national du bassin parisien, notamment, de tenter une réintroduction de cette espèce à cet endroit-là. Voilà. Donc, nos collègues des routes et nous, on travaille main dans la main, et je me répète, après que les sujets de sécurité aient été bien étudiés. Voilà.
0: Et puis, effectivement, il faut aussi que l'ensemble des acteurs, des usagers de la route soient effectivement impliqués aussi là-dedans et que chacun s'y reconnaisse. Et je suppose que c'est dans cette synergie que chacun s'emploie à travailler. Et c'est rassurant pour chacun d'entre nous administrés. Et donc, je ne saurais trop encourager nos auditeurs à sortir, à s'émerveiller, à effectivement eh bien, profiter des bords de Loire, mais profiter aussi de tout ce que la Touraine peut nous proposer à côté des bords de Loire. Et bien évidemment, l'agenda 2026 pourra nous y aider.
4: Et en sachant qu'il faut la voiture, certes, mais en moins d'un quart d'heure de voiture, chaque tourangeau a accès à un espace naturel sensible. Voilà. Donc c'est quand même important. Bon, certes, tout le monde n'a pas de voiture, hein, mais une bonne partie des gens peuvent se véhiculer.
0: Il y a du covoiturage.
4: Vous pouvez découvrir
0: aussi.
4: Voilà, des paysages des très variés. Des zones humides, des coteaux calcaires, des zones de lande, des boisements, des bords de rivière. Et la plupart du temps, donc, aménagés de qualité. Avec des informations qui permettent d'apprendre, et notamment en famille, c'est très important.
1: Alors j'ai une autre question pour nos trois invités ici sur le plateau. Tout à l'heure a été dit voilà, qu'il fallait penser aussi en termes de justes dépenses, donc de faire attention à comment on emploie l'argent public, ce qu'on en fait et tout. Et donc je me demandais aussi si dans cette logique de croiser l'écologie, le patrimoine et le tourisme, on pouvait penser autrement l'aménagement culturel du territoire. Est-ce qu'on peut aussi parler d'une écologie de la culture à l'échelle du CD37? Et donc je pense là par exemple aux conventions de développement culturel avec les communautés de communes et communes rurales. Et je pose d'autant plus la question à nos invités que Madame Gervaise, je crois, est maire de Loches et que Monsieur Martegout est maire de Richelieu et président de la communauté de communes Val-de-Vienne.
2: Si aujourd'hui, comme on l'évoquait tout au long de nos échanges, je crois que le sujet de la transition écologique est une politique maintenant transversale et donc... dans toutes les actions que nous menons, évidemment, je dirais qu'il y a le filtre de savoir quel est, en gros, l'impact qu'ont nos actions sur l'environnement, sur nos générations futures, sur les coûts d'émissions de gaz à effet de serre, de bilan carbone. Tous ces éléments-là sont pris, y compris dans les organisations de nos programmations culturelles, de leur impact. Vous avez aujourd'hui beaucoup de manifestations culturelles où ces enjeux-là sont aussi sont des éléments de curseur. Vous avez Terre du Son ici, par exemple, qui se déroule au mois de dans quelques semaines, et est un exemple sur ce sujet-là, de dire la préservation de l'environnement est un enjeu de tous, et tout est basé, la construction de la programmation culturelle, des événements là-dessus. Et on en a un certain nombre d'événements qui sont pris en compte. Aujourd'hui, c'est un élément incontournable, et petit à petit, vous avez des spectacles qui sont dédiés à ces sujets-là pour sensibiliser le public. Et puis, ça fait partie de nos éléments. Moi, j'ai réfléchi, on l'a évoqué sur mon territoire de la communauté de communes, est-ce qu'on puisse essayer de construire une partie de notre programmation culturelle que j'appelle en circuit court, d'essayer d'aller recruter ou retenir des compagnies de théâtre ou de spectacle qui sont pas très loin ou qui sont sur notre territoire, parce que c'est aussi ça, c'est comme les circuits courts dans l'alimentation, c'est aussi soutenir notre économie locale au travers d'un certain nombre d'artistes, alors pas que, mais ça peut être un élément aussi à prendre en compte. Donc il y a plein de choses. On a des marges de progression, je peux vous l'accorder, mais je pense qu'il se fait beaucoup de choses, et comme je l'avais évoqué tout à l'heure, il y a un certain nombre d'animation culturelle aujourd'hui qui en sont les ambassadeurs de la transition écologique et des enjeux de préservation de notre patrimoine pour les générations futures.
3: Oui, j'aurais du mal à dire mieux que Monsieur Martegoutte, mais forcément. Alors, en plus, bon, en tant que maire de Loches, nous, on a un espace naturel sensible au pied de la ville, donc on est toujours, on fait attention à pas mal de choses. Est-ce que comment impacter une saison culturelle avec une transition écologique? Ça reste un discours qu'on peut mener dans l'action. Moi, je dirais que c'est un petit peu plus difficile, mais voilà, c'est quelque chose qui nous traverse et on l'en prend en compte.
1: Merci. Alors, est-ce que, Monsieur Boulet, vous vous dites, tiens, vous aimeriez attirer l'attention de nos auditeurs peut-être sur une mission spécifique à votre service qu'on n'aurait pas encore évoqué dans cet échange. Vous dites, tiens, c'est important que les auditeurs de Radio Campus Tours connaissent telle ou telle autre mission portée par votre service.
4: On touche un petit peu du doigt quand je parlais de travaux sur les temps d'assez, mais donc le service, nous, c'est une douzaine de personnes, c'est 12 personnes qui travaillent sur les sujets de l'eau, sur la biodiversité. Et en fait, notre cœur de métier, même si on ne fait pas que ça, hein, c'est le fait de mener des travaux d'importance sur les sites ENS. Là, assez récemment, on a par exemple mis en sécurité un coteau à Port-sur-Vienne, coteau qui a été acheté par rapport à ses enjeux écologiques au niveau de ce qu'on appelle les pelouses calcaires, pelouses calcicoles en surface, et également intérêt écologique pour les chauves-souris, donc les chiroptères, dans les cavités, puisque ce sont d'anciens fours à chaux. Et donc, il y avait voilà, des bâtiments devant qui menaçaient ruine, donc on les a mis en sécurité. Donc ça, c'était un gros chantier. Voilà, il fallait, alors on ne le fait pas nous-mêmes en régie, hein, ce n'est pas nous qui montons dans les machines, mais on doit, pour entrer un petit peu dans le mécanique, là, on doit consulter des prestataires, choisir des prestataires, suivre le chantier. Voilà. Donc ça, c'est un exemple. Autre exemple, je passe du coq à l'âne, qu'on n'a pas évoqué, ça peut être par exemple la plantation de haies. Donc le département développe une politique qui s'appelle APRT, l'arbre dans le paysage rural de Touraine. Donc on travaille ici avec différents partenaires, notamment la Fédération des chasseurs et également une communauté de communes, Chinon-Vienne-et-Loire. Et dans ce cadre-là, le département, depuis 1996, finance la plantation de haies. Voilà. On a un plan forêt là, qui se termine et pour lequel on a soutenu des collectivités et l'Office national des forêts pour l'aménagement de sentiers de découverte et des aménagements favorables à la forêt et à l'accueil du public dans les sites forestiers. Voilà, pour citer que quelques exemples.
0: Merci. Et effectivement, aujourd'hui, nous avons la première édition du Festival de la biodiversité. Mais à vous entendre, on voit bien que les préoccupations de biodiversité dans le département d'Indre-et-Loire ne datent pas d'aujourd'hui. Ça date de, j'ai cru voir, 1979 sur une plaquette.
4: Bien vu, c'est ça.
0: Et puis depuis une vingtaine d'années, je pense que ça œuvre et en allant crescendo parce que l'urgence arrive. Donc, eh bien, merci de continuer à œuvrer pour nous avec notre soutien, tout en nous rendant régulièrement des comptes, bien sûr. C'est aussi la raison de votre présence et nous vous en remercions.
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1: Bonjour à toutes et à tous, à l'écoute d'RFI en direct de Paris, il est 18h.
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1: Lundi 18 mai, ravi de vous retrouver pour une nouvelle semaine du journal en français facile. Voici les titres de cette édition. Il faut faire vite, le mot d'ordre des autorités en RDC. Vite pour lutter contre l'épidémie d'Ebola. Le virus de cette maladie mortelle se propage à une vitesse rapide, déjà 91 morts. Le point sur la situation avec notre correspondante qui nous attend à Kinshasa. Le ministre français Gérald Darmanin est à Alger. Il vient d'annoncer la reprise de la coopération judiciaire entre les deux pays, la France et l'Algérie. Dans l'actualité française, en finir avec les violences sur les élèves à l'école. Le nouveau maire de Paris lance une réflexion ouverte à tous. On en parle avec notre journaliste Baptiste Coulon. Et puis enfin, une star pas comme les autres au Festival de Cannes. Un petit chien, un chihuahua, a de très nombreux admirateurs et admiratrices, nous racontera Léa Boutin-Rivière à la fin de cette édition. La RDC face à Ebola. La République démocratique du Congo fait donc face au retour du virus Ebola. Cette maladie souvent mortelle sévit, fait des ravages principalement en ce moment dans la province de l'Est Ituri, à Bunia, la capitale provinciale, mais aussi dans la zone minière de Mongwalou, à 90 km environ plus au nord. Des cas ont aussi été détectés au nord Kivu et dans le pays voisin, l'Ouganda. Selon les chiffres du ministère de la Santé, 91 décès probables, 350 cas suspects. Paulina Zidi, bonjour.
5: Bonjour.
1: À Kinshasa pour RFI, Paulina, sur le terrain, la riposte s'organise et il faut aller vite.
5: Oui, la réponse actuellement se décline sur deux axes. D'abord, il faut détecter les cas, les confirmer et les tracer. Le but, c'est de remonter les chaînes de contamination pour limiter la propagation du virus. Et c'est un travail colossal. Chaque jour, il y a des nouvelles alertes sur lesquelles il faut enquêter. L'objectif, c'est d'avoir une cartographie, si l'on peut dire, de cette épidémie pour établir des zones de contrôle prioritaires, des limitations de flux et savoir où installer le deuxième axe de la réponse.
1: Ce deuxième axe, Paulina, c'est toute l'infrastructure, tous les moyens qu'il faut déployer pour prendre en compte cette épidémie.
5: Par exemple, il faut importer dans les zones touchées des laboratoires mobiles pour dépister au plus vite les cas positifs. Il faut aussi monter des centres de traitement Ebola. Pour l'instant, il n'y en a pas à Bunia ni à Mongwalou, épicentre de cette flambée. En général, il faut entre 10 à 15 jours pour mettre en place une telle structure. Selon le ministre de la Santé, 3 centres devraient être rapidement opérationnels en Ituri. Beaucoup de matériel est déjà en cours d'achèvement vers Bunia, du matériel de protection qui fait défaut aux équipes médicales actuellement, des intrants pour soigner les symptômes d'Ebola. C'est actuellement le seul traitement, si l'on peut dire, à la disposition du corps médical.
1: Paulina Zidi en direct de Kinshasa pour RFI. Au Kenya, la colère gronde face à l'augmentation des prix de l'essence. Une hausse des prix à la pompe due à la guerre en Iran. Aujourd'hui, grève nationale des transports publics, des manifestations à Nairobi, Mombasa. Certaines d'entre elles ont dégénéré. On apprend à l'instant qu'il y a 4 morts et plus de 30 blessés lors de ces manifestations contre la hausse des prix du carburant. Il est arrivé à Nuuk, capitale du Groenland. Et le moins que l'on puisse dire, c'est qu'il n'est pas le bienvenu. Jeff Landry, l'émissaire, l'envoyé spécial de Donald Trump au Groenland, s'est invité sur le territoire autonome aujourd'hui. Il y a quelques mois, Donald Trump, on s'en souvient, avait déclenché une crise avec le Groenland et le Danemark en annonçant vouloir prendre le contrôle de ce territoire. Il ne faut pas attendre grand-chose de la visite de Jeff Landry, explique Mico Blujon-Mérède. Il est chercheur à l'Université du Québec.
2: On ne sait pas trop ce qui peut en ressortir pour deux raisons. D'une part, parce qu'on a vu qu'il n'a eu aucun honneur et il n'a pas été invité par les autorités groenlandaises, donc qui sont mises devant le fait accompli. Ça, c'est le premier élément. Et le deuxième élément, c'est qu'en fait, il arrive un petit peu les mains vides. C'est-à-dire qu'il n'a pas d'annonce à faire. Il n'a pas non plus de budget à proposer, pas d'investissement particulier. Il a simplement dit à son arrivée sur le territoire à la presse danoise et groenlandaise qu'il était là pour écouter, pour découvrir le territoire.
1: Le représentant de Donald Trump a depuis été reçu par le Premier ministre groenlandais. Jens Frederik Nielsen se dit satisfait de cette rencontre tout en rappelant « Nous avons clairement dit que le peuple groenlandais n'était pas à vendre ».
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1: 18h05 à Paris, venons-en aux relations entre la France et l'Algérie. Une nouvelle étape entre les deux pays. Le ministre français de la Justice, Gérald Darmanin, s'est entretenu aujourd'hui à Alger avec son homologue Lofti Boudjema. Et à l'issue de cette rencontre, les deux hommes ont acté, après deux années d'interruption totale, la reprise concrète des coopérations judiciaires entre les deux pays. L'actualité en France, c'était une promesse du maire de Paris pour en finir avec les cas de violences sexuelles qui se multiplient dans le périscolaire. Le périscolaire, c'est ce temps passé par l'enfant à l'école, mais en dehors des heures de classe. Pour répondre à ce scandale qui touche des dizaines d'écoles parisiennes, Emmanuel Grégoire lance ce soir une convention citoyenne, une réflexion commune sur le sujet. Baptiste Coulon, bonsoir.
4: Bonsoir.
1: Pendant un mois, plusieurs parents d'élèves vont travailler sur le sujet.
4: Oui, 80 parents d'élèves vont être choisis au hasard ce soir pour former cette convention citoyenne. Et pendant un mois, ils vont interroger des experts, visiter des écoles et faire des propositions à la ville de Paris pour améliorer la situation. Parmi les sujets évoqués, il y aura le rythme scolaire. Faut-il passer d'une semaine de 4 jours et demi, comme c'est le cas aujourd'hui, à une semaine de 4 jours seulement dans les écoles parisiennes? Plusieurs parents d'élèves sont d'accord avec cette idée, car cela permettrait de regrouper le temps périscolaire sur une seule journée, celle du mercredi. Anne est membre du collectif SOS Périscolaire.
6: Le fait d'avoir une journée complète le mercredi permet de recruter des animateurs qui sont là toute la journée, qui sont probablement mieux formés parce que ils n'ont pas des horaires hachés comme c'est le cas aujourd'hui. Ça peut créer déjà une professionnalisation.
4: Professionnaliser, mieux former les animateurs périscolaires, c'est une demande des parents d'élèves pour lutter contre les violences sexuelles. Cette convention citoyenne est donc une bonne chose, mais Anne, comme d'autres parents, veut aussi et surtout des mesures urgentes pour protéger les enfants.
6: En priorité, l'accès aux identités des animateurs, donc via des trombinoscopes, avec des photos qui permettent d'identifier quand il y a un problème les animateurs. Aujourd'hui, il y a des parents qui sont obligés de porter plainte contre X parce qu'ils n'arrivent même pas à savoir quel animateur était là à quel moment, et puis un recrutement massif.
4: Et pour connaître les conclusions de cette convention citoyenne, eh bien il faudra attendre le 22 juin prochain.
1: Baptiste Coulon, refermons ce journal à Cannes. Cannes, son festival, son tapis rouge, ses paillettes, son cinéma, mais aussi ces plages. À l'occasion du festival, la ville de Cannes a décidé d'inaugurer aujourd'hui une plage Brigitte Bardot, hommage à l'actrice et militante de la cause animale. Cette plage est une fois n'est pas coutume autorisée aux chiens. Il faut dire que sur la Croisette et à Cannes, les toutous, chiens et autres kleps sont nombreux et certains ont même acquis le statut de star, comme un certain chihuahua que notre envoyé spécial Léa Boutin-Rivière a rencontré.
7: Sur la Croisette, difficile de louper Savannah, un chihuahua d'1,6 kg, arborant un petit chapeau rose et un bandana de la même couleur.
8: Assis, c'est bien mon cœur.
7: Quand Savannah est là, sa meilleure amie humaine, Cécile, n'est jamais très loin.
8: J'aime pas trop le mot propriétaire ou maître, on est vraiment un binôme, c'est un membre de notre famille.
7: Depuis plusieurs années, le duo assiste à de nombreuses montées des marches.
8: Le festival, elle connaît parce qu'elle est presque née dedans.
7: Au point d'acquérir une certaine notoriété.
8: Par exemple, Monsieur Lafitte. Il a remonté la rangée de spectateurs et il a dit « Et le chien, il est où ?» Monsieur Lelouch aussi, ce matin, qui m'a dit « Mais oui, je la connais. »
7: Laurent Lafitte, Gilles Lelouch, mais aussi Robert Pattinson ou Angelina Jolie, la petite Savannah a côtoyé les plus grands et a même appris le vocabulaire du tapis rouge.
8: Elle connaît le mot « photo ». Je la préviens. On va faire une photo, tu vas avoir une gratouille et tu auras ta récompense. Et si j'oublie de lui donner, elle me regarde jusqu'à ce qu'elle l'ait. Donc en fait, pendant le festival, elle prend quelques kilos.
7: En plus du tapis rouge, Savannah n'hésite pas à donner de la voix pour ses droits. Elle est ambassadrice de l'association fondée par son binôme Culture de Ouf. Première victoire, l'inauguration aujourd'hui de la plage Brigitte Bardot. Un petit pas pour l'homme, un grand pas pour le canidé. Julien Boileau, Léa Boutin-Rivière, Cannes, RFI.
1: Ainsi se referme ce journal que vous pouvez retrouver à tout moment pour le lire et l'écouter sur notre site internet françaisfacile.rfi.fr.
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0: Eh bien bonjour à toutes et à tous, vous écoutez Radio Campus Tours 99.5 FM et que vous pouvez aussi écouter en web radio sur radiocampustours.com. C'est l'émission ABC l'Évêque, l'émission Made in Radio Campus Tours consacrée à la cause animale et qui est portée par l'association locale EduPop Animaliste. C'est l'association qui organise le Prix Maya, un prix littéraire animaliste, et la Vegan Place de Tours qui aura lieu cette année le samedi 27 juin entre 10h et 18h, sur le boulevard Heurteloup à Tours comme tous les ans. Nous y serons présents, comme chaque année, pour un plateau radio avec plusieurs tables rondes enregistrées en public. On diffusera le programme dans pas très très longtemps. Alors aujourd'hui, nous sommes aussi sur un plateau radio installé cette fois, et c'est une première, et nous les en remercions au café Le Petit Rex dans le centre-ville de Tours, pour une table ronde enregistrée en public à l'occasion de la Journée mondiale des animaux dans les laboratoires qui a eu lieu hier le 24 avril et qui est chaque année une occasion de sensibiliser les citoyens sur la souffrance animale engendrée par l'expérimentation scientifique. Pour parler de ce sujet important, nous avons le plaisir de recevoir des membres de l'OXA, l'Observatoire de l'expérimentation animale, une association qui informe sur les réalités de l'utilisation des animaux dans les laboratoires et qui milite pour une sortie de l'expérimentation animale. Alors nous recevons tout d'abord Nicolas Marty, qui est le membre fondateur de l'OXA et qui se spécialise depuis plusieurs années sur ce sujet de l'expérimentation animale. Alors pour mener son travail de manière rigoureuse, l'OXA s'appuie sur un conseil scientifique composé de spécialistes de différentes disciplines. Nous recevons aujourd'hui deux membres de ce conseil scientifique. Tout d'abord Sarah Zanas, qui est à ma droite, qui est docteur en philosophie et qui travaille notamment sur le concept de spécisme systémique. Nous accueillons aussi Edwin Louis Merten, qui est vétérinaire, mais aussi docteur en bioéthique et spécialiste notamment du principe des 3 R en expérimentation animale. Il pourra d'ailleurs nous expliquer un peu ce qu'est ce principe des 3 R. Alors, un des apports de l'OXA dans le débat sur l'expérimentation animale, c'est de penser les liens entre celle-ci et le spécisme, cette discrimination fondée sur l'appartenance à une espèce, s'il en sera fortement question lors de cette table ronde. Alors, à l'issue des échanges avec nos invités, vous pourrez poser vos questions. Et voilà. À noter que l'intégralité de la table ronde sera diffusée à la radio, puis disponible en podcast comme d'habitude sur le site de Radio Campus Tours, donc radiocampustours.com. Alors pour commencer, avant de parler de l'OXA, comme nous vous avons présenté que très brièvement en introduction, est-ce que vous pouvez prendre un peu de temps pour présenter votre parcours, ce qui vous a conduit à vous intéresser à la cause animale, et puis plus particulièrement à l'expérimentation animale? On peut peut-être commencer avec Sarah et Edwin, et puis peut-être vous Nicolas, après ça sera l'occasion de présenter un petit peu les raisons de la fondation de l'OXA.
1: Bonjour à toutes et à tous, merci beaucoup d'être ici, merci aussi à vous d'avoir organisé cette table ronde et au Petit Rex de nous accueillir. C'est un très chouette endroit avec beaucoup de dinosaures, très joli. Donc moi c'est Sarah, je suis végétarienne depuis très longtemps, depuis quasiment toujours en fait. Mais ce qui a fait le déclic pour moi pour commencer mon parcours antispéciste, ça a été de sauver une lapine d'un élevage en Meuse, parce qu'en France, bon, je ne sais pas si vous savez, mais probablement que oui, on élève des lapins pour les consommer. Et bon, bref, je ne raconterai pas l'histoire parce que c'est pas très intéressant et pas très légal. Mais donc, j'ai adopté cette petite lapine et je l'ai eue pendant 8 ans et ça a complètement changé. En fait, je me disais tous les jours, mais elle était destinée, entre guillemets, à être mangée, alors que c'est un être plein d'amour et plein de personnalité, exactement comme nos chiens et nos chats. Donc c'est ce qui a amorcé cette réflexion sur le spécisme, qu'on va en parler longuement aujourd'hui. Mais donc le fait de discriminer les animaux en fonction de leur appartenance d'espèce, typiquement mettre l'humain au-dessus de tous les autres animaux, mais aussi faire certaines distinctions entre les animaux eux-mêmes. Donc, par exemple, aimer les chiens et les chats et respecter beaucoup moins et aimer beaucoup moins les cochons, les poulets, les vaches, etc. Donc c'est vraiment ma cohabitation avec ma lapine, qui s'appelait Lapi, de manière très originale, qui m'a lancée sur le chemin de l'antispécisme. Et donc j'étais antispéciste avant de faire des études sur le sujet. Et donc j'ai décidé de me lancer dans une thèse, notamment, sur le spécisme, que j'ai faite à l'Université de Strasbourg pendant 5 ans. Et que j'ai terminé assez récemment, j'ai soutenu, comme toi Edwin, on a soutenu à peu près au même moment, j'ai soutenu en octobre. Et voilà, c'est quand même déjà pas mal comme petit résumé.
2: C'est à mon tour. Donc, bonsoir, je m'appelle Edwin. Merci à nouveau pour l'invitation et merci pour toute cette organisation. Moi, mon parcours, il est un peu différent parce que c'est vrai que je n'ai pas grandi dans un environnement vraiment antispéciste ou ni même vraiment politique. Et je me suis vraiment intéressé à ces questions plutôt par le biais de mes études vétérinaires. Quand je suis entré à l'école vétérinaire, j'étais vraiment finalement sans forte idée sur les relations avec les animaux. Et c'est le fait, en fait, d'apprendre les cours de zootechnie et puis après d'être vraiment confronté à la réalité des relations aux animaux et notamment sur les stages qu'on pouvait faire en production animale ou dans les abattoirs qui m'ont un peu commencé à me faire questionner sur ces questions-là. Et le fait aussi qu'on avait une absence totale de réflexion sur tout ça pendant nos études. Et donc, ça m'a amené à m'intéresser personnellement un peu vers des écritures philosophiques sur le sujet et à m'intéresser un peu plus à ce qui se faisait finalement en termes de parcours universitaire et à prendre le choix finalement de faire un peu un double cursus pendant mes études véto en philo, puis après me spécialiser un peu plus en éthique, donc en philosophie morale. Et donc, j'ai fait un master à Strasbourg, où j'ai pu rencontrer Sarah en éthique appliquée, qui avait du coup une spécialisation en éthique animale. Et derrière, c'est vrai que j'ai eu l'opportunité de directement travailler en doctorat en Suisse sur le sujet d'expérimentation animale, parce que là-bas, du coup, il y a un grand projet de recherche qui a été développé suite à une votation qui a été faite sur place en Suisse. Et du coup, il y a eu un gros financement qui a été fait, notamment pour les sciences sociales. Donc, ça a libéré un certain nombre de places de doctorat. Et donc, j'ai été recruté pour travailler et payé pour travailler sur ce sujet-là. Donc, c'était vraiment bien pour le coup. Et donc, c'est ça qui m'a amené spécifiquement sur le sujet d'expérimentation animale. Et c'est vrai qu'à côté, du coup, je pratique aussi comme clinicien en vétérinaire généraliste et un peu plus spécialisé aussi. Voilà, en quelques mots.
3: Bonjour aussi, du coup. Donc moi, je suis Nicolas Marty, je suis le fondateur de Loxa. L'intérêt pour les animaux, ouais, il n'était pas évident. Concrètement, mon père était éleveur, mon grand-père était éleveur dans un petit village avec des éleveurs et avec plus de vaches que de gens dans le village, à peu près. Ma sœur est devenue végétarienne très tôt. C'est elle qui, plus tard, m'a convaincu, à force de répétition, à force de casser mes arguments tout nuls, de devenir également végane. Elle était devenue végane entre-temps. Et ensuite, j'ai réfléchi dans les milieux militants, du coup, à tout ce qui était spécisme. Qu'est-ce que c'était le spécisme? Il m'a fallu quelques années pour comprendre un peu et puis pour lire les livres de référence, justement, en philosophie morale. Et c'est après ma thèse en musicologie, donc qui avait strictement rien à voir avec tout ça, que, comme beaucoup de thésards, je me suis retrouvé au chômage et en dehors de tout ça. Du coup, je suis allé vers les milieux militants en me disant « je vais aider à produire des supports de communication, des dépliants, des choses comme ça, qui seraient plus sérieux que ce que je voyais ». Parce que ce que je voyais sur l'expérimentation animale, en particulier à l'époque, à chaque fois, ça me faisait un peu hérisser le poil, c'était 2019 à peu près. Et donc je voulais produire quelque chose qui soit rigoureux, qui puisse être sourcé, qui parle des animaux et pas seulement de telle ou telle alternative ou de telle ou telle chose comme ça, mais vraiment du rapport aux animaux, du spécisme. Et c'est comme ça que je suis rentré dedans, parce qu'au bout de 6 mois, j'avais 150 pages de prise de notes et je me suis dit « ok, je vais faire le dépliant et puis je vais écrire un livre ». Et le livre, il est encore en train d'être écrit, il commence à devenir gros. Mais voilà comment je suis rentré là-dedans. Et donc Loxa, la raison de la création de Loxa, c'est que depuis 2020, j'avais fait un paquet de demandes de documents à des préfectures, à des ministères. Et les rapports d'inspection des laboratoires en particulier, les préfectures ont résisté énormément en étant coordonnées par le ministère de l'Agriculture, le ministère de la Recherche, le GIRCOR, qui est le lobby de l'expérimentation animale, tout ça qui fonctionnait ensemble pour résister au fait de donner des documents auxquels les citoyens ont droit. Ce qui a été confirmé par les tribunaux ensuite, puisque je me suis tapé toute la France pour aller dans tous les tribunaux défendre mon cas. Et c'est un peu l'origine de Loxa, parce que du coup, ça, c'est vraiment une raison de transparence, un besoin de transparence, et qui est nié littéralement par l'État. Ce n'est pas que l'expérimentation animale qui est concernée, mais en l'occurrence, il y a vraiment une coordination avec la profession pour résister à ce qui sort comme information qui pourrait être mauvaise pour l'image de l'expérimentation animale.
0: Alors, tu parlais de transparence, donc avant d'aborder les liens entre spécisme et expérimentation animale, on va essayer d'aborder un petit peu les réalités de l'expérimentation animale. Alors, c'est quoi ces réalités-là? De quelles pratiques parle-t-on? Pour quels objectifs? Quels sont les animaux concernés? Et quelles sont les conséquences pour ces animaux?
3: Globalement, si on regarde la France, on est sur 4 millions d'animaux qui sont tués dans les laboratoires chaque année. 2 millions qui passent par des procédures, donc des expériences qui vont leur faire plus ou moins souffrir de différentes manières, et 2 millions qui sont tués pour d'autres raisons. Alors ça peut être pour leur tissu, pour utiliser leur tissu directement. Ça peut être parce que dans les élevages d'animaux génétiquement modifiés, on cherche des génomes spécifiques. Et donc quand on teste les animaux qui sont nés et qu'il y en a la moitié qui ne correspondent pas au génome attendu, ils sont tués parce qu'ils vont servir à rien. Donc n'ayant pas d'utilité, leur vie ne vaut rien, on les tue. Et ça peut être aussi des animaux qui tombent malades de maladies imprévues, pas celles prévues par les protocoles, mais qui tombent et qui vont être euthanasiés pour ne pas souffrir de maladies qui ne sont pas prévues dans les protocoles. C'est en particulier tout ça qui va constituer la moitié des animaux tués dans les laboratoires chaque année. Au niveau des souffrances, de ce qui va être vécu, on classe ça, il y a 4 degrés de gravité dans la réglementation. Il y a le sans-réveil qui est un peu spécial, qui est des procédures où on va endormir l'animal à l'anesthésie. On va lui faire tout un tas de choses pendant qu'il est sous anesthésie et on va le tuer avant qu'il se réveille de l'anesthésie. Bon, théoriquement, si l'anesthésie fonctionne bien, c'est cela qui implique le moins de souffrance pour les animaux. Et ensuite, on a léger, modéré, sévère. Alors les légers, les plus légers, ça va être des prélèvements de sang, par exemple, à répétition. Et les sévères, les plus sévères, ça peut être des cas où on va infliger des chocs électriques à répétition pour générer un état de stress post-traumatique chez des rongeurs, par exemple. Ça peut être des tumeurs qu'on va laisser grossir jusqu'à la mort de l'animal. Ça peut être énormément de choses très différentes les unes des autres. Et on parlait des objectifs de l'expérimentation animale. Si vous voulez enchaîner, n'hésitez pas. Sinon, je... Ça marche. Sur les objectifs, si on prend les statistiques fournies par le ministère de la Recherche, qui sont les seules données qu'on a là-dessus, on voit que la très grosse majorité, on est à 2/3, un peu plus de 2/3, ça va être la recherche. Recherche fondamentale, recherche appliquée, donc recherche qui n'a pas d'application directe, mais qui est là pour les connaissances, et recherche translationnelle qui cherche à appliquer les connaissances à des problématiques spécifiques. Ça va être la plupart de la recherche, et ça porte sur des domaines très variés. Ça va du système immunitaire au système neurologique, aux maladies contagieuses, à la zootechnie, justement, pour les animaux, typiquement les maladies des animaux qui sont dans les élevages, notamment intensifs, donc dermatose nodulaire, la grippe aviaire, etc., qui sont étudiées dans ces cases-là de recherche. Ensuite, on va avoir le deuxième gros domaine, ça va être les tests réglementaires. Donc, quand on veut mettre tel ou tel produit sur le marché, ça concerne beaucoup les médicaments, ça va être aussi tout un tas de produits chimiques qui composent tous les plastiques, beaucoup de métaux, pas mal de choses comme ça. Ça va devoir passer réglementairement par des études sur des animaux, des études qui sont normées, et donc les gens dans les laboratoires vont utiliser un paquet de souris, de rats, de chiens également dans pas mal de cas, de primates dans d'autres cas. Pour les médicaments, il va y avoir notamment un rongeur, un non-rongeur qui est un plus gros animal. C'est assez varié de ce côté-là. Et ensuite, alors sans parler de ce qui est enseignement, formation, de ce qui est d'autres dénominations un peu obscures, l'autre domaine qui a monté beaucoup d'année en année, c'est la production de routine. Donc, c'est-à-dire prendre notamment des souris ou des lapins, leur injecter des différents produits qui vont faire développer des anticorps pour pouvoir, en simplifiant, pas mal, mais pour pouvoir produire justement les anticorps et utiliser ces anticorps ailleurs. Bon, le plus horrible dans ces productions-là, c'est vraiment la méthode de l'acide pour les souris, parce qu'on va faire vraiment gonfler l'abdomen, ça implique des douleurs assez importantes, et c'est pour créer des anticorps monoclonaux. Et sinon, ça peut concerner beaucoup de choses. Ça peut être des productions de liquides céphalo-rachidiens, ça peut être des productions de tout un tas de fluides corporels divers et variés pour lesquels les animaux sont utilisés dans ce domaine-là.
2: Et ça me permet de rebondir. Effectivement, avec la méthode de l'acide qui permet de créer des anticorps polyclonaux, et pour lequel, pour le coup, on a une bonne méthode de remplacement et ça me permet d'introduire les 3R, donc ce sera parfait. Mais où on peut in vitro, du coup, maintenant créer tout un tas d'anticorps sans avoir à passer par cette méthode de la CIT. Effectivement, on introduit un antigène et donc en réponse, l'organisme produit des anticorps et après, du coup, le chercheur peut réutiliser ces anticorps pour pouvoir faire tout un tas de recherches. Ça me permet d'introduire un peu le cadre réglementaire dans lequel on fait d'expérimentation animale, parce que du coup, avec cet exposé, on pourrait se dire bah, on peut faire ce qu'on veut avec les animaux et il y a tout un tas d'utilisations qu'on peut faire. Mais très souvent, en fait, on vient vous dire que c'est un environnement qui est extrêmement réglementé, ce qui n'est pas tout à fait faux, mais du coup, il y a quand même pas mal de choses qui permettent de faire de l'expérimentation animale. La réglementation française, elle est surtout basée sur une transposition de ce qu'on appelle une directive européenne. Donc en fait, on a un texte réglementaire au niveau européen qui vient s'appliquer sur tous les pays de l'Union européenne et qui vont s'appliquer plus ou moins différemment en fonction de la réglementation locale. C'est pas comme un règlement européen, on va dire. Dans cette transposition, du coup, enfin, même dans la directive, il y a deux grands moyens, on va dire garde-fous, qui permettent de justifier d'un point de vue moral le fait d'expérimenter sur les animaux. Il y a d'une part ce principe des 3R, du coup, qui consiste à remplacer, réduire, raffiner, je vais y revenir, et cette notion de balance bénéfice-risque ou de balance des intérêts entre d'une part les préjudices qui sont causés aux animaux pendant l'expérimentation et les bénéfices associés, soit pour la société, soit au nom de la science. Sur cette notion des 3R, du coup, ça consiste en fait à définir trois niveaux de justification d'utilisation des animaux. D'une part, le remplacement qui serait un peu gold standard, qui consisterait à dire bah, pour répondre à une question scientifique donnée, si on peut se passer d'animaux, autant du coup s'en passer. Et du coup, si on a une méthode substitutive qui permet de répondre à la question scientifique sans avoir à passer par animal, bah, du coup, on doit l'utiliser. Il y a vraiment ce devoir réglementaire à passer par la méthode de remplacement normalement. Et puis après, si on doit effectivement utiliser des animaux, on a à la fois un principe de réduction, qui consiste à dire on utilise le minimum d'animaux dans son expérimentation, tout en garantissant quand même une certaine robustesse méthodologique, donc le fait d'avoir des bons résultats scientifiques, parce que bah, si vous utilisez 5 animaux, c'est bien, mais du coup, à côté, vos résultats scientifiques ne sont pas forcément très robustes, et du coup, il faut réutiliser des animaux pour pouvoir répondre à nouveau à la question scientifique. Donc finalement, il y aura eu une utilisation pas forcément très pertinente des premiers animaux. Donc il y a un peu cette double facette à avoir en tête. Et puis il y a le raffinement, du coup, qui consiste à essayer de limiter au maximum les souffrances vécues par les animaux ou les préjudices causés aux animaux au cours de l'expérimentation. Donc, c'est-à-dire, par exemple, si on s'attend à ce que l'expérimentation en elle-même crée de la douleur, le fait de mettre un antalgique ou de faire l'expérimentation sous anesthésie. Donc ça va être des exemples de raffinement. Et sur la partie balance bénéfice-risque, ou non, je vais peut-être passer par l'autorisation de ces projets-là, parce que du coup, dans la réglementation, il faut bien une instance pour pouvoir évaluer si oui ou non l'expérimentation peut être justifiée. Et ça passe à deux niveaux différents. Il y a à la fois un niveau administratif qui est lié du coup au ministère chargé de la recherche et aussi au ministère chargé d'agriculture, parce que c'est un peu les deux ministères qui gèrent ça. Et à côté, on a du coup ce qu'on appelle des comités d'expérimentation à l'expérimentation animale qui vont inclure à la fois des vétérinaires, des expérimentateurs, des techniciens de laboratoire et des personnes de la société civile. Si vous souhaitez faire partie d'un comité d'éthique à l'expérimentation animale, vous pouvez tout à fait vous rapprocher de votre comité compétent. Et du coup, dont l'objectif, en fait, c'est d'évaluer si oui ou non, il y a le projet d'expérimentation vient respecter du coup la réglementation en vigueur et semble justifier, on va dire, d'un point de vue scientifique et moral, on veut dire. Donc c'est un peu l'équivalent de ce qu'on appelle les comités de protection des personnes pour ce qui est expérimentation impliquant la personne humaine. On a vraiment un peu ces différenciations quand même. Je ne sais pas si tu as des choses que tu souhaites ajouter.
0: Alors, il y avait dans la brochure que vous avez édité avec l'OXA là, sur l'expérimentation animale en question, il y avait un sujet assez intéressant. C'était de la même manière qu'il y avait des collectifs militants qui avaient mis en avant les conséquences pour les personnels des abattoirs, par exemple, d'être confrontés quotidiennement à la souffrance, à la mort des animaux. Vous abordez aussi ce sujet-là. Vous pouviez en dire quelques mots avant qu'on passe au sujet du spécisme.
3: Oui, ça marche. Alors, c'est une notion qui revient beaucoup dans, le, dans les éléments de langage, dans la rhétorique, ces 10 dernières années environ, des gens qui défendent l'expérimentation animale, de parler de fatigue compassionnelle. C'est-à-dire que les gens qui travaillent dans les laboratoires, qui sont exposés à la souffrance des animaux, qui sont exposés à la mort des animaux, qui doivent les tuer, dans l'élément de langage, dans la rhétorique de la profession, on parle de fatigue compassionnelle pour dire, voilà, parce qu'ils ont de la compassion pour ces animaux, ils vont se sentir mal de les voir souffrir comme ça, de ne pas pouvoir toujours les soulager, etc. Y a une réalité qui est très claire là-dedans, c'est que beaucoup de gens dans les laboratoires souffrent de ce qu'ils font, souffrent notamment les petites mains, les doctorants, doctorantes, qu'on charge des tâches les plus ingrates. Par exemple, quand on va avoir, on a des témoignages avec des gens

0: que les dispositions individuelles de la personne font qu'elle a de la compassion pour ses animaux et qu'elle résonne avec cette compassion. C'est qu'on demande à des personnes de faire des choses qu'elles ne feraient jamais dans la vie civile. Des choses qui, si elles le faisaient chez elles, elles trouveraient absolument affreux. Et elles le font parce que c'est leur travail, elles le font parce qu'elles sont dedans, elles le font parce qu'elles rationalisent de plein de manières les résultats qu'elles vont obtenir, les avantages que ça va générer, tout ça. Mais dans la tête, il y a quand même la conscience morale, il y a quand même ça. Et c'est ça qui va être heurté, et c'est ça qui génère des choses qui sont documentées. Toutes ces souffrances de ces personnes qui doivent pouvoir s'exprimer aussi et qui doivent pouvoir être suivies pour notamment en sortir et pour faire comprendre qu'il y a un problème dans le système et pas dans les personnes. C'est un problème qu'on a beaucoup dans le monde du travail, de manière générale aussi.
1: Donc maintenant, on va peut-être parler un petit peu de spécisme. Donc avant de faire le lien avec l'expérimentation animale, faut parler de c'est quoi le spécisme, pour expliquer un petit peu. Et puis on va se tourner vers Sarah. C'est un peu votre sujet d'étude. Et puis parler de spécisme et peut-être de la notion que vous travaillez dans vos travaux, c'est le spécisme systémique.
2: Oui, tout à fait. Alors, donc le spécisme, j'en ai un petit peu parlé tout à l'heure. En fait, c'est un mot, c'est un néologisme qui a été avancé dans les années 70 par un psychologue qui s'appelle Richard Rider et qui a vraiment été formé pour faire une analogie avec le racisme et le sexisme qu'on connaissait déjà très bien à l'époque. Et donc le spécisme, c'est la même chose appliquée à l'espèce. Donc c'est le fait de discriminer des individus sur la base de leur appartenance d'espèce. Donc le spécisme, c'est ça, c'est cette discrimination des animaux parce qu'ils sont des animaux non humains. Donc comme je disais tout à l'heure, c'est surtout le fait que les humains sont considérés comme étant supérieurs à tous les autres animaux. Le spécisme, c'est avant tout ça, l'être humain qui s'érige en supérieur par rapport à tous les autres animaux. Mais c'est aussi le fait de faire certaines distinctions entre des animaux non humains, donc aimer les chats et manger les poulets. Je parlais des lapins tout à l'heure. Le cas des lapins, il n'est pas anodin pour illustrer le spécisme parce que avec les lapins, on a une bonne idée de comment fonctionne le spécisme dans la société et comment il se manifeste, comment on le voit. Les lapins, ils sont utilisés pour l'expérimentation animale, donc le sujet qui nous intéresse aujourd'hui, mais pas seulement. Donc le spécisme, c'est pas seulement l'expérimentation animale, c'est plein d'autres choses, notamment l'industrie agroalimentaire. Les lapins, ils sont élevés et tués pour être mangés. C'est aussi la chasse. Les lapins sont chassés. Les lapins de garenne, notamment, sont chassés. C'est aussi l'industrie textile, par exemple, parce que les lapins sont utilisés pour l'industrie textile. On récupère leur peau pour faire des vêtements. J'oublie probablement des choses. Ah, les compagnies. Ils sont aussi utilisés comme animaux de compagnie dans des minuscules cages, souvent, qui ne respectent pas du tout leurs bien-être fondamentaux. Donc, en fait, les lapins, c'est vraiment une espèce particulière en ce qu'elle est sur tous les fronts du spécisme tel qu'il se manifeste dans la société actuelle. Donc on a l'agroalimentaire, l'expérimentation animale, les industries textiles, les animaux de compagnie, le divertissement, quand on parle notamment des animaux de cirque. Les lapins ne sont pas concernés par le travail, mais il y a aussi des animaux qui sont utilisés pour le travail. En fait, le spécisme, c'est toute l'exploitation qu'on fait des animaux pour s'en nourrir, pour s'en amuser, pour les avoir en compagnie, etc. Donc le spécisme, c'est tout ça, et c'est un nombre de victimes qui est absolument astronomique. Donc il y a des estimations basses et des estimations hautes. Moi, j'inclus toujours, parce que je pense que c'est important, les animaux aquatiques dans l'équation, parce qu'on n'y pense pas assez. Mais il y a aussi tous les poissons et tous les êtres aquatiques, notamment les crevettes, qui sont exploitées en très grand nombre. Donc il y a des estimations hautes et des estimations basses. Mais si je fais une estimation médiane, on est autour de 2000 milliards d'animaux tués par an dans le monde. C'est tellement astronomique qu'on a du mal à se le figurer. Donc souvent, on utilise des analogies pour essayer de concevoir ces chiffres qui sont tellement énormes. Donc on tue plus d'animaux qu'il n'y a d'étoiles dans notre système solaire chaque année. Si on tuait les humains à la même cadence qu'on tue des animaux, on disparaîtrait en tant qu'espèce sapiens en moins de 30 heures, il me semble. Donc c'est des chiffres qui sont absolument vertigineux. Et le spécisme, c'est ça. C'est toute cette exploitation orchestrée des animaux non humains.

0: qui est organisé, qui est structurel. Et donc j'en viens à la notion de spécisme systémique sur laquelle j'ai travaillé. Donc le spécisme, c'est, il a été inventé dans les années 70, on en parle pas mal depuis les années 70. Il y a beaucoup d'ouvrages qui sont sortis sur la question, si ça vous intéresse, on pourra évidemment donner des sources en philo sur le spécisme qui sont très très intéressantes. Mais un truc que j'ai remarqué, c'est que c'est toujours conçu plutôt en des termes individuels. Pardon. Donc c'est plutôt, le spécisme, il a souvent été considéré comme une disposition individuelle, donc une croyance, une idée que des individus auraient qui favoriserait certains animaux par rapport à d'autres. Donc croyances, idées, vraiment des prédispositions personnelles, des positions personnelles. Et je trouve qu'il est beaucoup plus pertinent de se rendre compte que si les individus sont spécistes, parce qu'effectivement la plupart des individus sont spécistes, je l'étais et j'ai même envie de dire je le suis encore, parce qu'en fait le spécisme est tellement ancré dans la société qu'on a forcément des biais, tout comme j'ai forcément des biais sexistes quelque part, tout comme j'ai forcément des biais racistes encore quelque part, même si je peux être concernée par ces oppressions. La société est structurée de telle manière que on intègre tous et toutes des biais problématiques. Mais donc pour le spécisme, c'est sûr et certain que j'en ai encore. Donc l'idée, c'est de dire, c'est pas une question individuelle. Si on est spéciste, c'est bien parce qu'il y a toute une organisation qui nous rend le fait d'être spéciste normal, confortable, facile, pratique dans notre vie quotidienne, et que au contraire, la remise en question du système spéciste est très coûteuse en énergie, en effort, en changement de vie, etc. Donc l'idée du spécisme systémique, c'est de dire le spécisme, il se structure à un niveau social, comme le racisme, comme le sexisme, comme toutes les autres oppressions qu'on connaît malheureusement trop bien. Donc il y a les institutions qui jouent un rôle, et évidemment. Nicolas, tu parlais tout à l'heure de la transparence qui est voulue et maintenue par l'État concernant l'expérimentation animale. L'opacité, le manque de transparence. Donc ça, c'est typiquement un élément du système spéciste, mais ça vaut aussi pour l'élevage. Tout est fait pour que les élevages soient protégés. Il y a des lobbies en jeu qui font en sorte que le spécisme reste intact. Donc il y a toute cette partie politique, si on veut, qui maintient structurellement l'oppression des animaux. Il y a l'aspect culturel. Évidemment, toute la culture depuis qu'on est enfant nous invite à être spécistes. Il y a une étude que j'aime beaucoup en psychologie sociale qui montre que les enfants ont une tendance moindre au biais spéciste que les adultes. Et ça semble montrer qu'on apprend à être spéciste. En fait, tout autour de nous, toute la société est faite de manière à ce qu'on devienne spéciste et qu'on trouve ça normal et naturel. C'est une étude de Matty Wilkes, qui est une psychologue sociale, que je trouve très, très intéressante. Donc il y a ce biais culturel, le conditionnement, le langage. Quand on dit de quelqu'un qu'il a une tête de linotte, la linotte, c'est un petit oiseau qui n'est pas du tout bête et qui n'est pas du tout étourdi ni rien. Mémoire de poisson rouge, c'est pareil. Le mouvement Balance ton porc a fait beaucoup de bruit et a raison, parce qu'il fallait dénoncer. Mais les porcs n'ont rien à voir là-dedans. Ils sont très chouettes et ils ne méritaient pas cette mauvaise pub. Donc il y a plein d'éléments que vous pourrez vous-même questionner dans votre langage. En fait, moi-même, je me reprends des fois à utiliser des expressions spécistes typiquement bêtes que je viens d'utiliser. De dire de quelqu'un qu'il est bête, c'est dire que c'est un animal non humain, du coup. Et que ça voudrait dire que donc il est moins intelligent. Il y a plein, le langage est vraiment façonné d'expressions qui sont spécistes. Donc le langage, ça évidemment construit notre monde et ça construit nos idées. Et donc ça construit le spécisme, en tout cas ça le maintient. Il y a le conditionnement culturel spéciste et tout, l'éducation spéciste. Il y a beaucoup de choses du point de vue culturel qui se passent. Et puis finalement, il y a évidemment l'aspect économique. Donc le spécisme, il est politique, il est culturel et il est économique, puisque les animaux, l'exploitation animale, elle est lucrative en fait. Si on fait ça, c'est parce que ça rapporte beaucoup d'argent. Et l'expérimentation animale n'est pas innocente de ce point de vue-là, parce que c'est aussi un négoce qui peut être fructueux. Voilà, ça c'est le spécisme systémique. C'est vraiment montrer à quel point le spécisme n'est pas une question d'individu ou de position individuelle, mais un système social, comme pour le racisme, comme pour le sexisme et comme beaucoup d'autres oppressions, la domination adulte, etc.
1: On peut peut-être revenir du coup sur l'expérimentation animale et comment le spécisme sous-tend l'expérimentation animale et comment l'expérimentation animale aussi vient nourrir le spécisme. Peut-être Nicolas ou Edwin
2: pour, J'aurais juste une remarque sur l'aspect économique parce qu'il y a un argument qui revient souvent lorsqu'on discute avec les scientifiques et au cours de mon travail doctoral, j'ai fait toute une étude où j'ai interrogé du coup des scientifiques sur comment est-ce qu'ils percevaient du coup les 3R en particulier et leur rapport aux animaux pour leur expérimentation. Et c'est vrai que souvent l'argument ressort que le fait de faire de l'expérimentation animale, ça coûte cher par rapport à utiliser par exemple des cultures in vitro ou à faire des modèles informatiques pour le coup. Et pourtant, on continue de développer encore aujourd'hui des nouveaux modèles animaux, des nouvelles souches transgéniques, etc. Alors que c'est coûteux d'un point de vue économique, mais c'est moins coûteux d'un point de vue épistémologique parce qu'en fait, on rentre dans une forme de normalité, on va dire, lorsqu'on fait ses études en sciences biologiques et biomédicales. L'expérimentation animale, c'est vraiment les premières formes en fait, d'études qu'on vous montre en tant qu'étudiant, et en fait que vous allez vous-même pratiquer ensuite en licence, en master, puis après pendant votre doctorat. Et en fait, il y a cette normalisation d'expérimentation animale et un peu cette notion de gold standard qui revient souvent de l'expérimentation animale, ou le fait de voir notre question d'un point de vue biologique sur un système entier, c'est ça qui revient souvent, est beaucoup plus robuste d'un point de vue épistémologique que de faire en fait répondre partiellement à la question sur un système partiel, parce que quand vous faites un organe sur puce ou d'autres formes de culture cellulaire où vous avez étudié seulement un organe, le foie par exemple, ou les reins pour étudier, je ne sais pas, la pharmacologie d'une molécule, et forcément vous n'avez pas toutes les interactions d'un point de vue immunologique ou sur d'autres systèmes. Et pourtant, ça serait peut-être beaucoup plus lucratif de développer, ou c'est un argument que du coup que j'ai développé dans ma thèse, de concentrer un peu mieux les financements qu'on fait à la recherche pour pouvoir développer justement ces méthodes alternatives et pour pouvoir se permettre de se passer de l'expérimentation animale, parce qu'on sait qu'il y a quand même aussi un certain nombre de limitations qu'on peut avoir avec les modèles animaux. C'est pas non plus complètement à jeter d'un point de vue purement scientifique, on va dire. D'un point de vue éthique, pour le coup, ça, on y reviendra. Mais d'un point de vue scientifique, ça se tient, en fait, d'aller sur un organisme entier et de se dire, oui, c'est bien à faire. Mais pour autant, on abandonne, dans le cas d'expérimentation humaine, par exemple, on ne se permet pas d'aller directement sur l'humain pour aller tester une nouvelle molécule si on n'a pas déjà fait toute une batterie de tests in vitro, in silico, et en fait, tout un tas de revues de littérature sur l'innocuité et l'efficacité de la molécule. Et pourtant, on se permet derrière de le faire sur l'animal, en se disant, parce que ça nous permet de répondre à la question. Donc, il y a cet aspect économique qui est aussi intéressant. Et après, sur la question en particulier du spécisme, en lien, du coup, il y a ce qui est intéressant aussi de voir dans les discussions actuelles, en fait, sur expérimentation animale, c'est qu'on reste très souvent, en fait, en surface de la question des rapports qu'on a aux animaux. C'est-à-dire que lorsque vous avez discuté avec le CNRS, avec les chercheurs, avec le GIRCOR, ou quand vous allez aux conventions scientifiques, très souvent, et que vous commencez à parler d'éthique, de l'expérimentation animale et des rapports aux animaux, très souvent, en fait, on vient vous limiter soit un aspect réglementaire, on a déjà la règle des 3R qui existe, ou on a déjà le rapport bénéfice-risque, ou la pesée des intérêts qui est faite par le comité d'éthique, mais avec le comité d'éthique, il y a quand même plein de biais, etc. Donc, en fait, on oublie de questionner ces choses-là. Et en fait, on élude la question plus fondamentale des rapports aux animaux et de qu'est-ce qui vient justifier d'utiliser ou non un animal à des fins expérimentales. Et ça me permet aussi d'écarter en fait un aspect, parce que très souvent, on se positionne comme étant pour ou contre expérimentation animale, mais cette question-là, finalement, n'est pas très pertinente d'un point de vue philosophique, dans le sens où il y a expérimentation animale et expérimentation animale, de la même manière qu'il y a expérimentation humaine et expérimentation humaine. Vous, tous ici présents ou qui écoutez du coup l'émission radio, vous pouvez participer à des études cliniques où en fait on peut vous injecter une nouvelle molécule ou vous faire participer à une étude psychologique ou à d'autres types d'enquêtes. Vous allez être inclus ou incluses dans un protocole de recherche, et vous avez du coup signé un formulaire de consentement, etc. Donc être soumis en fait à toutes ces règles d'éthique de l'expérimentation impliquant la personne humaine. Pour autant, on peut considérer d'un point de vue moral que c'est pour le coup suffisamment acceptable. Et à l'inverse, si jamais, je sais pas, on prend quelqu'un dans la rue complètement random et on commence à lui injecter du goudron dans les veines, là, on peut se mettre d'accord que c'est quelque chose qui est absolument pas OK d'un point de vue moral. Et donc, la question, c'est comment est-ce qu'on transpose ces principes-là dans nos rapports aux animaux. Et donc, c'est là où la question du spécisme est intéressante, parce que du coup, on se permet des choses sur les animaux qui sont utilisés à des fins expérimentales qu'on ne se permettrait pas pour la partie expérimentation impliquant la personne humaine. Et on a vraiment deux branches séparées sur l'évaluation des protocoles, pour le coup.
3: Bah justement, tu parlais des CPP tout à l'heure, les comités de protection des personnes, dont les comités d'éthique en expérimentation animale sont un peu les pendants de l'expérimentation animale. Mais c'est ça, il y a vraiment un principe de fond qui est différent entre les deux, c'est-à-dire que des deux côtés, on est plutôt sur une évaluation réglementaire, puisque même les gens qui sont philosophes en CPP ont tendance à dire que les CPP font plus des évaluations réglementaires que des évaluations proprement éthiques. Dans les comités d'éthique en expérimentation animale, il n'y a juste pas de spécialistes d'éthique. On est sur des gens qui sont formés à l'éthique par des gens qui ne sont pas des spécialistes d'éthique non plus. Et donc on a tout un système qui pose l'éthique comme, alors comme le disait le comité d'éthique du CNRS, qui ne contient pas de spécialistes d'éthique, enfin dont le groupe de travail ne contient pas de spécialistes d'éthique, l'éthique ce serait un genre de recherche de compromis, de voir ce qui est acceptable pour nous en tant que société. Genre l'éthique c'est quelque chose de complètement subjectif. Sauf que ça en fait c'est une position, ça existe en éthique, mais c'est une position qui est ultra minoritaire. On est vraiment à supposer déjà qu'il n'y a pas de faits moraux et qu'en plus tout est subjectif, plus ou moins. Et donc c'est vraiment quelque chose qui... Enfin, c'est à rejeter parmi les gens qui sont spécialistes d'éthique. On ne veut clairement pas dire que l'éthique, c'est quelque chose de subjectif et que chacun son éthique, on en discute entre nous. Surtout pas quand ça concerne d'autres groupes sociaux que nous. Parce que là, du coup, on va sur le côté systémique. Voilà, on peut dire, ah bah tiens, telle population, là, voilà, celle-là, on a le droit de l'exploiter, on a le droit de l'opprimer. Mais on l'a dit, c'est un choix de société, après tout, pourquoi pas. Donc oui, entre les CPP et les CEA, il y a vraiment cette différence de fond, qui est que les CPP, les principes de base, ça va être, notamment dans le Code de la Santé publique, que l'intérêt de la personne impliquée dans une recherche qui implique la personne humaine, c'est un peu redondant, mais l'intérêt des personnes qui sont utilisées dans des recherches, qui participent à des recherches, prime toujours les seuls intérêts de la science et de la société. Donc on a les intérêts des gens et en dessous les intérêts de la science. Dans les CEEA, c'est exactement l'inverse. C'est-à-dire que dès qu'on a les intérêts pour la science, dès qu'on a les intérêts supposés pour la société, du coup, puisque c'est des bénéfices potentiels, tout ce qui va concerner les animaux, un peu toutes les souffrances qu'on peut infliger aux animaux, si elles sont censées participer à ça, elles sont jugées légitimes. Et là, du coup, pour le côté balance bénéfice-risque dont tu parlais tout à l'heure, il y a vraiment une impossibilité, c'est-à-dire qu'on prétend, alors avec les termes de philo, du coup, ils se disent utilitaristes, ce qui est une forme un peu spéciale de philo-morale où on calcule, notamment on fait des balances bénéfice-risque justement dans ce cadre-là, sauf que pour pouvoir calculer la balance bénéfice-risque, il faut qu'il y ait quelque chose à calculer et il faut que ce qu'on compare des deux côtés soit comparable. Alors que là, d'un côté, on parle de souffrance et de tout un tas de choses qui sont faites à des animaux non humains et dont on est sûr qu'elles vont être faites. De l'autre côté, on a des bénéfices potentiels qui ne concernent pas ces animaux, qui concernent nous. Et donc la balance, dans l'application, elle est cassée dans le sens où dès qu'il y a un petit caillou sur le côté de la balance qui concerne les bénéfices pour les humains, si pour atteindre ce petit caillou, on a besoin de 4 grosse berline, pour faire une blague sur un film qu'il ne faut pas regarder. si vous avez un énorme poids d'un côté et ce petit caillou de l'autre, c'est quand même le petit caillou qui gagne parce que de l'autre côté, c'est des animaux non humains et donc on considère que leurs intérêts passent en dessous. On considère que cette vie humaine, imaginons que c'est une vie humaine, compte forcément plus que toutes ces vies d'animaux.
0: Et ce qui est intéressant ici, tu voulais peut-être poser une question. Ce qui est intéressant ici, c'est que tout ça s'est fait sans raison moralement pertinente. Donc on a des différences énormes entre le traitement de l'expérimentation humaine et de l'expérimentation sur les animaux non humains. Et ça n'a pas de justification de faire ces différences-là. Donc ça, c'est un truc qui est intéressant en philo. Donc un philosophe qui s'appelle James Rachels a travaillé sur cette question-là justement en se demandant qu'est-ce qui fait qu'on traite les animaux non humains si différemment des animaux humains. Et ici, donc, il se base sur un vieux principe aristotélicien qui dit on traite les cas similaires de manière similaire. On traite des cas de façon différente seulement si c'est des cas différents, s'il n'y a pas de caractéristiques égales entre les deux. Et donc là, ça me fait le lien sur, avec la sentience, dont je crois que tu voulais parler aussi. Dans le cas des animaux non humains et des animaux humains, on souffre de la même manière. On ressent la douleur de la même façon. Les animaux non humains sont comme nous sentients, c'est-à-dire la sentience, c'est la capacité à éprouver des sensations comme le froid, la faim, la douleur, ou des émotions, c'est cognitivement un petit peu plus avancé, comme la joie, le plaisir, la peur, l'angoisse, de manière subjective. Donc, est sentient un individu qui est capable de ressentir des émotions et des sensations. Les humains, on est capable de ressentir des émotions et des sensations. On a toute une myriade d'émotions et de sensations qu'on connaît, qu'on a tous et toutes expérimentées. Ben, en fait, c'est pareil pour les animaux non humains et typiquement pour les animaux qu'on utilise en expérimentation animale, donc beaucoup de rongeurs notamment. On sait que les rongeurs sont sentients. On a beaucoup d'avancées scientifiques ces dernières années qui, à force de tests, nous montrent que les souris, par exemple, pour prendre cet exemple, ou les rats, sont capables de ressentir des sensations et des émotions. Ils sont sentients. Donc à partir du moment où on peut souffrir de la même manière d'une aiguille qui nous injecte un produit X ou Y nocif dans notre organisme, si on en souffre de la même façon, alors on doit être traité de la même façon. Et donc ces distinctions qu'on fait sur la manière dont on traite l'expérimentation sur des humains et l'expérimentation sur des animaux ne tient pas le coup de la justification morale. Parce que si on veut traiter les cas similaires de manière similaire, ce qui semble être une règle assez intuitive, alors on devrait arrêter l'expérimentation animale puisqu'on ne traiterait pas les humains de cette façon-là et qu'il n'y a pas de différence moralement pertinente entre les humains et les autres animaux. En tout cas pas en ce qui concerne la capacité à ressentir la douleur et à souffrir. Donc la question de la sentience, elle est hyper, hyper importante, je trouve.
3: Il y a peut-être un micro-pub, il y a un site qui est sentience.pm. Sentience, ça s'écrit S-E-N-T-I-E nce.pm pour Projet Méduse, qui est un projet qui promeut le terme de sentience, justement. Ça vaut le coup de regarder pour avoir les ressources là-dessus.
1: Est-ce que vous vouliez rajouter, parce que l'heure tourne, on va bientôt passer au temps questions-réponses avec le public. Est-ce que vous aviez d'autres choses que vous vouliez rajouter sur les liens entre spécisme et expérimentation animale? Comment vous vous projetez sur les travaux avec l'OXA, sur la suite? Est-ce que vous avez des idées aussi de stratégie pour pouvoir avancer sur ce sujet-là?
3: Ouais, avec l'OXA, la stratégie, c'est notamment que ce sujet-là soit visible dans les médias, que ça soit traité comme ça dans les médias, ce qui, du coup, merci, c'est une bonne occasion. Parce que dès que les médias traitent la question de l'expérimentation animale, globalement, si je vous dis d'imaginer qu'est-ce que ça va être le titre du prochain débat sur l'expérimentation animale sur France Inter, vous allez avoir probablement quelque chose du genre « Peut-on se passer de l'expérimentation animale ?» Parce que c'est le titre des 43 millions de débats qui sont passés ces 30 dernières années. On est toujours sur cette question. Et si on regarde la question, on fait une série de vidéos, l'OXA sur YouTube, sur l'histoire de ce débat-là. Et il y a un petit encart, la troisième vidéo, c'est un encart sur l'abolition de l'esclavage au début du 19e siècle en France. La deuxième abolition de l'esclavage. Si on se pose la question, peut-on se passer de l'esclavage? Là, ça nous paraît absolument aberrant. Mais du coup, la question, c'est la même. C'est juste, si on pose la question « peut-on se passer de l'esclavage ?», ça suppose qu'on a accepté avant que l'esclavage est légitime, qu'on peut le faire, que c'est quelque chose, une pratique qui existe comme ça, qui était d'ailleurs réglementée avec des colons, des planteurs qui traitaient absolument bien leurs esclaves. C'est des discours de l'époque. Hein. Les gens qui n'avaient jamais visité forcément les plantations, ils ne savaient pas à quel point les esclaves étaient bien traités et étaient contents de consentir. Leur esclavage, ça fait mal de dire ça. Donc, si on pose la question pour l'expérimentation animale, peut-on se passer de l'expérimentation animale? Déjà, on est en train de dire l'expérimentation animale, c'est OK. Si on n'est pas capable de faire exactement la même chose sans les animaux, alors, par défaut, c'est OK. Ça, c'est complètement, du coup, c'est en dehors de la réalité, cette question, ça court-circuite complètement la question éthique. Et ça, c'est quelque chose qui est arrivé, en fait, dans les années 80, dans les années 70, dans ces eaux-là, parce qu'il y a eu un shift en Europe, des gens qui ont demandé de faire un centre pour les alternatives à l'expérimentation animale. Alors d'abord, les expérimentateurs, ils ont crié à dire « Ah non, mon Dieu, ça va être l'apocalypse, la recherche va s'arrêter, tout le monde va mourir, etc. etc. » Ensuite, ils ont compris « Ah ok, c'est bon, on peut l'utiliser. » Et on l'utilise comment ? En disant à chaque fois « Non mais on n'a pas encore les alternatives, mais regardez, on y travaille. » Aujourd'hui, ce centre, il existe, bon, il est largement sous-financé, et clairement, des alternatives, ce serait super. Mais on est encore sur ce terme d'alternative. Et maintenant, dans la rhétorique du lobby que tu as cité tout à l'heure et auquel je ne vais pas faire plus de pub, dans leur rhétorique, ça s'appelle des méthodes complémentaires pour dire on ne questionne même plus en fait, la légitimité de ces méthodes. Bon, si on élevait des humains génétiquement modifiés, qu'on les gardait en captivité, etc., d'un point de vue scientifique, ce serait parfaitement complémentaire. On aurait des choses qu'on ne peut pas avoir, on n'a pas d'alternative exacte à ça. Ce serait génial scientifiquement, ce serait affreux d'un point de vue moral, et ça tout le monde le reconnaît intuitivement, à cause du spécisme, alors qu'on fait ça avec des souris, avec des rats, avec des poissons, avec des lapins, avec des cochons, avec tout un tas d'animaux en permanence. Et donc c'est vraiment... le travail de l'OXA, ça va aller dans ce sens-là, de dire... Il faut que quand on parle de l'expérimentation animale, on ne puisse pas esquiver le sujet du spécisme, parce que c'est vraiment ça. Sans le spécisme, l'expérimentation animale telle qu'on connaît aujourd'hui, ça n'existerait pas, ça ne pourrait pas exister. Il resterait, ce dont parlait Egwin tout à l'heure, des expérimentations, des implications d'animaux dans des études, dans des conditions qui seraient, en fait, peut-être à peu près les mêmes que ce qu'on a actuellement pour les humains, voire un peu mieux parce que c'est pas non plus parfait pour les humains, mais avec des notions de justice, avec des notions de bénéficience, je sais plus comment on dit en français, bénéfice, bienfaisance, de non-malfaisance, des principes comme ça, qui permettent de dire, cet animal qu'on utilise, déjà, il est OK pour être utilisé comme ça. S'il a envie de s'en aller, il s'en va, il est plus OK, et on n'a pas le droit de l'utiliser. On l'a pas fait naître pour ça, c'est pas un outil pour nos fins. Et ça peut lui bénéficier. On fait des études sur lui, il faut que lui individuellement, au strict minimum son groupe, puisse bénéficier des résultats, de manière directe ou indirecte, de manière sûre ou pas sûre, mais il faut qu'il y ait ça. Là, on a des principes qui sont pour la recherche impliquant les humains, on pourrait les avoir pour l'expérimentation animale aussi. Perso, je serais d'avis de ne plus appeler ça expérimentation animale pour rompre avec ça, mais bon, c'est des questions qu'on se posera quand on sera un peu plus proche du résultat.
0: Si on a encore un tout petit peu de temps, tu voulais poser une question ? Ah, y a un truc dont j'aime bien parler parce que c'est assez évident qu'on a affaire au spécisme quand on parle d'expérimentation animale. Est-ce que vous connaissez Henrietta Lacks ? Est-ce que ça vous dit quelque chose ? Alors, ça, c'est intéressant. Moi non plus, je ne connaissais pas son nom il y a encore quelques années, alors que c'est une personne qui, indirectement, a complètement bouleversé la médecine humaine. En fait, pour la faire très courte, parce que je sais qu'on n'a plus beaucoup de temps, dans les années 50, aux États-Unis, une femme noire, parce que ça ne serait peut-être pas arrivé si elle avait été blanche et qu'elle n'avait pas été une femme, mais ça, on ne le saura jamais, se plaint de douleur. Elle se rend à l'hôpital, un des rares hôpitaux, je crois que c'était vers Seattle, qui s'occupait des personnes noires. Et on lui diagnostique une tumeur assez avancée. Donc ça, c'est les années 50 aux États-Unis. Et on ne la soigne pas tout de suite. Avant de la soigner, on va lui prélever des cellules de sa tumeur. Et à l'époque, on essayait en vain de faire vivre des cellules humaines en dehors du corps humain. À chaque fois qu'on extrayait des cellules du corps humain, elles mouraient. On n'arrivait pas à maintenir une lignée de cellules humaines en dehors du corps humain, ce qui pourtant était hyper important pour pouvoir tester des médicaments, des traitements, pour pouvoir faire avancer la recherche génétique, etc. Jusque-là, on n'y arrivait pas. Et avec la tumeur d'Henrietta Lacks, on a réussi. Donc c'est elle qui a permis la première lignée de cellules humaines qui survit en dehors du corps humain. Et aujourd'hui, on a des cellules d'Henrietta Lacks dans n'importe quel laboratoire dans le monde, parce qu'en fait, du coup, on a réussi à extraire ces cellules, on en a fait profiter au monde entier. Les cellules sont parties aux quatre coins du monde, ont généré un négoce absolument énorme parce qu'on a pu, grâce à ces cellules, tester des traitements, faire avancer la recherche de manière mais vraiment extrêmement importante. Et donc aujourd'hui, on a tous et toutes bénéficié, si on a fait un vaccin, si on a fait, si on prend des médicaments, si on a un jour eu recours à des traitements contre le cancer ou contre la méningite, enfin, énormément, quasiment toutes les maladies et tous les vaccins ont été possibles grâce aux cellules de cette femme noire dans les années 50 aux États-Unis, qui, elle, du coup, est morte de sa tumeur, qui a très mal été soignée et qui n'a jamais été au courant du fait qu'on avait fait avancer la recherche significativement grâce à ces cellules. Sa famille, qui était du coup aussi noire et précaire aux États-Unis, n'avait même pas accès aux soins de santé, alors que ces cellules avaient, les cellules de la maman notamment, avaient bouleversé le courant des sciences biomédicales humaines. Aujourd'hui, ça, en France, en tout cas, j'imagine que dans beaucoup d'endroits du monde, c'est complètement condamné. On ne ferait pas ça, on ne prendrait pas les cellules de la personne sans son consentement. À minima, on l'informerait si on l'a fait sans son consentement. On ne ferait pas un négoce, un business aussi énorme sur sa santé et on lui donnerait au moins l'accès aux soins. C'est lié à d'autres oppressions, parce que je me dis que c'était un homme blanc, on aurait entendu parler de lui. Je pense qu'il y aurait des hôpitaux en son nom, et des rues en son nom, et des laboratoires en son nom. Évidemment, Henrietta Lacks, personne n'en a jamais entendu parler. Donc ça, aujourd'hui, on est tous et toutes d'accord pour dire que ce n'était pas moralement acceptable. Et on fait subir mille fois pire aux animaux aujourd'hui. Donc ça permet de voir à quel point ça a évolué pour les humains, parce que on dit aujourd'hui que la science, l'expérimentation sur les humains est plus correcte que sur les animaux, mais ça n'a pas toujours été le cas. Longtemps, l'expérimentation sur les humains s'est faite sans consentement, sur des groupes minorisés. On a injecté de la syphilis au Guatemala, les États-Unis ont injecté de la syphilis au Guatemala pour pouvoir trouver des traitements et inventer comme ça la pénicilline. Bref, il y a des histoires affreuses à travers l'histoire, mais ça a évolué heureusement. Par contre, on en est encore à ce niveau d'archaïsme et de cruauté, voire pire encore, pour les animaux non humains. Donc on voit bien ce deux poids, deux mesures qui est construit historiquement, en fait.
2: Je peux rebondir, du coup. Ça permettrait de répondre à la question de qu'est-ce sera en fait une avancée positive pour pouvoir faire d'expérimentation animale. Ce que je disais tout à l'heure, toute forme d'expérimentation n'est pas nécessairement immorale en soi. C'est finalement les conditions qu'on se donne ou les raisons qu'on se donne qui viennent justifier ou non. Et du coup, la souche, c'est effectivement la souche qu'on appelle ELA, H-E-L-A. Et du coup, effectivement, le nom est resté à la postérité, mais pas l'histoire qui va avec. Et quand vous lisez des papiers de culture in vitro, vous voyez très souvent la souche ELA qui ressort. Donc effectivement, c'est encore une souche.
0: Les deux premières lettres d'Henrietta et les deux premières lettres de Lacks, son nom.
2: Tout à fait. Et du coup, faire un tout petit passage sur l'éthique de l'expérimentation sur la personne humaine. Mais effectivement, ça répond aussi en termes d'historique à tout ce qu'a dit Sarah par ailleurs. Effectivement, avant en fait la Seconde Guerre mondiale, on n'avait pas vraiment de réglementation ni de règles éthiques clairement établies. La notion même de bioéthique n'existait pas encore tout à fait comme champ disciplinaire. Et c'est vraiment au sortir de la Seconde Guerre mondiale, avec notamment le code de Nuremberg, où on a commencé à avoir en fait des règles éthiques et juridiques pour pouvoir faire de l'expérimentation humaine. Et il y a eu aussi du coup une expérimentation aux États-Unis qui... Je passe sur l'historique, sinon on va prendre beaucoup trop de temps, mais c'était sur la syphilis, et ça a impliqué aussi tout un aspect raciste, finalement, de cette expérimentation. Vous pouvez taper « expérimentation de Tuskegee », le nom est un peu long, mais voilà. Et ça a donné lieu, en fait, à ce qu'on appelle le rapport Belmont. Et dans ce rapport Belmont, il y a quatre grands principes qui sont ressortis, ou trois grands principes, ça dépend de comment est-ce qu'on définit les différents principes. Il y a un premier principe du respect de la personne, qui inclut... Du coup, c'est pour ça que j'ai dit 3 ou 4, à la fois une notion d'autonomie et de bienfaisance, dont parlait Nicolas. Il y a une notion de justice, alors pas sous la notion de justice distributive, comme on peut parfois l'entendre en bioéthique, dans ce cas précis-là, mais plutôt sous un terme de justice sociale, donc de pouvoir inclure les gens indépendamment de leur genre, de leur appartenance sociale, de leur appartenance ethnique, etc. On a aussi une protection spéciale de ce qu'on appelle les individus vulnérables. Et donc, dans les individus vulnérables, on va inclure les enfants, les personnes enceintes, personnes dans le coma, les prisonniers. Donc, toutes ces personnes-là qui ne peuvent pas exercer leur autonomie de manière tout à fait complète. C'est comme ça qu'on va définir la vulnérabilité. Et donc, finalement, ce rapport Belmont, il a servi de base, finalement, et juridique et théorique pour pouvoir ensuite construire des modèles un peu plus précis, on va dire, sur comment est-ce qu'on fait de l'expérimentation, comment est-ce qu'on justifie l'expérimentation impliquant la personne humaine. Et ça peut aussi servir de base, en tout cas, c'est la position de certains philosophes sur ce sujet-là. Je rejoins un peu cette position-là aussi, de finalement transposer un peu ces différents principes. Alors, une transposition, ce n'est pas juste une application en tant que telle, mais finalement questionner cette notion d'autonomie qu'on peut retrouver chez les animaux, qu'on peut retrouver sous la forme soit d'une ascension, donc l'animal qui va consentir à faire de la recherche va accepter, par exemple, de si on fait une étude psychologique sur des chiens, de faire une étude de choix, par exemple, des choses qu'on peut retrouver en éthologie, soit un principe de dissension, donc si on a un animal qu'on vient manipuler et qui se débat dans ses manipulations ou qui clairement n'a pas envie d'être manipulé, ça va être un principe de dissension et donc on va le retirer du coup de cette procédure. Et on peut aussi avoir un principe de surérogation ou de de personne externe qui vient du coup faire l'avocat de ces animaux et donc qui vient protéger de manière un peu indépendante les intérêts de ces animaux. C'est un peu des manières dont on peut définir l'autonomie de ces animaux aujourd'hui. Il y a toute la partie bienfaisance qui pour le coup est assez on va dire claire ou intuitive, même si ça implique à la fois une notion de minimisation des préjudices causés aux animaux, donc ce qu'on retrouve déjà avec la notion des 3R par exemple, mais va aussi inclure du coup une balance bénéfice-risque favorable pour l'individu. Et ça pour le coup on ne retrouve pas encore aujourd'hui, c'est quelque chose qu'on retrouve du coup en expérimentation impliquant la personne humaine, mais en expérimentation animale, Nicolas en a discuté, on vient peser les préjudices pour l'animal et à côté du coup les bénéfices pour l'humain, on va dire, ou anthropocentré, en termes de science ou en termes d'intérêt pour la société, mais pas pour l'animal qui est inclus dans cette expérimentation. Et puis après, principe de justice, pareil, pourquoi est-ce qu'on utiliserait une souris dans un tel cas, alors qu'on va étudier, je sais pas, un médicament qui peut être intéressant chez le chat, ou quelque chose qu'on retrouve souvent aussi, c'est le fait de créer des lignées transgéniques chez la souris, alors qu'on peut avoir des lignées malades, on va dire, de manière naturelle, chez d'autres espèces domestiques qui peuvent servir aussi de modèle chez l'humain ou d'aller directement chez l'humain aussi. Donc, il y a un peu cette notion de justice qui ressort. Et après, cette notion de vulnérabilité, où là, pour le coup, il y a plutôt un consensus, de mon impression, de considérer l'animal comme une personne vulnérable, on va dire, de ne pas considérer comme étant complètement autonome au sens strict du terme ou au sens plus fort qu'on peut trouver chez l'humain. Donc ça me paraît être, en tout cas, et ça, c'est des choses sur lesquelles on peut discuter, mais être en tout cas des points de discussion sur lesquels, en recherche, en éthique de l'expérimentation animale, ça permet en fait d'aboutir à des principes plus positifs pour pouvoir mieux protéger les animaux dans ce contexte précis. Voilà.
3: Oui. Pardon, du coup, un mot comme Edwin a dit le mot consensus. Les consensus en éthique, en philosophie morale, c'est hyper rare. S'il y en a bien un qui s'approche du consensus, c'est le fait de rejeter le spécisme. C'est le fait de considérer que le spécisme, c'est quelque chose qui est pas valide, c'est quelque chose qui est à rejeter. Et donc ça, quand on a des spécialistes d'une discipline universitaire comme ça, qui ont étudié le sujet en long et en large, et qui arrivent globalement à se mettre d'accord pour dire « il faut rejeter ça », pourquoi on les écoute pas? Pourquoi on les entend pas? Pourquoi on les invite pas, justement, dans la plupart du temps, pour parler de ça, quand on a cette question-là qui est au cœur de ce dont on parle?
4: Il est 20h, bienvenue sur Radio Campus Tours, c'est Anthony. Nous sommes ensemble jusqu'à 21h pour un nouvel épisode de Campus
5: Indie
4: Pop
5: Rock.
4: Bonsoir Elisa.
5: Bonsoir.
4: Ravi de te retrouver ce soir.
5: Oui, ça fait trop plaisir. Comment tu vas?
4: Ça va, je te remercie. Une pensée pour Louise qui terminait ce jour ses examens. Louise que nous retrouverons très très vite. Pendant une heure, nous allons vous proposer plein de découvertes. Il y aura tes coups de cœur Oui. Lisa, très éclectique ce soir. Je crois qu'on va même décrasser l'émetteur. Non, là, je ne peux pas vous en dire plus. Il aura le choix de Alissa, une auditrice programmatrice. Il y aura un double play consacré à Toriyama. C'est toujours plein de nouveautés, telles que ce nouveau titre de Blanche Seule qui est paru ce jour. Ça s'appelle Earth Has to Work So Hard. Excellente soirée sur Radio Campus Tour.

Campus Indie Pop Rock à l'instant avec Blanchel, le titre est sorti aujourd'hui, Earth Has to Work So Hard. Je vous propose de retrouver Aldo Sardine, artiste adoré ou profondément déroutante selon les auditeurs. Son nouvel album Train on the Highland est sorti il y a peu. Je vous propose de découvrir le titre Coats.

Campus Indie Pop Rock à l'instant avec le retour du groupe Indie Rock britannique de Birmingham Editors qui a annoncé des dates en 2026 et 2027, fin 2026 en France, début 2027, le titre Call It In, première chanson depuis 2022. Tout de suite un groupe, je pense que c'est la première fois qu'on les diffuse dans Campus Indie Pop Rock, ils sont originaires de Brooklyn, ça s'appelle Slow Fiction et le titre Junior Year.

0: Campus Indie Pop Rock à l'instant avec un extrait du nouvel album des Foo Fighters paru fin avril. L'album s'appelle Your Favorite Toy et le titre c'était Caught in the Echo. L'émission monte en intensité, Elisa, je ne sais pas si tu t'en étais rendu compte.
1: Et oui, et ça fait du bien. Hein.
0: Et on parlait tout à l'heure dans l'intro de décrasser l'émetteur, donc c'est ton premier choix. Je te laisse présenter.
1: Voilà, oui. Mon premier coup de cœur, donc ça va être un groupe qui nous vient tout droit de la ville d'Angoulême. Et qui commence à tourner pas mal en France depuis quelques temps. Alors entre l'hardcore et le punk, mais aussi entre les mosh pits et les pogos, eh ben, ils sortent leur premier album enregistré en Angleterre en 2025, qui s'appelle Imminent Devastation. On écoute un des titres de Who I Am, le titre Abuse of Power.

0: Et c'était le groupe Abuse of Power du groupe, c'était le titre Abuse of Power du groupe Who I Am. Et de suite, on va découvrir la sélection de notre auditrice, Lisa.
1: Auditrice programmatrice, ouais, qui a choisi un groupe qu'elle nous avait fait découvrir il y a une ou deux saisons dans l'émission. C'est un groupe originaire, indépendant américain, originaire de Los Angeles, qui s'appelle The Airborne Toxic Event. Ils sont donc originaires de Californie. Le nom du groupe provient d'une section du roman White Noise de Don DeLillo. Alors j'avoue que ce groupe n'est pas forcément très connu en France. Il existe donc depuis 2006. Je crois que leur dernier album est paru en 2024, et le titre que nous allons écouter, Come On Out, date de 2020. This is your choice, Alissa.

Campus Indie Pop Rock sur Radio Campus. À l'instant, Tori Amos, Double Play Tori Amos. À l'instant, c'était son titre Bang sur l'album Native Invader en 2017. Et tout de suite, un extrait de son nouvel album paru le 1er mai. Le titre s'appelle Sainte Teresa, l'album In Times of Dragons, enregistré dans son fief de Cornaille. C'est son 18e album. Voici Sainte Teresa, Tori Amos.

On vient d'écouter le titre Sainte Teresa de l'artiste Tori Amos, tiré de son dernier album de 2026. Et donc deuxième coup de cœur pour moi, et je vous propose de rester sur cette ambiance un peu hypnotisante. En tout cas, moi je trouve que c'est le titre qui suit est un titre assez envoûtant et hypnotisant. Et en plus, c'est une sélection très personnelle parce que c'est un ami à moi de Bordeaux qui porte ce projet depuis l'année dernière. Alors on va dire que c'est du shoegaze noise rock, comme je disais, envoûtant. Et je trouve encore plus en live pour l'avoir vu plusieurs fois sur scène. Alors je vous encourage à aller l'écouter et bien sûr à le soutenir. On écoute le titre Mambo Jumbo de Gaucho, Gaucho, Gaucho.

0: Campus Indie Pop Rock à l'instant, The Summer I Turned Pretty, le nouveau titre de La Frange qui est paru vendredi dernier. La Frange, une jeune parisienne, Zoé de son vrai prénom, que j'avais eu la chance de découvrir en première partie le 31 août 2023, en première partie de Torres, l'une de mes artistes favorites américaines, et c'était à la Boule Noire, à côté de la Cigale, à Paris, bien entendu. La Frange, donc, une artiste que l'on a l'habitude de jouer et qui a sorti un album, plusieurs EP, et donc qui continue de dévoiler de sublimes morceaux. Tout de suite, Elisa, je te propose de
1: Alors mon dernier coup de cœur, c'est le groupe Les Clopes, un groupe qui se qualifie de troll wave, autrement dit une musique complètement parodique et qui aborde des thèmes tout à fait passionnants comme la dépression. N'est-ce pas? Alors, au départ, le projet est porté par Kim Gianni et sa musique, vous allez voir, très rudimentaire, avec des claviers synthétiques, des boîtes à rythme presque militaires et des paroles au texte surprenamment réaliste, eh ben, ont rapidement conquis le cœur des Françaises et des Français, et ce depuis 2019. Alors, il va s'entourer très vite de 7 autres musiciennes et musiciens. Et ce qui est drôle, c'est que quand le groupe se produit sur scène, eh ben, il est presque jamais au complet. On voit quasiment jamais les 8 membres. Et en fonction des concerts, on va trouver une composition du groupe qui est différente, avec les personnages de Daniel Brumeux, Laurence Inutile ou encore Guillaume Patrick. Et justement, leur dernier EP qui est aussi sorti vendredi dernier, donc le 15 mai 2026, s'appelle 3 sur 7 ou 3 septième, Guillaume Patrick. Donc on écoute un des titres de cette EP, Non Guillaume, des Clopes.

0: Et on vient d'écouter le titre Nom Guillaume des Clopes, un nouveau projet, un nouvel EP qu'ils ont sorti vendredi dernier.
1: Vendredi est sorti également le titre Désarmé du groupe Adieu Barbara. C'est un projet que j'attends depuis de nombreuses semaines en fait. Adieu Barbara, c'est un groupe né à Chartres en 2020. Le groupe est d'abord l'aboutissement du rêve un peu fou de quatre amis d'enfance et ils ont invité Manu de Dolly à se joindre à l'aventure. Manu est le groupe Dolly qui était l'un de mes groupes de rock français favoris, bien entendu. Je vous propose de découvrir ce premier titre qui s'appelle Désarmé. Il y aura un concert à Châteaudun, un album certainement à suivre de cette collaboration entre Adieu Barbara et Manu de Dolly et certainement des concerts un peu partout en France et on espère en Touraine. Voici Désarmé, Adieu Barbara dans Campus Indie Pop Rock sur Radio Campus Tours.

0: Et on vient d'écouter le titre Désarmé de Adieu Barbara et de Manu.
1: Et je vous propose de raccrocher avec un dernier titre dans quelques instants. Et surtout, on arrive à la fin de l'émission. Donc, la playlist complète de l'émission sera retrouvée sur le site de Radio Campus Tour, sur nos réseaux sociaux, ainsi que le podcast, bien entendu. On se retrouve dans 15 jours, Elisa.
0: Oui, puis entre-temps, n'hésitez pas à nous envoyer vos recommandations.
1: Soit pour les réseaux sociaux, soit par l'adresse email que d'habitude donne Louise et que je n'ai plus en tête. Je crois que c'est Campus Indie Pop. Oui, voilà, quelque chose comme ça.
0: Et sinon,
1: en tout cas, vous nous retrouvez sur les réseaux sociaux.
0: Voilà, sur Instagram, c'est Campus Indie Pop Rock, tout attaché. Voilà, recommandation, si vous avez un projet musical et que vous souhaitez passer nous voir, on sera ravis de vous accueillir.
1: Et on va se quitter avec un groupe qui s'appelle Enosine. Ils sont originaires d'Athènes, non pas en Grèce, mais en Géorgie. C'est de là que provenait également le groupe REM. Le titre s'appelle Boat Garage. C'est un duo en fait composé de Tyler Mabry et Arlo Phillips. Donc, et ils ont sorti leur premier titre en 2026. Je vous propose donc d'écouter ce Boat Garage et Nothing. On se retrouve dans 15 jours. Excellente semaine à l'écoute des programmes de Radio Campus Tour. À très bientôt.

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je crois, maintenant j'ai presque 30 ans, que jamais je revivrai des sensations aussi fortes de séduction, d'amour absolu que quand j'étais adolescent. Je sais pas, et maintenant je commence à avoir la nostalgie des yeux un peu. La puissance quoi de ce désir-là, c'est... Je sais pas si je suis nostalgique, mais je crois que ça aura plus jamais cette intensité-là, quoi. 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

veuille ou non, on crée avec le public un rapport pas franchement frontalement de séduction. Mais ça fait quand même partie de ce métier. Moi, les acteurs que j'aime, c'est des acteurs qui me séduisent dans les films, acteurs ou actrices, évidemment. Il y a un charme qui opère, quoi.

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2: En ce bref instant de spiritualité, je sens l'énergie qui monte, les éléments environnants se dissipent lentement, plus rien ne compte à part ma gueule. Je suis loin de l'homme et de ses jugements injustifiés, seul à seul avec ma feuille. Y'a aucun échappatoire possible, c'est ma conscience contre mon orgueil. Et plutôt que d'avoir à faire un choix difficile, j'allie ces deux essences en les rendant compatibles et génératrices de puissance, abstraction. 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

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Gravionas. Un ciel nuageux. Qui pourtant permet d'apercevoir tout là-haut les cimes enneigées. Je vous propose de partir à la découverte de la richesse du Piémont pyrénéen. Mais pour le moment, écoutez le chemin qui s'ouvre vers les cimes.

Baptiste. C'est un peu comme une voie sans issue. Enfin, elle nous mène tout droit dans la forêt de feuillus. Au-delà de cette limite, nous entrons dans le monde majestueux de la montagne.

une zone sablonneuse. Des chiens de chasse. La moyenne montagne est habitée, pas forcément par tous les êtres que l'on voudrait rencontrer. Cette zone, à nouveau, rentre dans la futaie. Des feuilles, toujours des feuilles mortes, qui donnent au sol une coloration marron orangé. Les chasseurs semblent se rapprocher. Alors, je vais prendre un peu d'altitude et monter aux alentours 2200 mètres.

vous l'entendez. Changement total de paysage. Bien au-dessus de la forêt de feuillus. Bien au-dessus des chasseurs. La moyenne montagne revêt

C'est une neige, légèrement glacée. Elle témoigne en fait des variations successives de température, plutôt doux en journée et très froid la nuit.

de temps à autre. Mes pas s'enfoncent sur le manteau de neige, assez profond, mais aussi parfois totalement profond.

toujours à près de 1200 mètres d'altitude. Une source, quelques plaques de gel

un réservoir. Quasiment gelé. C'est le début de l'hiver. Le tout change de physionomie.

blanc. Entre une plaque de neige. Et une pelouse rase. Le ciel gris commence à bâcher totalement les cimes environnantes. Et vous vous sentez enfin isolé du monde d'en bas.

au sol, les plaques de neige semblent évoquer une mosaïque

langues de neige qui alternent avec le sol herbeux.

langue de neige, lumineuse, qui, malgré le ciel gris, éclaire le paysage encapuchonné.

une clairière. Qui ressemble à une tourbière. Où je me ferai délicatement un passage.

qu'on a pris de l'altitude. On s'est éloigné des activités, des hommes. Et ici, la parure du champ de la nature s'exprime enfin dans toute sa pureté.

après les feuilles, les aiguilles des pins. Brindilles desséchées.

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S'élèvent les gazouillis et les chants.

Et puis, ici, la neige est complètement transformée.

est tellement entassée qu'elle ne cède pas sous le poids. Et elle a ce son.

oder 11. On essaie de décrypter un peu ce menton neigeux. Effectivement, une légère couche de neige un peu fraîche qui repose sur un solide manteau de neige glacée. C'est très agréable pour y marcher. Le jour baisse, des langues de nuages gris, bleus. Quelques rayons de lumière. Un paysage sorti tout droit de l'imaginaire, mais qui est bien réel.

前。ça, c'est le son intimiste de la montagne et de ses vallons secrets.

nous avons retrouvé une route goudronnée. Ces quelques pas vous amènent donc vers le retour à la civilisation.

nous avons partagé une belle boucle, boucle sonore, boucle d'émotion. Et quant à moi, je passerai vous rechercher. Écoutez les nuances si généreuses de la montagne.

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Après les guéguerres de chapelle, moi je suis un DJ techno, je joue qu'en vinyle, moi je suis un DJ de hip-hop, je fais pas. Je joue pas avec un ordinateur, je joue qu'avec. Eh, tu sais quoi, allez sur les forums, là, vous défoulez, là. 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Tu peux, effectivement, tu peux enjoliver tout ça en disant « Ok, je fais monter la sauce. » Le but du jeu, c'est de faire danser les gens et que les gens passent une bonne soirée. Il faut pas trop se fantasmer. Après, oui, il y a effectivement aujourd'hui, mais là, ça nous dépasse, c'est les histoires de la scène EDM, des mecs qui remplissent des stades et qui gagnent des millions de dollars pour aller passer de la musique horrible.

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